0: les lionnes qui sont les reines, parce que ce sont elles qui chassent, mais seulement les reines de la savane. Bah oui, si on va par là, chaque type de terrain a son roi. Celui de la jungle amazonienne, ce serait plutôt le jaguar, et celui de nos forêts à nous, eh ben ce serait plutôt le cerf. Mais au fond, une grosse feignasse qui laisse les autres combattre à sa place, qui se fait nourrir et qui prend la lumière, est-ce que ce serait pas ça la définition d'un roi ? Bon bah je retire tout ce que j'ai dit alors.
1: Retirez tout. Merci beaucoup Arnaud.
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3: Les petits bonheurs, généralement, ce sont des sourires qui se récoltent tous les jours au hasard des rencontres. Il suffit d'un micro ici, de ne surtout pas prendre de rendez-vous et de ne pas se présenter. Ça marche très bien à Megève, par exemple. Nous sommes donc en Haute-Savoie, sur les hauteurs de Megève, au Mont d'Arbois, pendant que des chevaux sont en train de monter dans une bétaillère.
4: Bonjour.
3: Matin de bonheur, venez vous occuper des bêtes.
4: C'est ça, on vient les mettre au chaud, ouais.
3: Ah, c'est-à-dire que là, ils quittent la montagne?
4: Ouais, ce coup-ci, ouais, c'est bon. Ce coup-ci, on va les ramener, on va les mettre en pension pour cet hiver, ouais. Ils ont passé tout l'été en montagne, donc ce coup-ci, ça y est. Ils vont aller se mettre au chaud pour l'hiver.
3: Ah oui, ils font toute la saison, hein, ici?
4: Ouais, ceux-là, ils font toute la saison ici. Il y en a qui sont là pour la monte, il y en a qui sont là pour l'attelage, et puis vu que nous, on est élevage, il y en a, ils sont juste là pour grandir.
3: Vous, c'est pas juste un loisir, c'est votre métier?
4: Ouais, moi, c'est mon métier, ouais. Je suis cocher palefrenier. Ouais.
3: Quand vous dites pour l'attelage, c'est les calèches qu'on peut voir à Megève, par exemple?
4: Exactement, c'est ça.
3: Donc, les chevaux, quand ils sont pas attelés, on les voit ici, sur les hauteurs de Megève?
4: Ouais, c'est ça. Nous, on en a à l'Alpette, comme là en face, en haut de la côte 2000. On en a aussi au Mont d'Arbois, là, juste derrière. Et puis, après, au fur et à mesure de la saison, on les fait descendre petit à petit. Puis là, ils atteignent leur point le plus bas sur Megève. Puis après, on les change de département et puis voilà.
3: Donc là, ils montent dans le bus?
4: C'est ça, ouais. Ils montent dans le bus, là, genre en mètre 4. Là, après, j'ai mon patron qui va arriver. Il va prendre le reste et puis après, on va prendre un camion et une remorque. Puis on y charge tout dedans, puis lui, il part cet après-midi.
3: Et là, ils partent où, hein, en résidence d'hiver?
4: Ils partent dans l'Allier, ceux-là. Ils partent dans l'Allier. Ils ont des gros champs de plusieurs hectares où c'est qu'ils ont du foin, des abris pour eux, de l'eau à volonté, puis voilà.
3: L'Allier, donc en Auvergne, si je ne m'abuse, il fait pas beaucoup plus chaud qu'ici l'hiver.
4: Non, il fait pas beaucoup plus chaud, mais par contre, ils auront plus d'herbe qu'ici, on va dire. Ils auront moins de neige, ils auront un peu plus de foin, un peu plus d'eau, parce que nous ici, c'est qu'on est tout de suite dans la neige, et puis nous, on n'a pas assez de foin pour tous les nourrir l'hiver, donc on préfère les mettre en pension. C'est beaucoup plus agréable pour eux. Puis pour nous, l'hiver, on a déjà bien assez de boulot comme ça, donc au moins, ils sont un peu tranquilles aussi de leur côté.
3: Alors justement, vous faites quoi l'hiver si vous avez plus de chevaux?
4: Alors c'est pas qu'on en a plus, c'est qu'on en a moins. Toute la partie élevage en fait part tout en pension et en fait l'hiver nous on fait énormément de calèches. Sur Megève, on a des grosses calèches qui montent jusqu'à 12 personnes. C'est qu'on fait les fondus en calèche en soirée ou le midi et on fait juste des balades en calèche.
3: Bon, vous j'imagine que le cheval c'est une passion, on fait pas ce métier là par hasard.
4: Mon grand-père était déjà éleveur de chevaux, là maintenant je bosse chez un ami de mon grand-père. Puis voilà, après on fait ça par passion, de toute façon c'est pas par l'argent qu'on va le faire, hein, comme dans tout métier agricole.
3: Même à Megève?
4: Même à Megève, l'agricole ça reste l'agricole, à Megève ou pas.
3: Je peux vous demander votre prénom?
4: Moi c'est Mathieu, moi.
3: Et c'est quoi le dernier petit bonheur de Mathieu, s'il vous plaît?
4: Mon dernier petit bonheur, c'est d'avoir fait un galop sur les crêtes de la côte 2000 en plein été avec le soleil couchant. Et ça, je pense que je m'en souviendrai jusqu'à ma mort.
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6: C'était une fois une légende à Santenay. Nous sommes en territoire viticole, toujours en Bourgogne. Cette histoire s'appelle « Les teux blancs de Santenay ». Un conte de Sandra Amani de l'ouvrage « Légende du vignoble » édité chez l'Escargot Savant. Bonjour Sandra.
7: Bonjour Charlotte.
6: Les teux blancs de Santenay, c'est un rapport avec le vignoble?
7: Oui, vous allez le comprendre en écoutant cette histoire. Nous sommes le 16 juillet 1919. C'est un grand jour à Santenay. Des milliers de fleurs ont été accrochées aux portes et aux fenêtres du village. Les cloches de l'église carillonnent à toute volée et les dames portent de longues robes claires et de beaux chapeaux. Lucille, la fille d'un des plus riches fermiers du village, épouse Norbert. Un ancien soldat, issu d'une famille plus modeste, qui s'est joliment distingué durant la guerre. Mais à présent, il a décidé de déposer les armes et de renoncer à cette noble fonction pour demeurer près de sa belle. Le travail ne manque pas à la ferme. Le père de Lucille possède aussi de beaux hectares de vignobles. Norbert est certain de ne jamais s'ennuyer.
8: Oh, quelle chance d'être au bras de Lucille! Une fille aussi belle et aussi riche!

0: oui ou pour un non.
1: Si ton seigneur existait, il n'aurait pas permis tous ces morts dans les tranchées. Il n'aurait pas toléré les larmes de toutes ces pauvres femmes qui pleurent aujourd'hui, un mari, un fils, un frère.
0: Lucille ne répond plus. Elle préfère garder son calme. S'énerver pourrait nuire au bébé qui va arriver prochainement. Nous sommes le 10 juin 1920. Il fait un soleil superbe à Santenay. C'est la fête Dieu. Sur les coteaux, les vignes se prélassent dans leurs jolies robes vertes. Les villageois se préparent à assister à la grande messe. Mais dans la ferme de Lucille, le climat est loin d'être aussi serein. Norbert ne veut rien entendre. Il n'ira pas à l'église. Au lieu de cela, il travaillera dans les champs.
2: Je t'interdis formellement d'atteler les bœufs ce matin. Au moins, si tu ne le fais pas pour moi, fais-le pour ton âme, mon chéri.
0: Norbert sort de la maison en claquant la porte. À midi, de retour de l'église, Lucille ne trouve pas son mari et décide de partir à sa recherche.
1: Oh, je vais aller voir au champ. Il doit y être avec les bœufs, pourvu qu'il ne soit rien arrivé. Tiens, quel est le plaisantin qui a amené ces trois rochers dans mon champ? Bon, ils ne gêneront pas le labour, c'est déjà ça.
0: Le soir tombe, Norbert ne revient pas.
3: Mais où peut bien être le jeune époux de Lucille? Pourquoi ne revient-il pas dans sa ferme à Santenay?
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3: Quelques mois après la fin de la Grande Guerre, un jeune couple s'est dit oui pour la vie à Santenay. C'est la légende des Teux Blancs de Santenay, de l'ouvrage Légende du Vignoble, édité chez l'Escargot Savant et écrit par Sandra Amani.
0: Norbert, ancien soldat traumatisé par la guerre et jeune marié, est toujours absent. Lucille, sa femme, est enceinte, mais garde espoir depuis ce fameux dimanche où Norbert a préféré aller labourer son champ plutôt que d'aller à l'église. Dans le village, la rumeur de sa disparition prend de l'ampleur.
5: Ah, quel salaud ce Norbert! En plus, il est parti lâchement en emmenant les bœufs et la charrue.
0: Un matin, un sentiment étrange pousse Lucille, sur le point d'accoucher, à se rendre dans le champ sous la roche fendue de son village, Santenay. Nous sommes en mars. Son gros ventre la gêne un peu pour marcher. Courageuse, elle lutte pour son enfant. Arrivée dans le champ, elle est saisie d'une violente douleur au ventre.
5: Appuie-toi contre moi.
0: Lucille a si mal qu'elle ne prête pas attention à cette voix lointaine d'homme. Machinalement, elle s'assied au pied du plus petit des rochers qui se trouve à côté d'elle. La douleur cesse et Lucille finit par s'endormir.
5: Repose-toi, tendre Lucille. Ton mari veille sur toi. Je ne t'ai jamais abandonnée. Je suis là, près de toi, avec nos bœufs et la charrue. Le Seigneur s'est vengé de mon impiété et m'a sévèrement puni. Ces trois rochers que tu vois là, c'est nous, les bœufs et moi. S'il te plaît, prie pour mon âme et tu me délivreras pour l'autre monde.
0: À son réveil, Lucille comprend pourquoi son mari n'est jamais revenu. Elle regarde un par un ces trois rochers.
2: Mon amour, bientôt tu ne souffriras plus. Je vais prier nuit et jour pour sauver ton âme.
0: Lucille se lève péniblement. Les contractions sont de plus en plus intenses. Le bébé sera là ce soir, elle en est certaine. Elle quitte le champ. Bientôt, elle reviendra près de ses rochers avec son fils ou sa fille. Et elle lui parlera de Norbert avec tendresse.
3: Aujourd'hui, on peut encore voir les trois blocs de pierre situés en dessous de la roche fendue. On les nomme les Teux Blancs de Santenay.
0: Eh oui, Charlotte. Le mot « teux » signifie « roche » dans les régions viticoles de Bourgogne. Il peut aussi désigner la falaise.
3: Heureusement, l'âme du pauvre laboureur n'est plus prisonnière de la pierre de Santenay depuis longtemps déjà. Malgré tout, si vous tendez bien l'oreille, vous pouvez encore entendre Norbert guider ses bœufs à travers champs et Lucille qui l'accompagne joyeusement en chantant.

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1: Bonjour, je suis Romain Rongiras.
2: Bonjour Romain. Alors votre nom de famille, on l'entend beaucoup en Dordogne, car le stade de Périgueux porte depuis l'année 2009 le nom de Francis Rongiras. C'était votre papa. Est-ce que je peux vous demander quels souvenirs vous gardez de lui ?
1: Alors des souvenirs, j'en ai très peu. Et les souvenirs que j'ai, étrangement, liés au rugby, notamment quand il jouait à Pau. Moi, d'aller sur des matchs et notamment aussi de jouer un peu sur le stade qu'il y avait à côté à Pau, à la Croix-du-Prince. Après, les souvenirs, avec le temps, peut-être se sont construits aussi, mais parce que j'ai pu entendre. Il avait démarré à Périgueux lorsqu'il était au lycée. Après, il est parti à Pau, dont il a été capitaine. Et il est revenu après sur Périgueux. Il n'était pas du tout professionnel. Donc non, il travaillait à côté, que ce soit à Pau ou à Périgueux. Il était technicien, notamment à l'office HLM à Pau. Il s'entraînait beaucoup moins régulièrement que ne le font les joueurs de première et deuxième division, voire troisième, maintenant. Oui.
2: Alors Francis Rongiras est décédé lors d'un match de rugby, d'un problème de santé en 1991. Vous étiez tout jeune, vous aviez 9 ans. Est-ce que 34 ans après, on vous parle encore de Francis Rongiras, Romain, quand vous allez faire votre marché ou...
1: Oui, ça arrive qu'on en parle encore des fois des personnes que je n'ai pas connues ou que je ne connais pas forcément, mais qui l'ont connu. Après, c'est vrai que étant dans le milieu du rugby toutes ces années, c'est sûr que j'en ai très souvent entendu parler.
2: Vous aussi, vous avez joué au rugby avec Hugo, votre frère. Est-ce que ce qui est arrivé avec votre papa, ça aurait pu aussi totalement vous dégoûter de ce rugby-là ?
1: On était très jeunes. Moi, j'avais 8 ans, j'allais avoir 9 ans. Mon frère, 4 ans. Et on commençait dans le rugby. Et à vrai dire, de mes souvenirs, on ne s'est pas du tout posé la question. On a continué à jouer au rugby et puis s'est créé le Challenge Rongiras, qui est une manifestation sportive pour les jeunes, qui avait été créé à l'époque par des coéquipiers de mon père, notamment François Robert et d'autres, de l'école de rugby, Philippe Verger, voilà, toute une bande qui avait créé cette manifestation. Et j'ai eu l'occasion d'y participer sur ces premières années. Donc non, je me suis jamais posé la question de la pratique du rugby. J'ai fait du foot, du tennis de table, de l'escrime. Voilà, j'ai essayé beaucoup de choses à côté, du tennis aussi, et avec un fil conducteur qui était toujours quand même le rugby.
2: Quand vous passez à côté du stade Francis Rongiras maintenant, est-ce que vous y faites encore attention au nom du stade ou plus maintenant ?
1: C'est une bonne question pour laquelle j'aurais pas forcément une réponse tranchée. Oui, à chaque fois, c'est vrai qu'on va dire il y a beaucoup d'événements qui arrivent au Rongiras, pas forcément sur le rugby. Vous voyez, moi, je vais dire le Rongiras quand je parle du stade et je vais demander aux jeunes où est-ce que vous jouez, ou alors je vais dire au Rongiras, c'est vrai. Donc, c'est un petit peu ambigu. Oui, ça me marque, mais je suis aussi, j'y suis habitué maintenant depuis toutes ces années.
2: Merci Romain.
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7: Kaikaouzout le mot cluque. Ça veut dire lunettes. Ken R. Maynat. Kem dizem toustem den liba la miyash cluque. Quand j'étais petit, on me disait toujours d'enlever mes lunettes avant de faire le sport. Et un jour, Udi n'est pas tirat la miyash cluque. Je ne les ai pas enlevées. Et Balou qui aimait se yaribat en cap. Et ma cluque qui est son copate. Il y a eu un ballon qui est arrivé dans ma tête et elles se sont cassées.

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3: Salut Thomas Aubry.
4: Salut Quentin, bonjour à tous.
3: Ouvrons une nouvelle page de ton livre.
4: C'est parti. Les
3: raisons.
4: La raison 616, la plaine du Var. Alors c'est un terme que l'on utilise pour désigner l'immense vallée creusée par le fleuve Var, juste avant qu'il ne se jette dans la Méditerranée. Et vous allez voir que ce fleuve est fascinant. En fait, il prend sa source au nord-ouest du département, à Estaing, à 1800 mètres d'altitude. Pour arriver jusqu'à la mer, il traverse une centaine de communes, dont 87 dans les Alpes-Maritimes.
3: Mais alors Tom, je ne pense pas être le seul à m'être posé la question. Pourquoi est-ce qu'on a un fleuve entre Saint-Laurent-du-Var et Nice qui porte le nom d'un département voisin?
4: Alors tout d'abord, on doit le nom de ce fleuve à l'astronome antique Ptolémée. L'ouvrage des hommes et un fleuve nous dit que ce cours d'eau est capricieux et qu'il peut vite sortir de son lit, pas comme moi le matin en tout cas. Alors c'est pour ça qu'il tire son nom du verbe latin var iare, qui veut dire changer.
3: Voilà, et pendant des siècles, le Var était en fait une frontière.
4: Et oui, ce fleuve était une barrière naturelle entre le royaume de France et le comté de Nice. Mais en 1790, lorsque l'on crée les départements français, on va assembler dans le sud-est de la France des villes comme Toulon, Grasse, Cannes et Saint-Laurent-du-Var. Mais Nice n'en fait pas partie. Et ce nouveau département, on va lui donner le nom du fleuve qui marque la limite du territoire national. Le Var.
3: Bon, jusque-là, ça a l'air logique, c'est normal.
4: Oui, mais sauf que lorsque Nice devient française, définitivement française en 1860, le comté est rattaché à l'arrondissement de Grasse pour former les Alpes-Maritimes. Le Var ne borde plus le département auquel il a donné son nom, ce qui en fait un cas unique en France.
3: Ah, et donc ce fleuve va rythmer quand même la vie des habitants locaux pendant des siècles.
4: Ah, alors pas vraiment. Jusqu'au XVIIe siècle, la plaine du Var, c'était surtout un endroit où l'on promenait son troupeau. Et pendant très longtemps, si l'on voulait traverser le fleuve, eh bien on devait le faire à pied. En 1792, on construit le premier pont en bois, mais comme le fleuve est capricieux, les structures sont souvent endommagées.
3: Est-ce que le Var a souvent été en crue?
4: Et oui, au cours de son histoire, ce fleuve a débordé un bon nombre de fois. En 1857, une digue est emportée au niveau du vallon de Saint-Isidore. En 1930, le quartier Saint-Augustin et la promenade des Anglais sont sous l'eau. Et plus proche de nous, on se rappelle de la violente crue de 1994. L'aéroport de Nice et la préfecture des Alpes-Maritimes étaient complètement inondés. Cette crue, elle avait causé des dégâts estimés à 1 milliard de francs, soit 187 millions d'euros aujourd'hui.
3: Et on pense aujourd'hui aux dernières tempêtes hein, aussi, qui ont frappé le département.
4: Et oui, le Var et sa plaine sont donc des lieux que l'on doit aborder avec une grande humilité. Si pendant des siècles, personne ne construisait ici, c'est bien pour une raison. Alors gardons en tête que l'homme ne fait pas ce qu'il veut avec la nature, et ce fleuve capricieux, millénaire et parfois féroce nous le rappelle.
3: Et c'est aussi une bonne raison d'aimer la Côte d'Azur.
4: En plein dans le mille.
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5: Dans Toujours à la page, je vous emmène dans une forêt extraordinaire. Extraordinaire et inquiétante à la fois. Celle de Chimère tropicale, un dernier livre de Corinne Morel d'Arleux, paru chez Dalva. Femme politique repentie, écologiste convaincue, Corinne Morel d'Arleux a d'abord écrit des essais pour transmettre ses convictions, mais depuis quelques années, c'est aussi à travers le roman que cette drômoise a choisi d'exprimer sa fascination pour la nature. Et c'est en Inde du Sud, lors d'une résidence d'écriture, que l'autrice a imaginé cette histoire, l'histoire d'Ariane, infirmière en psychiatrie qui n'a jamais quitté ses montagnes, mais rêve de jungle. Alors le jour où un double accident d'avion improbable se produit dans une forêt tropicale éloignée, Ariane trouve l'occasion de rejoindre cet univers fantasmé. Un univers de moiteurs, de crocs, de mystères, de magie, où elle croisera un homme jaguar, des chamans, des morts inaccomplis et l'inquiétant Cadillac qui la poursuit comme une ombre. Vous l'aurez compris, la place de l'imaginaire dans le livre de Corinne Morel d'Arleux est centrale. Alors je lui ai demandé quelle était pour elle la place de l'imaginaire, son importance dans la vie.
6: Ouais, j'ai l'impression que c'est un sujet d'une actualité brûlante, cette question de la place de l'imaginaire. D'abord parce que j'ai l'impression qu'on est nombreuses et nombreux à avoir de plus en plus besoin de se réfugier dans l'imaginaire pour de temps en temps échapper au réel qui semble de plus en plus dystopique et difficile à affronter. Et ensuite parce que l'imaginaire, c'est aussi ce qui nous permet éventuellement d'imaginer autre chose. Comment le monde pourrait être de manière différente, de cultiver une forme d'empathie aussi, de pouvoir se mettre à la place de l'autre, d'envisager qu'il puisse y avoir des réalités multiples et pas une seule manière d'aborder la vie, d'aborder les événements, les faits. Toute ma question, moi, c'est de savoir comment on nourrit nos imaginaires, qu'est-ce que ça nous permet de produire qui n'est pas encore là, qu'est-ce que ça peut faire advenir dans nos vies.
5: Alors, dans ce que vous nous racontez, il y a de l'extraordinaire, il y a du magique, il y a cette jungle qui est presque hantée.
6: Oui, cette forêt tropicale, elle est à l'image de la symbolique de la forêt qui est à la fois dans l'imaginaire collectif, un endroit, un milieu qui attire et en même temps qui a souvent provoqué aussi la peur, la crainte, parce que c'est un lieu mystérieux, étrange, sombre. Parce que finalement, je trouve que c'est beaucoup à l'image de notre époque, de nos vies, d'apprendre à cheminer sur cette ligne de crête entre émerveillement et inquiétude. Et donc, c'est finalement assez logique que ça se soit retrouvé dans mon écriture et dans l'histoire de Chimère tropicale.
5: Chimère tropicale, c'est un objet littéraire étrange, un roman organique qui nous enlace, nous emporte, sans laisser voir ce qui relève de la réalité ou de l'illusion. C'est sûrement pour cela qu'il est présélectionné pour le prix Ouest France Étonnant Voyageur, verdict attendu le 24 mai 2026. En attendant, à vous de vous plonger dans ces chimères tropicales parues chez Dalva.
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7: La cabine minute sur Ici Picardie, votre chronique de la joie et de la bonne humeur. Comment ça va les amis? Est-ce que parmi vous, il y en a qui regardent des séries télé? Moi j'adore les séries. Aujourd'hui, je vais vous parler d'un fléau moderne, un truc qui nous bouffe la vie, qui nous use la patience, qui nous fait vieillir plus vite que le temps qui passe, les séries qui prennent trois plombes à sortir la saison suivante. Non mais sérieux, on vit à une époque où on peut envoyer une fusée sur Mars avec un drone qui filme en 4K. Et il filme en 4K la fusée sur Mars. On a des voitures qui conduisent toutes seules, des robots qui font le ménage. Mais on n'est toujours pas foutu de sortir la saison 2 d'une série avant que ton neveu passe le bac. À la fin de la saison 1, il avait 12 ans le frérot. Les séries télé, comment vous faites? Vous disparaissez comme ça sans prévenir? Ils te mettent la tête dans une saison, dans une série, t'es à fond. Tu attends la saison 2 pendant 4 ans. Et toi comme un con, tu les attends vraiment pendant 4 ans. Il y a des gens qui meurent durant les 4 ans. Ils ne voient même pas la fin de la série, c'est dégueulasse. Et nous, la génération années 80-90, on a assez attendu. Par exemple, avec Beverly Hills, c'était un peu notre HPI à nous. Tout le monde regardait Beverly Hills. Et quand une saison se terminait, pendant 2 ans, TF1, ils te rediffusaient les vieux épisodes. Et ils mentaient sans honte dans les publicités. Hein. Ils te disaient, la semaine prochaine, des nouveaux épisodes inédits de Beverly Hills. Ah, toi, t'es à fond, là. Le samedi, là, tu t'assois avec tes frites, ton hamburger, fait maison pour mater Beverly Hills. L'épisode commence, tu te dis, mais j'ai déjà vu ça. Pas lui, bien sûr. Après, il va embrasser Kelly. Des escrocs! Et de nos jours, ça recommence. Sur les séries sur Netflix, Amazon Prime, t'es là, t'es à fond, tu mates la saison 1, tu mates la saison 2, t'as pas dormi depuis 3 jours, t'as des cernes de panda en dépression, et là, boum, dernier épisode, gros cliffhanger, t'as le cœur qui bat à 200, et là, paf, l'épisode est fini. Mais il est mort ou pas le mec? Non mais à la fin de l'épisode, là, il est mort ou pas? Et là, Netflix te répond, rendez-vous en 2029 pour la suite. Il y en a marre, c'est beaucoup trop long. Moi, je vous dis la vérité. Aujourd'hui, on a 1000 plateformes, 1000 séries, mais on a toujours le même problème de lenteur. Les gars, on parle en ce moment d'intelligence artificielle, de deep learning, de robots qui écrivent des scénarios en 2 secondes. Moi, je vous le dis, si un jour, les séries faites par l'IA, elles sortent plus vite que les autres, je vous lâche.
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8: Et pour cette nouvelle saison, au parc Argonne Découverte où nous sommes aujourd'hui, quatre grands prédateurs présents naturellement dans la région sont mis à l'honneur. Bonjour Nicolas Villerette.
9: Bonjour Olivier.
8: Responsable zoologique et directeur adjoint du parc Argonne Découverte, quels sont ces quatre grands prédateurs?
9: Le loup gris d'Europe, le pigargue à queue blanche, le hibou grand-duc d'Europe et le lynx. Pourquoi ces quatre-là on les met à l'honneur? C'est parce qu'ils font leur grand retour dans notre secteur et que quand un prédateur fait un retour dans un endroit, souvent ça peut faire peur.
8: On parle de retour à l'état sauvage. Hein.
9: Ah, on parle de retour à l'état sauvage. Nous, ceux qu'on présente, ils sont en captivité, en volière ou en enclos, et ils resteront en captivité. Mais naturellement, ils font leur retour ici. Et nous, notre objectif, c'est de sensibiliser les gens, de présenter ces espèces parce qu'on a moins peur de ce qu'on connaît.
8: Donc, on peut déjà voir ici au parc Argonne Découverte des grands ducs d'Europe, des pigargues à queue blanche ou encore des loups. Le lynx, lui, arrivera plus tard, même s'il est déjà présent à l'état sauvage dans la région. Parlez-nous un peu du lynx, justement.
9: Alors, effectivement, ici au parc Argonne Découverte, nous n'avons pas encore de lynx, mais on y travaille. Le lynx est un animal très discret. Alors, c'est un bon prédateur, notamment de chevreuil. C'est un animal forestier, un peu comme les loups. Mais autant les loups, quand ils font leur retour dans un secteur, c'est compliqué parce que c'est un animal qui va, quand il s'approche des fermes, poser des problèmes au niveau des troupeaux de moutons, au niveau des veaux, par exemple. Autant le lynx, ça reste un animal très discret qui va chasser des proies comme le chevreuil, qui va en plus manger sa proie jusqu'à la dernière bouchée. Et vraiment un animal solitaire, contrairement aux loups qui vont vivre en meute, donc on peut les repérer plus facilement. Dans les Ardennes, il y a eu quelques lynx observés, mais pour autant, nous, on veut quand même sensibiliser au fait que les gens, bah, potentiellement, en rentrant d'une soirée, vont, pourquoi pas, croiser un lynx un de ces jours. C'est tout à fait possible.
8: Le lynx, c'est un félin, un gros chat. Décrivez-nous, pour ceux qui sont présents dans les Ardennes à l'état sauvage, à quoi il ressemble?
9: Alors, c'est un animal qui a les oreilles pointues, avec un petit pinceau noir au bout des oreilles. Vraiment, on va dire, un chat haut sur pattes. Alors, quand même de couleur marron, avec des petits spots de taches plus foncées, qui va faire 20-25 kilos. Et c'est un animal qui va volontiers, en fait, se cacher, se poser, laisser les gens passer. Même, parfois, lorsqu'il y a des chasses, il va pas forcément s'enfuir. C'est pour ça qu'il est difficile à voir. Il va aller se cacher contre un arbre, attendre que la battue passe, et sortir ensuite.
8: D'autant plus que des fois, pour dormir, il peut se mettre en hauteur.
9: Hein. Ah oui, bah oui, c'est, on va dire qu'on en parlait, c'est un gros chat, on va dire ça comme ça. Donc il a
8: un gros arbre à chat avec un gros arbre, du coup.
9: Exactement, c'est ça. Donc un arbre accessible dans lequel il va pouvoir trouver refuge. Et après, il ne va pas se réfugier uniquement dans les arbres. Hein. C'est un animal qui va volontiers aller se cacher. Un arbre tombé, une souche qui a soulevé un peu de terre, de roche, il va aller se mettre là-dessus. Surtout les femelles, quand elles ont des jeunes, elles vont aller trouver ce genre de petite caverne pour aller y mettre leurs jeunes en sécurité.
8: Une population qui avait totalement disparu, qui est en train de revenir. Pourquoi elle avait disparu?
9: Il y a une centaine d'années, les empoisonnements ont fait beaucoup de dégâts sur ces derniers maillons de la chaîne alimentaire. Les empoisonnements maintenant qui ont beaucoup, beaucoup moins lieu qu'avant. Et donc du coup, petit à petit, ils commencent à regagner du terrain. Un animal discret, forestier, et donc les forêts des Ardennes s'y prêtent très bien pour son retour.
8: Et là où il y a de la forêt, les lynx sont de retour en Champagne-Ardenne. Merci Nicolas Villerette, responsable zoologique.
9: Merci Olivier.
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1: 6h20, c'est votre rendez-vous, les gens d'ici. Tous les jours, nous mettons en lumière une personnalité qui fait briller notre région. Elle se confie au micro de Romain Bruno. Et aujourd'hui, direction la Tour Eiffel, à la rencontre d'une guide qui propose une visite immersive avec l'aide d'un casque de réalité virtuelle pour redécouvrir l'histoire de la Dame de Fer. Et depuis cette semaine, cette visite a été réactualisée pour plus de surprises. Romain, vous êtes bien devant la Tour Eiffel, elle est belle, hein?
2: Oh, qu'est-ce qu'elle est belle. En plus, je la regarde, cette Tour Eiffel, face à moi, en effet. Et j'ai à mes côtés, c'est Vladina, les cofondatrices et guide chez Viality Tour, qui propose... Ah, j'en dis pas plus, tiens. Elle va nous expliquer. Bonjour, Vladina.
3: Bonjour, Romain.
2: Vous nous proposez une expérience immersive.
3: Absolument, puisqu'on propose une expérience au pied de la Tour Eiffel, mais à une autre époque. On la connaît, la Tour Eiffel du 21e siècle, mais est-ce qu'on connaît la Tour Eiffel du 19e siècle? Eh ben non, c'est ce qu'on vous propose de voir avec nos casques de réalité virtuelle.
2: Donc, on est avec vous, on enfile un casque, on s'arrête de temps en temps et on découvre quoi dans ce casque?
3: Alors d'abord, on découvre le chantier, la construction, et après, on découvre l'exposition universelle et la Tour Eiffel dans son écrin d'origine, au cœur de cette exposition qui a marqué les esprits à l'époque.
2: Alors, si nous sommes aujourd'hui ensemble, c'est qu'il y a de la nouveauté.
3: Absolument, puisque c'est une visite qu'on a créée il y a déjà quelques temps et qu'on met à jour à chaque fois au fur et à mesure des remarques et des évolutions technologiques. Et là, c'est encore plus immersif avec des meilleures qualités d'image, avec plein de petits détails aussi qu'on rajoute au fur et à mesure, pour les petits, pour les grands, pour les goûts de tous.
2: Et ce qui est intéressant, c'est que vous êtes à nos côtés, vous en tant que guide, pour nous expliquer ce que l'on voit à travers le casque.
3: Tout à fait, je vous explique un petit peu ce que vous voyez autour de vous, à quoi correspondent les différents bâtiments, ce que sont en train de faire tous ces personnages qui forcément ont des réactions très différentes de celles que nous on a au 21e siècle, et les gens posent des questions, réagissent, interagissent, donc c'est vraiment une visite interactive aussi avec le guide et avec les autres participants du groupe.
2: Vladina, elle vous est venue comment cette idée de visite immersive avec un casque de réalité virtuelle?
3: C'est une idée qu'on a eue donc avec Michel, le cofondateur, parce que moi je suis guide à la base conférencière, je fais des visites plutôt traditionnelles. Et lui est une personne qui a toujours beaucoup de mal à se projeter. Comme il est plutôt à l'aise avec toutes les nouvelles technologies, on s'est dit qu'on allait combiner nos compétences. Moi, la guide, lui, voilà, la réalité virtuelle. Et ça a donné Viality Tour.
2: C'est officiel, on peut voyager dans le temps grâce à vous et grâce à la technologie que vous avez mise comme ça à la portée de tous. Et je sens qu'on se reverra parce qu'au-delà de la Tour Eiffel, vous proposez une autre destination, ça s'appelle le Louvre.
3: C'est une autre aventure, voilà, c'est une autre histoire qu'on découvrira ensemble plus tard.
2: Merci beaucoup, Vladina.
3: Mais de rien, avec grand plaisir, et je vous attends sur le Champ de Mars.
2: Voilà, venez tous, franchement, visiter et découvrir, redécouvrir la Tour Eiffel autrement.
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4: Wikizef, petit guide à l'usage des étrangers du sud du péage d'Arras, en vacances dans notre belle région.
5: Dimanche matin, levé avant le soleil, vers 9h, vous descendez prendre un café que vous pensez amplement mérité. 8 heures de sommeil, franchement, on mérite une pause café. Et devant la cafetière, votre cousin regarde attentivement le café couler. Ça s'appelle une sentinelle de cafetière. Et là, il se retourne et dit « Bon, t'es déjà debout? Il fait corps noir, t'as qu'est ta lit ou quoi ?» Ne paniquez pas, Wikizef est là pour vous aider. T'as qu'est ta lit. C'est une réflexion semi-désagréable, parce qu'il y a plusieurs niveaux de réflexion désagréable. Ça dépend de l'heure qu'il est, du temps qu'il fait. Admettons, il fait 27 degrés à l'ombre, et c'est l'heure de « fais pas chier ». Ou alors, il y a 3 grammes à quart. Et c'est pas la peine de se demander pourquoi il est désagréable d'un seul coup, c'est parce qu'il n'y a plus de canette.
4: Exemple.
5: Vous avez la réflexion désagréable qui serait « t'es déjà debout ? Ah, retourne te coucher, c'est pas le jour à me faire quiller du côté de la cafetière. Hein. » La réflexion pas désagréable, t'es déjà debout. « Oh, alors, j'ai fait du café pour un régiment de soldats, t'inquiète, assis-toi, je te ramène un jatte. » Réflexion semi-désagréable, t'inquiète t'as lié ou quoi ? Petite phrase qui présuppose que pour que vous parvinciez à vous lever tôt, il faille forcément que vous fûtes tombé du lit. Vu que vous n'êtes pas totalement du Nord, que forcément tout ce qui est au sud du péage d'Arras possède un degré de fainéantise qui augmente au fur et à mesure qu'on s'approche de la Côte d'Azur. Ou là-bas, pour se lever tôt, faut pas qu'ils quittent leur lit, hein, mais qu'ils descendent en rappel. Allez, au revoir, hein, et anne baisse à marraine.
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6: Ce sont les jumeaux les plus connus des pays de Savoie, Philippe et Jean-Noël de Paris. Ils partent depuis des années à la rencontre des Savoyards, des Hauts-Savoyards avec leurs caméras. Et chaque jour, ils nous racontent leur anecdote croustillante dans la place du village. Et c'est Philippe qui est avec nous. Bonjour.
7: Bonjour Laurent.
6: Alors aujourd'hui, pour la place du village, comme vous, beau et fort, on va parler d'un jeune agriculteur passionné à Beaufort-sur-Doron.
7: Merci Laurent, je vous renvoie le compliment. Nous nous dirigeons dans le Beaufortin et plus précisément sur la commune de Beaufort et même le village d'Arèche. Et là, on s'arrête sur la route du Planet. On est à 1100 mètres d'altitude et on rencontre Rémi Gachet, un tout jeune agriculteur en gaec, comme on dit, gaec de l'Argentine. C'est le nom du torrent qui coule derrière la ferme. Et Rémi est associé dans la ferme avec sa maman et son frère. Il possède une quarantaine de vaches, toutes de race tarine.
6: Et les vaches sont encore à l'étable.
7: Eh oui, l'hiver est particulièrement long, nous dit Rémi. Et on vous rappelle qu'on est le 25 avril. Les vaches de Rémi sont rentrées depuis les premières neiges au début du mois de novembre et elles ne ressortiront qu'au début du mois de mai, soit 6 longs mois à l'étable. Et l'étable de Rémi a une particularité. Elle est toute récente. Elle possède carrément une baie vitrée, comme dans les beaux chalets de montagne, qui donne beaucoup de lumière et beaucoup de soleil aux bêtes. Source, nous dit-il, de bien-être, de bonne santé pour les bêtes.
6: Et puis là, il va vous décrire la particularité physique de la race tarine.
7: Évidemment, il les aime, ces vaches, et il nous rappelle que les tarines sont toujours les yeux fardés. Il nous dit que ce sont les plus belles vaches, on veut bien le croire. Il nous explique aussi que la couleur noire autour des yeux est une protection contre le soleil en montagne, et qu'elles n'ont pas les yeux irrités. Autre particularité, elles ont toute la langue grise. C'est une caractéristique de la tarine. Et chez les tarines, toutes les extrémités sont noires ou grises, le bout des cornes, autour des oreilles, le bout du nez, le museau, la langue, on l'a dit, et même le bout des pieds, le bout des sabots est noir, nous dit-il.
6: Et à Beaufort, on pense forcément au fromage.
7: On reconnaît Laurent le gourmand ici, et oui, avec ce brûlé, Rémi fait bien sûr les bons fromages de Beaufort, un lait qui est transformé par la célèbre coopérative de Beaufort, juste à côté. On rappelle qu'il s'agit là d'un des meilleurs fromages de France, appelé le prince des gruyères. Et c'est incontestablement un lait qui est le mieux valorisé de toute la France. Rémi est également moniteur de ski pendant l'hiver, uniquement pendant les 15 jours à Noël, un mois en février, double actif pendant la saison, et nous dit voilà, vache le matin, ski la journée, vache le soir, sans oublier quelques descentes au flambeau. Et ce jour-là, il est 16h quand nous quittons Rémi. Rémi va attaquer le travail, et nous, on sentait bien que les vaches avaient qu'une envie, c'était d'aller brouter l'herbe fraîche dehors, mais il était encore assez tôt pour le faire, il fallait attendre encore un petit peu.
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1: Pluie, neige, canicule, brouillard, la météo décide si on va râler ou si on va râler autrement, si vous voyez ce que je veux dire. Mais dans le fond, qui décide des prévisions météo? Qui observe? Qui calcule? Qui c'est qui tranche à la fin? Et surtout, pourquoi ils disent qu'il va y avoir du soleil alors qu'on se prend une rincée? Eh bien, réponse tout de suite dans les coulisses de Météo France Alsace que je teste pour vous aujourd'hui. Je suis à Ilkirch-Grafenstaden. Ici, on estime, on calcule le temps qu'il fera demain. Et à côté de moi, voici Simon. Simon, c'est le technicien météo. C'est lui qui surveille des capteurs, des antennes, des machines qui parlent. Bref, tout le langage, c'est des chiffres. Entre le vent, la pression, l'humidité, tout est mesuré en continu avec des stations météo basées un peu partout en Alsace, à des endroits stratégiques, en altitude, dans les vallées, en plaine ou encore en ville, au nord, au sud, bref, un peu partout. Et à cela, on peut ajouter aussi d'autres outils comme les radars, les satellites. Et chaque jour, c'est des millions d'observations qui arrivent dans les ordinateurs de Météo France Alsace. Et avec des équations très, très, très complexes. Et cette complexité est en lien avec notre prochaine découverte. Direction le bureau des modèles météo. Ça, c'est avec Théo. Théo, il est météorologiste et il m'explique eh bien, qu'on ne prédit pas le futur. Mais en revanche, on calcule des scénarios et leurs probabilités. Certains modèles, par exemple, simulent l'atmosphère avec comme résultat, écoutez bien, 350 prévisions possibles chaque jour. Ah bah oui, hein, la machine, elle calcule tout ce qui est possible. Hein, et c'est l'humain, enfin, qui va trancher. Parce que oui, la météo, en bout de ligne, bah, c'est pas juste une machine. Hein, c'est aussi un cerveau. Il y a un cerveau qui tranche. Et en parlant de cerveau, en voici un autre bien rempli. C'est celui de Cédric. Il est climatologue. Et Cédric, lui, va nous emmener littéralement dans un autre monde. Parce qu'avec ses analyses à Cédric, eh bien, on ne regarde pas demain. Non, on va regarder 100 ans en arrière. Car Météo France, eh bien, conserve en quelque sorte la mémoire du climat depuis plus de 150 ans. Parce que le passé, eh bien, il nous permet quoi? De comprendre l'avenir. Surtout avec les notions du dérèglement climatique qui nécessite une véritable expertise. Alors, après ce dévoilage d'outils, de calculs, d'équations et d'expertises en tout genre, comment se fait-il qu'en 2026, on puisse encore se tromper dans les prévisions? Eh bien, j'ai posé la question et la réponse de mes spécialistes est claire. Prévoir la météo, c'est comme essayer de prédire la forme exacte des vagues dans une soupe qu'on remue en permanence, sauf que la casserole fait la taille de la planète et que la cuillère tombe toute seule. Et en plus de ça, il y a quelqu'un qui joue avec le feu. On continue. Bref, vous l'avez compris, hein, impossible d'être parfait, seulement de se rapprocher de probabilités, mais avant tout, le rôle de Météo France Alsace, c'est d'anticiper au maximum les risques.
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2: Hier, vous étiez supporter du MUC 72. Aujourd'hui, vous êtes supporter du Mont FC. Bravo, Vincent Malère. Et comme vous, Vincent Malère, qui se partage entre la France et l'Autriche, est parvenu à se constituer une incroyable collection de maillots authentiques de joueurs de l'équipe sartoise. Vincent Malère, légende ici.
3: Bonjour, je m'appelle Vincent Malère, j'ai 45 ans, je suis né au Mans. Je me partage aujourd'hui entre le Mans, où j'ai une maison, et puis l'Autriche. Mon métier, c'est vice-président pour un grand groupe logistique français, où je m'occupe de tous les entrepôts en Europe. Et ma particularité, c'est que j'ai réuni une collection de maillots du Mans FC MUC 72 de plus de 100 pièces. Et moi, j'étais à l'école au Mans, j'ai fait Bellevue, j'étais pas un très très bon élève. Et puis, j'ai financé mes études avec de la logistique. J'étais préparateur de commandes pendant les week-ends. Aussi chez Ouest France, où j'ai travaillé 10 ans sur le circuit en animateur commercial. J'ai fait pas mal de courses. Comment je suis arrivé à mon poste de vice-président avec un effectif de plus de 30 000 personnes? Eh bien, par la base, petit à petit, j'ai augmenté donc mes effectifs, mes fonctions, pour arriver maintenant à être gérer une équipe en Europe. Toutes les semaines, je prends l'avion. J'ai réussi à constituer une collection de plus d'une centaine de maillots du MUC 72, puis ensuite du Mans FC. C'était pas intentionnel au départ. Quand j'étais enfant, je faisais des revues de presse. Je collectionnais tous les articles de journaux. Et puis, j'ai eu l'idée de faire une revue de presse pour chacun des joueurs que je distribuais en fin d'année. J'ai reçu un jour, de la part d'un joueur, Aziz Alouali, je m'en souviens comme si c'était hier, son sac de sport à la fin du dernier match de l'année contre l'Olympique de Marseille, avec son maillot que j'ai gardé précieusement. Ça m'a donné l'idée, en fait, de continuer, d'aller voir, d'aller à la rencontre des joueurs de foot qui étaient, pour moi, intouchables à l'époque. J'étais très jeune. De fil en aiguille, un maillot, deux maillots, 10 maillots. Et puis, cette collection de maillots qui, la collection démarre des années 90. J'avais 10 ans à l'époque, jusque dans les années 2010, quand je suis parti du Mans pour des raisons professionnelles. Aujourd'hui, ma collection, donc, c'est plus d'une centaine de maillots du Mans. Ce que j'aimerais faire de la collection, ça c'est une vraie question. Je suis en lien avec la ville du Mans, avec le département, pourquoi pas. Et j'aimerais beaucoup la mettre à disposition pour pouvoir en faire profiter un maximum de personnes. Voilà, c'était Vincent Malher. J'ai été heureux de vous parler de mon parcours, de mes passions. Et je voudrais vous dire que l'important dans la vie, c'est de vivre chaque jour des choses magiques.
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pirogue fait souffler un vent frais sur la scène toulousaine, avec des accents pop-rock solaires taillés pour toucher autant que pour faire bouger. Porté par des mélodies immédiates et une vraie intensité, Pirogue transforme chaque chanson en escapade musicale dont on ressort marqué.

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3: C'est toujours un bonheur de vous avoir ici en direct parce que, bah, déjà, on vous adore, je l'ai dit, mais en plus, vous semblez si heureuse de ce qui vous arrive.
4: Oui, mais complètement. Ouais. Ben déjà, merci de me recevoir. C'est toujours un plaisir de se voir.
3: Merci.
4: Mais c'est vrai que dans les six derniers mois, il y a plein de choses qui se sont passées dans ma carrière et je suis reconnaissante en fait de faire ce que j'aime dans la vie, de faire plein de belles rencontres, de partager ma musique avec plein de monde. Donc oui, non, c'est une très belle période pour moi.
3: Ouais. Est-ce que quand on lit les chiffres, mon Dieu, on a des palpitations pour vous. Votre tube Feel Good, qui est devenu le titre francophone le plus diffusé en radio en cette année 2025, 100 millions de streams à l'échelle mondiale. Enfin, nous, ça nous paraît énorme. Vous qui avez fabriquer cette chanson avec vos petites mains, qu'est-ce que ça vous fait?
4: Ben c'est fou aussi, c'est vrai que quand je lis le data comme ça, ouais. ça donne un petit vertige, mais ce qui me plaît vraiment du parcours de cette chanson, c'est que ça s'est vraiment pas fait du jour au lendemain. C'est une chanson qui, déjà, elle est sortie il y a plus de 2 ans, cette chanson-là. Alors, ça a été assez long, si on veut. Ça a pris 1 an et demi avant que vraiment elle rayonne auprès de beaucoup de gens. Et en plus, ben, avant même de sortir cette chanson-là, elle a eu plusieurs vies dans mon ordinateur, dans l'ordinateur des producteurs avec qui j'ai travaillé. On a fait plein de maquettes, plein de versions de cette chanson-là. Puis on n'arrivait jamais à trouver vraiment la version qui nous plaisait assez pour la sortir. On a décidé de ne pas la mettre sur la version initiale de mon album 99 Nights. Pour finalement y revenir et la traduire en français, en faire une version bilingue qui est celle qu'on connaît maintenant. Mais j'ai eu l'impression qu'elle a eu plein de vie, cette chanson-là, et c'est chouette, ça donne espoir un peu en la longévité de la musique. Oui. Dans une période où tout va tellement vite, on sort de la musique sur les plateformes de streaming par milliers à chaque jour. Et donc, c'est un beau parcours qu'a eu cette chanson et que j'ai aussi grâce à cette chanson-là au final.
3: Ouais, et c'est très intéressant ce que vous dites sur la durée de vie d'une chanson, de dire voilà, ce sont des objets artistiques, alors oui, qui durent 3 minutes, 4 minutes, mais il faut leur laisser le temps, il faut leur laisser le temps de grandir et voilà, pas se dire au bout d'une semaine, si ça n'a pas marché, allez, on passe à autre chose. C'est
4: mais
3: beau
4: exact,
3: ça.
4: Exact, mais c'est vrai, puis en plus, je pense que la musique et l'art, de manière générale, a besoin d'un contexte précis pour rejoindre les gens de la bonne façon. Puis c'est pas parce que moi, j'étais prête à la sortir, cette chanson-là, il y a 2 ans, que c'était nécessairement le bon contexte pour que les gens aient envie de la recevoir, cette chanson-là. Et donc, c'est chouette de se rendre compte de ça d'une si belle façon. En fait, ben, c'est une chanson très légère et c'est peut-être à un moment où on avait besoin de légèreté et c'est à ce moment-là qu'elle a réussi à toucher les gens et ça me fait très plaisir.
3: Ah, et alors vous, comme dans un jeu vidéo, ça vous a débloqué le niveau suivant puisque votre nouveau single, il est aussi en français. Tant pis pour elle, ça vient de sortir. Et alors, avant qu'on vous fasse, nous, notre cadeau pour vous dire à quel point on vous aime, vous avez tenu, Charlotte Cardin, et ça nous fait tellement plaisir, à nous faire un cadeau puisque vous allez nous offrir une version live, là, dans le studio de Décibel, de Feel Good, parce que vous savez qu'on est trop fan et qu'on veut la chanter très fort dans les voitures, partout où on écoute Décibel, et aussi de Tant pis pour elle, la toute nouvelle chanson.
4: Oui.
3: Et c'est la première fois que vous allez la faire en live.
4: C'est la première fois que je la fais en version acoustique en live. Ouais. Donc, oui, une petite primeur.
3: Place au live. Chère Charlotte, merci d'être là.

0: Merci Charlotte, c'est sublime. C'est incroyable de vous voir chanter cette chanson-là à quelques centimètres de nous. Et je suis sûre que les auditeurs et les auditrices ont l'impression que vous leur susurrez à l'oreille. Avant qu'on écoute « Tant pis pour elle », peut-être avez-vous envie justement d'introduire cette chanson, de nous donner deux, trois clés sur cette histoire que vous racontez. Ce n'est pas une histoire banale, hein?
1: Ouais, c'est vrai que c'est une histoire qui est dans un registre très différent des thèmes de la chanson Feel Good. C'est, pour moi, Tant pis pour elle, c'est une chanson qui est tout en contradiction, en intensité, en crescendo émotionnel. C'est un peu ce triangle amoureux qui est des émotions de compétition, de jalousie. C'est un peu toutes ces émotions qui sont un peu moins nobles, qu'on garde un peu tout bas, mais qui pour une fois sont dites tout haut à travers cette chanson-là.
0: Ça, et ça fait du bien d'entendre quelqu'un le dire, le chanter. Oui, ça existe. Tant pis pour elle, Charlotte Cardin, rien que pour vous sur votre radio ici, l'émission C'est Décibel et la chanson toute nouvelle, Tant pis pour elle.

0: Bravo! Oh là là, et on est déjà fan de cette chanson, même si bon, les triangles amoureux sont rarement confortables. J'avoue que chanter comme ça, ça donnerait presque envie. Puis bon, bah, on a compris que c'est la gentille qui gagne à la fin, en plus, ça fait plaisir. Bravo, Charlotte Cardin.
1: Merci.
0: Bravo, bravo, et merci pour ce moment en direct. Hein, il est 20h13, voilà, je ne sais pas si vous êtes chez vous, sur votre canapé, ou en voiture, en train de râler dans les embouteillages, mais là, c'était un moment suspendu, grâce à Charlotte Cardin. Et vraiment, je vous en remercie. Alors, ma chère Charlotte, pour vous remercier d'être là et pour vous remercier aussi de tout le plaisir que vous nous avez donné à nous, aux auditrices, aux auditeurs, depuis des mois, notamment avec votre chanson Feel Good, mais en vrai avec tout l'album 99 Nights, qui est vraiment génial. On a décidé ce soir de vous remettre très officiellement le prix Talent Ici 2025. C'est parce qu'Ici aime la chanson en français, qu'on soutient les nouveaux talents et qu'on croit très très fort en vous et pour votre avenir. Et ce n'est pas moi qui vais vous remettre ce prix, non, car on a trouvé quelqu'un qui vous connaît bien, Charlotte, et qui vient remettre le prix.
1: Oh,
0: bonsoir, cœur de pirate.
2: Oh mon Dieu, je suis tellement contente d'être là.
0: Ici, le prix Ici Talent 2025 de Charlotte Cardin, remis par cœur de pirate.
1: Je suis toujours tellement contente de voir Béatrice, mais c'est vrai que ça fait longtemps en plus qu'on
0: s'est
1: vu. Donc là, oh my God, je suis très excitée de cette surprise. Merci.
3: C'était beau. C'est parce que je l'avais pas entendu au piano, j'avais juste entendu les snippets. Puis là, j'étais comme, yes, merci acoustique. À chaque fois qu'il y a une version acoustique de tes chansons, je suis genre, enfin, un ange a récupéré ses ailes.
0: Alors ça, Charlotte, en plus, venant de cœur de pirate, t'es quand même la reine du piano-voix.
1: Vraiment, vraiment. C'est tout un honneur. Mais oui, je travaille sur une version acoustique qui peut-être un jour sera...
3: C'est ce que le peuple réclame.
1: Oui.
0: Et ça, on va en parler. Mais avant, mesdames, pour expliquer, ce n'est pas simplement une histoire de Québec qui vous lie, c'est aussi une histoire de clip.
1: Oh non.
0: Charlotte.
1: Ah oui. Il fallait que ça refasse surface à un moment.
0: Écoutez, cette chanson, vous la connaissez. La chanson Adieu, donc de Cœur de Pirate que nous connaissons, avait un clip. Et dans ce clip, il y avait vous, Charlotte.
1: Il y avait moi, et non seulement il y avait moi, il y avait aussi le frère de mon fiancé, et je lèche le visage de Niels Schneider de haut en bas. Donc, il y a vraiment beaucoup de choses bizarres.
3: De strates à ce clip.
0: Puis Alyosha était dans mon clip visage aussi. De votre beau-frère.
1: Ah, Alyosha était dans un autre de tes clips. Ouais. C'est vrai, non, mais
3: c'est le multiverse Schneider dans les trucs de Cœur de Pirate avec Charlotte.
1: Exactement.
0: Bon, alors, Charlotte, ce prix, donc, Talent Ici 2025, parce qu'on croit en vous, parce qu'on sait que ça va devenir stratosphérique, cette histoire. Vous en avez eu beaucoup des prix dans votre carrière?
1: J'en ai eu quelques-uns, mais c'est vrai que ça fait toujours plaisir. Ah, je crois qu'en fait, c'est mon premier prix.

0: En France.
1: Hey!
0: Donc j'en ai eu beaucoup,
1: oh my God,
0: au Québec, ouais.
1: Ah ouais.
0: Mais là c'est mon premier.
1: Ben là, félicitations.
0: Mon premier trophée français, si je ne m'abuse.
1: Parce qu'elle a vraiment beaucoup de prix, beaucoup.
2: Au Canada.
1: Au Canada, ouais. Ouais.
0: Les
1: ouais.
0: Juno,
1: genre
0: les...
1: tous les prix.
0: Tous les
1: à chaque année. C'est incroyable. Non mais c'est mérité aussi. Donc c'est ton premier ici.
0: Mais c'est mon tant premier mieux. Ici. Regarde, ça le dit ici. Voilà.
1: Wow.
0: Non mais c'est très chouette, merci beaucoup.
2: Félicitations.
0: Ça fait plaisir.
2: Ça fait
0: toujours plaisir.
2: Bah, nous aussi, ça nous fait très très chaud au cœur. En vrai, c'est chouette de vous avoir aussi toutes les deux pour parler de ce rapport entre le public français et les artistes québécois. Et aussi, vous, comment voilà, vous ressentez notre amour à nous. C'est pas pareil, bon, vous avez des carrières dans plein de pays et tout, mais qu'est-ce qu'il y a de spécial ici?
0: Est-ce que toi, tu as remarqué qu'en France, ben moi, une différence que j'ai notée, c'est que les gens tapent vraiment des mains pendant le show, genre un peu sur le rythme des chansons.
1: Ouais, ouais.
0: On fait pas ça au Québec, c'est comme une façon de recevoir la musique qui est différente.
1: Ouais, puis même sur les chansons très calmes. Les
0: très
1: gens
0: calme.
1: Vont taper dans les mains, mais j'admire l'enthousiasme, c'est vraiment, on le salue, ouais. On est content. Mais c'est vrai qu'ils tapent dans les mains souvent. Mais
0: souvent,
1: c'est génial.
0: Comme, c'est comme une façon de recevoir. Là où, par exemple, dans d'autres pays, ça va peut-être plus chanter avec les...
1: C'est vrai.
0: Là, ouais. C'est vraiment, il y a un truc de... On participe en tapant des mains sur le rythme des chansons, mais c'est vrai que des fois, c'est à plein de moments.
1: Ouais.
0: Mais moi, je trouve ça toujours chouette parce que c'est vrai que c'est une façon de le public s'engage un peu dans la chanson de cette façon-là. Mais ça, c'est une différence que j'ai notée, qu'on fait pas ailleurs qu'en France, en fait.
2: C'est drôle.
0: Ouais.
2: Oh là là. Vous ferez un jour un duo? Peut-être avez-vous déjà fait ça sur des plateaux télé ou radio au Québec?
1: Je suis venue à un de tes concerts,
0: ouais,
1: puis toi, t'es venue à mon concert. Fait qu'on fait des échanges déjà comme ça, mais ouais. Écoute, si tu me réinvites, je vais venir.
0: Ben oui,
1: anytime.
0: Mais pareillement, moi, je suis Béatrice Lessé.
1: Peut-être ici maintenant, fait que... C'est
0: ouais,
1: facile.
0: Mais je suis encore quand même entre les deux, mais okay. C'est sûr qu'on va réussir à s'attraper. Moi, j'adore chanter. Béatrice sait comment je suis fan depuis toujours, puis c'est toujours un plaisir de chanter ensemble, donc j'espère qu'on va make it happen encore quelques fois.
2: Bravo, bravo. Merci beaucoup.
1: Merci, ça m'a fait plaisir de venir,
0: C'était trop une belle surprise, my God.
2: Chère Charlotte Cardin, maintenant que vous êtes auréolée de ce prix
0: oui.
2: Talent ici 2025, vous dire que c'est un prix, alors évidemment, qui est remis par une radio ici, qui s'appelait France Bleu avant, une radio qui évidemment passe tout type de musique, mais qui est très attachée à la chanson française. Vous, dans votre répertoire, il y a eu du français assez tôt, je me souviens d'une chanson qui s'appelait Les Jupes.
0: Oui,
2: voilà.
0: Oui.
2: Voilà, mais c'est vrai principalement en anglais. Là, vous revenez au français, j'allais dire, à pas de loup, parce que vous n'êtes pas un loup, à pas de biche. Est-ce que, quand on est comme ça une compositrice, mais aussi une autrice, le français est une langue compliquée à aborder, surtout quand on est fan peut-être de grandes plumes françaises, et est-ce que vous vous soignez pour ça?
0: Ben, c'est vrai que moi, ça m'aura pris plus de temps à me sentir confortable à écrire en français. Mais je l'ai toujours fait.
2: Oui.
0: C'est-à-dire que sur mes albums, il y avait toujours un ou deux titres en français. Il y avait juste vraiment plus de chansons en anglais. C'est peut-être aussi, je sais pas l'expliquer. Je pense que c'est une langue qui est tellement, qui est plus proche de moi que l'anglais. Même si j'ai grandi de façon très bilingue. J'ai toujours parlé et français et anglais à la maison. Français avec ma famille, mais anglais beaucoup avec mes amis, bon, à l'école, tout ça. Et donc, écrire en français, c'est comme s'il y avait une petite part peut-être de vulnérabilité de plus. Et donc, je parle pas tout à fait des mêmes thèmes dans mes chansons en français et en anglais, mais là, je me plonge un peu plus profondément dans l'écriture en français, puis ça me fait beaucoup de bien. Je pense que je suis peut-être rendue là dans mon processus créatif, et
2: ouais.
0: Je vais faire un album qui n'est pas tout en français. Il y a beaucoup d'anglais sur mon prochain album, mais quand même, j'ai beaucoup de plaisir à écrire plus en français, en tout cas.
2: Je vous adore, Charlotte, parce que vous avez déjà en partie répondu à ma prochaine question qui était, mais justement, avec toutes ces sollicitations en ce moment, et puis cette grosse tournée, et notamment les très grandes salles en 2026, avez-vous le temps de préparer un nouvel album? Donc oui, vous
0: oui.
2: êtes en plein dedans maintenant.
0: En plein dedans. J'essaie de... Mon rêve serait de le terminer cet automne. C'est sûr qu'il va sortir en 2026, mais je sais pas encore quand. On est en train de terminer certaines maquettes, de finaliser l'écriture de certaines chansons aussi. Donc, on est comme... Je dirais qu'on est peut-être à 70% du processus, mais il reste quand même un gros 30% de travail ardu. Donc c'est en partie ce que je vais faire cet automne.
2: Ouais. Vous travaillez de la même manière en France et au Canada, ou bien il y a un lieu pour chaque chose?
0: C'est-à-dire qu'en ce moment, je travaille plus sur mon album au Canada parce que mon producteur, Jason Brando, qui a fait d'ailleurs, c'est lui qui a produit Tant pis pour elle, et tous mes autres titres aussi avant sur mes albums, Jason est basé à Montréal. Donc quand je retourne à Montréal, on travaille beaucoup ensemble en studio. Moi, je fais de l'écriture des fois ailleurs qu'à Montréal. J'ai pas besoin d'être là pour écrire, mais c'est vrai qu'on aime beaucoup écrire ensemble en studio. Puis on peut un peu s'isoler puis se mettre dans cette bulle créative, parce que c'est vrai que des fois je trouve ça difficile de d'écrire un peu comme ça sur un coin de table, aller en promo, après faire un concert, après c'est comme des parties de mon cerveau qui sont très différentes, qui ont besoin d'être stimulées pour ces activités là et donc j'aime m'isoler en studio, et ben là pour cet album-ci c'est à Montréal pour la plupart des chansons en fait.
2: Et alors cette nouvelle chanson justement, Tant pis pour elle.

0: Est-ce qu'elle nous donne, cette chanson, des indices sur le prochain album?
1: Oui, en tout cas, stylistiquement, ouais. Oui. Complètement, c'est une petite fenêtre sur certains éléments de cet album qui est comme je l'ai mentionné encore en train de se concrétiser. Ouais. Mais il y a beaucoup de chansons sur lesquelles j'ai travaillé dans les derniers mois qui ont un côté très cinématographique, plus électro aussi que peut-être que j'ai fait.
0: Les sonorités là, sonorités impressionnantes, très, je veux dire un mot anglais, je vais me faire disputer, mais très fat quoi.
1: Oui.
0: Boum, cette chanson, elle est très puissante, très. J'ai pas les mots en français, j'ai honte. Mais je suis Jean-Claude Van Damme.
1: Non, mais fat, ça me plaît.
0: C'est fat, merci, Charlotte. C'est fat.
1: Mais j'aime beaucoup cette chanson-là. Puis effectivement, bon, on est pas seulement dans ça pour l'album, mais oui, c'est quand même une bonne petite fenêtre sur ce que cet album va être.
0: Il y a aussi les couplets qui sont à la limite du murmuré comme ça, ou du parler, chanter. Alors, on sait que vous savez chanter. On vient d'entendre là deux chansons. Vous poussez la voix sans problème, piano-voix, vous êtes hyper à l'aise. Vous faites parfois ce choix de murmurer comme ça, parce que vous pouvez. Comment vous jouez justement avec le fait d'utiliser à fond votre voix ou au contraire de la brider?
1: Ben, j'adore jouer avec ma voix dans toutes ses formes, dans ses subtilités. Et pour moi, raconter des histoires, ben ça peut se faire de plein de façons différentes. Mais pour cette chanson-là, je trouvais que l'histoire était plus puissante si elle était tout en retenue jusqu'à la fin, où là, vraiment, sur la version, bon, qui n'est pas la version acoustique que je viens de vous faire, mais sur la version produite, vraiment, là, je laisse aller ma voix vraiment plus en puissance. Tout en legato, il y a vraiment un truc où ce crescendo émotionnel de ce que raconte l'histoire, je trouvais, se prêtait bien aussi à être exploré vocalement. Et j'adore faire ça. J'ai toujours aimé être plus en retenue sur certaines chansons, plus en puissance sur d'autres. C'est un plaisir pour moi de faire des petites gymnastiques vocales quand il le faut, mais pas tout le temps non plus. Ouais. J'ai pas envie de toujours pousser ma voix. J'aime cette idée de parfois chanter avec un peu plus de pudeur, puis après vraiment plus lâcher ma voix sur d'autres morceaux quand je sens que ça se prête bien à l'histoire que je raconte.
0: Bah ça, c'est ce que vous avez fait d'instinct. Et je sais pas si vous avez vu cette interview de Céline Dion qui est passée à la télé française il y a une dizaine de jours sur l'album 2.
1: Et donc, je l'ai pas encore vu, mais je veux trop voir cette.
0: C'est l'album donc le plus vendu de tous les temps en France. Et Céline Dion explique face caméra que Jean-Jacques Goldman, qui a fait l'album avec elle, lui a demandé d'arrêter de chanter, lui a appris presque à déchanter.
1: Oui, j'ai vu cet extrait-là où vraiment il lui dit raconte l'histoire, voilà. Plus en retenue, plus en pire.
0: Ouais. Et ça m'a fait penser à votre murmure dans la chanson, quoi. Ouais. C'est-à-dire, bien sûr, elle peut exploser, elle peut, mais choisir de ne pas le faire, c'est déjà faire un choix artistique.
1: Oui, mais carrément. Puis c'est vrai que c'est très touchant dans cet extrait que j'ai vu, en fait, avec Céline et Jean-Jacques Goldman, où. Et ça devient vraiment meilleur. On la voit le faire en live où elle en fait une première version plus chantée, parce qu'évidemment Céline, s'il y en a une qui sait chanter comme une déesse, c'est elle. Mais elle le fait tout en retenue, presque un parler comme ça, et ça devient deux fois plus touchant parce que on sent cette retenue qui ajoute au storytelling.
0: Donc ça, c'est beau. Chère Charlotte, on est très fiers de vous remettre ce prix. Talent ici, 2025. On croit en vous, on vous aime.
1: Merci beaucoup, merci. Ça fait plaisir. Merci de m'avoir reçue encore.
0: À la prochaine.
1: À bientôt.
0: Merci Charlotte.
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4: Bonsoir.
5: Bonsoir.
0: Bon anniversaire, les gars.
4: Merci.
5: Merci.
0: 30 ans de Matt Mata. On peut fêter ça en live. D'ailleurs, votre dernier album live le prouve bien. Brest, il y a du monde, il y a du bruit, il y a de la fête. Tout le temps.

0: Et donc à tout moment, vous l'avez compris, hein, l'ambiance peut devenir latino au milieu d'une chanson. Tout peut se passer à un concert de Matmata.
1: Oui, ouais, c'est vrai que bon, c'est bien aussi d'essayer des langues un peu différentes et de donner une couleur différente.
0: Oui, moi j'ai bien aimé ce petit côté salsa.
1: Ok.
0: C'était très bien. On passait du chouchen à la tequila hein, pour rester dans l'ambiance, mais voilà, non, ça fonctionnait drôlement bien. Ce que je veux dire avec ce live à Brest, c'est que c'était déjà dingue de jouer voilà dans une énorme salle à domicile, mais là l'anniversaire, les 30 ans de Matmata à l'Accor Arena, Bercy. Là aussi potentiellement il peut tout se passer. Vous pouvez faire des instants zouk. Enfin, est-ce que vous avez prévu
1: non, pas zouk, ça on fait pas. Non, on évite le zouk et la funk en fait.
0: D'accord.
1: Parce que c'est pas compatible. Ça a jamais été tellement compatible avec ce qu'on faisait. Je sais pas pourquoi.
0: Alors que la salsa, oui, peut-être.
1: Quoique l'apologie, c'est un peu zouk quand même.
0: L'apologie, ouais, ça. Ah, la petite flûte là.
1: Ouais.
0: Ah ouais, ouais. Remarquez, c'est pas faux. Non, mais en vrai, vous préparez ce concert depuis un moment. En tout cas, vous l'avez annoncé il y a un moment. Vous l'avez aussi calé un samedi soir pour que toutes celles et tous ceux qui vous aiment partout en France puissent faire vraiment le voyage jusqu'à Paris. C'est vraiment la teuf. Donc, j'imagine, vous organisez un anniversaire. Il y a forcément des petites...
1: Il y a des surprises.
0: Petites surprises.
1: Dont on ne parlera pas, évidemment.
0: Voilà. Non, je sais. Merci d'être venu, Matmata. C'était très sympa. Non, mais voilà, ce que je voulais dire en passant ce petit extrait salsa de Lambeandro, c'est que vous n'êtes pas les derniers pour la gaudriole et que là, voilà, ça va être une fête quand même particulière et avec aussi évidemment des moments de douceur. C'est également la spécialité de Matmata.

0: c'est très beau. Alors, Matmata, c'est quand même 6 albums studio depuis 1998. Est-ce que vous êtes mis d'accord sur la setlist?
1: On n'y a pas encore pensé.
0: Si, si. Qu'est-ce que vous avez foutu pour ce concert? Bon, j'ai très peur. Je sais pas.
1: Si, quand même. Ouais, on s'est mis d'accord. C'est bon, tu.
2: Ouais, on est à peu près calé là. On est à peu près raccord là.
1: Voilà, ça va être quelque chose de particulier. Voilà, donc c'est un concert qu'on ne fera qu'une fois.
0: En vrai, il y a 30 ans, si on vous avait dit, quand vous avez démarré le groupe, que ça allait se terminer en énorme teuf dans la plus grosse salle de Paris, vous auriez dit quoi?
1: Honnêtement, je crois qu'on se l'est dit pour déconner à la fin du tout premier concert. Si, le premier, c'était dans un bar, il y avait 10 personnes, mais on était contents parce que ça y est, on avait un groupe. Et je crois qu'à la fin du concert, on dit bon, c'est bon, on a un groupe. Un jour, on jouera à Bercy. Et puis, merde, ça arrive.
0: Ça arrive, ça y est. Matmata a fait ses 30 ans à l'Accor Arena. On continue à en parler dans Décibels. Mais avant, il faut qu'on écoute Au Conditionnel. Je vous expliquerai après pourquoi.
1: Ah bon? C'est étrange.

0: les aime. Voilà, comme tout fan de Matmata, j'adore Au Conditionnel, très belle chanson que vous n'aviez pas mis sur votre album live précédent.
1: Oui, bah on a eu des remontrances d'ailleurs, hein, donc, voilà, donc elle sera sur tous les lives qu'on sortira à l'avenir.
0: Jusqu'à la mort. En vrai, est-ce que c'est une question qu'on se pose, alors peut-être pas pour le concert anniversaire des 30 ans, mais sur la tournée précédente, de se dire, est-ce qu'on met tous nos anciens tubes, parce qu'encore une fois, 30 ans de carrière, ça fait un sacré paquet de chansons que les gens attendent. Est-ce que parfois, il y en a certaines, on se dit, bah non, tiens, sur cette tournée-là, celle-là, elle reste à la maison.
2: Ah, c'est difficile à faire, ça.
0: Ouais.
2: Et enfin, pour certaines chansons, on ne peut pas le faire.
0: Tu peux parce pas que... ne pas faire l'Ambeandro.
1: Non, non, parce que là, on se prend des pierres, donc...
0: Des menhirs.
2: Des menhirs.
1: On l'a fait, on avait fait une tournée, je crois que c'était en 2004, un truc comme ça, et on avait décidé de virer Lambé, par exemple. Quoi.
0: Bon, qui a eu cette bonne idée, Tristan?
1: Je ne sais pas. Au bout de trois concerts, on a refait Lambé parce que c'était pas possible. Non, mais c'est vrai que c'est toujours, voilà, c'est plus ça va, bah, plus on a beaucoup de chansons, donc on se prend un petit peu la tête à savoir lesquelles on doit virer, parce qu'on peut pas tout jouer non plus. Enfin, surtout, même sur des festivals, on joue qu'une heure et quart. Bon, bah, il faut faire un choix, donc on en met certaines en vacances de temps en temps, voilà.
0: Et c'était pas juste pour vous embêter que j'ai passé Au Conditionnel, c'est aussi parce que, mine de rien, c'est une des plus belles chansons d'amour, je trouve, du répertoire français, voilà, bah, puisque vous avez 30 ans de ces 30 dernières années, disons-le. Et que, en fait, quand on gratouille un peu dans votre discographie, il y a plein de chansons d'amour, mais avec toujours un petit pas de côté. Donc, Au Conditionnel, l'idée, c'est de parler d'amour comme on fait les news. Il y a aussi Les Inpas qui parlent d'un amour qui s'en va, mais qu'on veut retenir, qu'on veut sauver.

0: Est-ce que la majorité des chansons de Matmata, c'est des chansons d'amour en fait? Un peu déguisées parce que rock, parce que rapide, mais en fait ça parle que de ça.
1: Il n'y a pas beaucoup de thématiques dans la chanson en général. On parle toujours un peu de la même chose. Voilà, on change le décor, la manière de le dire. Mais bon, ouais, la chanson d'amour, c'est presque un pléonasme en fait.
0: Oui.
1: Voilà, donc c'est pas toujours le cas, mais c'est vrai que voilà, c'est une manière de dire les choses qu'on ne dirait pas simplement autrement par pudeur. Donc ouais, on se planque un peu dans une chanson et on cache des choses là-dedans.
0: Et est-ce que quand on fait des chansons, c'est pour être aimé? Alors, de qui, de quoi, ça c'est votre histoire, mais est-ce que justement, quand vous avez commencé il y a 30 ans, c'était aussi pour être aimé?
1: Oui. Enfin oui, on s'est jamais dit qu'on allait faire des chansons pour les écouter nous seulement.
0: Oui.
1: On avait quand même envie que les gens les écoutent et les aiment éventuellement. Donc évidemment, il y a toujours une petite dose de narcissisme nécessaire de toute manière quand on écrit des chansons et qu'on les propose aux gens. Et puis quand certaines finissent par appartenir aux gens et à leur vie, à la BO de leur vie, c'est cool quoi.
0: Il y a une chanson, Brest même, sur l'album précédent, mais c'est une chanson d'amour pour une ville. Alors encore, hein, comme c'est une chanson d'amour un peu spéciale, avec des petits pas de côté, c'est-à-dire que vous faites votre déclaration à Brest, tout en disant tout ce qui est moche à Brest, parce que c'est comme ça, et c'est ça qui est beau.

0: Marcella, ça vous a fait quoi la première fois que vous l'avez joué à Brest? Je rappelle que votre dernier album live s'appelle Brest, vous l'avez joué là-bas. Ça vous a fait quoi? Ça vous a fait des frissons comme il y a 30 ans au premier concert?
1: Alors la première fois qu'on l'a vraiment joué, c'était en Nouvelle-Calédonie.
0: Ah.
1: Voilà, mais on a quand même entendu deux, trois mecs gueuler « Ici, c'est Brest ». Donc, c'était quand même un bon essai.
2: Oui, ils avaient même des drapeaux et tout.
0: Il y a les drapeaux bretons en Nouvelle-Calédonie.
1: Ah, bah, oui, bah évidemment. Enfin,
0: ils sont partout. J'adore. Et à Brest, alors, ça s'est passé
1: la première fois à Brest, c'était à la Carène.
0: Ouais.
1: Bon, c'était la première date de la tournée, donc de toute façon, on était un peu sur des yeux, mais pour toutes les chansons, parce que bon, la première date, voilà. Et puis la seconde fois, c'était à l'Arena, justement, donc cette version-là.
0: De l'album.
1: Et on se dit, ouais, faut pas se rater, là. Parce que même si on l'a joué déjà 100 fois en tournée, bon, on se dit, bon, là, faut pas se rater. Et c'est vrai que, ouais, c'est un petit moment suspendu, quoi, parce que là, on chante. Parce que c'est pas une chanson sur Brest, c'est une chanson sur les Brestois, en fait. Et là, on les a en face de nous, et il s'est passé quelque chose, ouais. Ouais.
0: Comment vous faites avec l'émotion, justement? Vous avez de la bouteille maintenant, ça fait de nombreuses années que vous faites des concerts. Vous les avez comptés ou pas, les concerts de Matmata?
1: On doit pas être loin des 1500, un truc comme ça.
0: Ouais.
1: Ouais. Oui.
0: Et ça arrive parfois d'être submergé par l'émotion parce qu'une chanson, je sais pas, vous rappelle un souvenir, un truc où vous chopez les yeux de quelqu'un dans le public, ça vous bouleverse. Comment
2: c'est
0: vous faites?
2: Pas forcément les mêmes émotions au même moment ou sur les mêmes chansons.
0: Ouais.
2: Il y en a après c'est assez, c'est furtif. C'est-à-dire qu'effectivement, on est dans un, c'est pas un trip, mais bon, ouais, une certaine émotion. Puis, de toute façon, on est aussi dans le fait de le déroulé du concert, le déroulé des chansons.
1: Dans la concentration en fait.
2: Ouais. C'est une bonne question en fait.
1: Moi j'avais un peu.
0: Ça fait 30 ans que je fais des interviews de Matmata, c'est le premier compliment qu'ils me
2: c'est
0: font.
2: Vrai. Mais ça demanderait un peu plus de temps pour y répondre.
0: Oui
2: en fait.
0: C'est vrai.
1: Moi j'avais un peu.
0: Je te reposerai la question la prochaine fois.
1: Ouais, j'avais un peu flippé, je me rappelle de la première fois qu'on a joué Emma, juste piano, Yulenpipe, Pipe, sans que c'était aux Vieilles Charrues. Et avant de le faire aux Charrues, quand on répétait, je dis waouh, je pourrais craquer. Parce qu'il y avait quand même quelque chose qui se passait. Donc je dis bon, en même temps, si elle sera fragile, en même temps, c'était un peu le but de la faire comme ça. Et puis en fait, bon, quand on se retrouve aux Charrues, il y avait de l'émotion, mais on est tellement concentré et puis on a une telle dose d'adrénaline en fait que ouais, on tient le choc. Donc ça va. Mais je me suis posé la question. Ouais.
2: Et d'ailleurs, par rapport à ce moment-là, parce que moi, sur cette version-là, donc je ne la joue pas. Je suis pas à la batterie. Donc effectivement, je crois que moi, je profite de l'émotion. Parce que sur le côté de scène, je les vois faire, je peux assister à tout le spectacle. Également, je vois le public. Et là, pour le coup, ouais, j'en profite. Et je suis pas dans l'action. Donc, je sais pas, peut-être que c'est plus facile quand on regarde les autres faire.
0: C'est sûr. Bah tiens, là, on va écouter les autres faire, puisque dans la série Validée, la chanson Lambéandro a été chantée par les Enfoirés. Au spectacle, le village des Enfoirés, et c'est Jean-Jacques Goldman qui chante votre chanson avec son poteau Michael Jones. Là, c'était Jones, et là, c'est Goldman. Changer les paroles, bon, parce que voilà, c'est des enfoirés. Mais ça fait un choc, ça, de se dire, mais merde, il y a Goldman qui chante ma chanson.
1: Ouais, bah, pour la petite anecdote, le premier disque que j'ai acheté dans ma vie, c'était Quand la musique est bonne. Donc, non, mais en fait, c'est marrant parce qu'un jour, j'ai reçu un coup de fil de Michael Jones qui me dit « Oui, est-ce que tu peux me dire ce que tu dis au début de Lambé, là ?» Donc, c'est « Mélaouache-Franche ». Je dis « Ouais, Mélaouache-Franche ». Je dis « Mais pourquoi tu me demandes ça ?»« Oh non, parce qu'on va la reprendre avec Jean-Jacques aux Enfoirés ». Je dis « Ok, d'accord. Bon, écoute, moi, comment s'appelle ton batteur ?»« Damien ». Moi, tu dis « Mélaouache-Damien ». Voilà, ça passera. Voilà. Et ce jour-là, en fait, je suis allé voir l'émission chez mon ancien colocataire de Lambé. Il n'était pas au courant. Donc, on a pris l'apéro devant la télé. Il dit « Ah, cool ». Et là, j'ai dit « On va regarder les Enfoirés ». Il dit « Quoi ? Si, on va regarder les Enfoirés ». Et c'est vrai qu'il a vu le truc. Il a la mâchoire qui s'est décrochée parce qu'on avait toute la variété française qui chantait notre histoire, en fait, d'étudiant, notre appart, en fait.
0: 30 ans de carrière, Matmata, 30 ans ensemble, c'est toute une vie. Ça veut dire que dans votre vie, vous avez passé plus de temps avec Matmata que sans Matmata. Je vous ai donc préparé un petit questionnaire pour le meilleur et pour le pire. Matmata, attention, quel est le meilleur album de Matmata?
2: Le prochain.
0: Hey, il est fort.
2: Ah,
0: il
2: facile.
0: Est fort. La pire chanson de Matmata.
2: La suivante.
1: Bon, il y en a quelques-unes. Non, mais on va. Ouais. Non, mais on garde ça pour nous. Mais c'est comme les gamins, quoi.
0: Dire, ah oui,
1: c'est quoi le gamin que tu. Ton gamin que tu détestes le plus?
0: Tu peux pas dire, non, le petit dernier, pas, il est un peu moche.
1: Ouais, bon.
0: Tu dis, je l'aime quand même.
1: Voilà.
0: Okay. Le meilleur souvenir de concert?
1: Charrue 2001. Voilà. Il y en a plein d'autres, hein, voilà.
0: Mais Charrue 2001, ça reste dans ton cœur.
1: Ouais.
0: C'est sur YouTube.
1: Oui, mais là, c'était, le spectacle était vraiment pour nous, là. C'était à perte de vue, 180 degrés, de la poussière. Voilà.
0: Trop beau. Pire catering de concert, pour ceux qui ne fréquentent pas les backstage, ce sont les cantines de concert. Parfois, on nourrit mal les musiciens.
2: C'est une question délicate, là.
0: Non,
1: parce qu'on tient un classement en tournée, en fait.
0: C'est vrai.
1: Ouais, mais je me souviens plus trop du nom, mais on tient un classement. C'est vrai que des fois, c'est bon. En général, on est bien accueilli, mais quand t'as des patates, t'as l'impression de manger du plastique. Bon, c'est un peu dur, en fait. Hein, voilà.
0: C'est vrai. Il y a la promo aussi en 30 ans de carrière. Quelle a été votre meilleure émission de télé?
1: On n'en a pas fait beaucoup des émissions de télé.
0: Non, c'est pour ça que je me demande.
1: Je sais pas. Alors, je pense que c'est pas en France, c'est au Québec. On nous avait demandé, c'était une émission, je crois que c'était un peu pour des gamins, je crois. Et on nous avait demandé de faire des bumpers, et on savait pas ce que c'était. Et c'était des séquences de 3 secondes de musique pour lancer des séquences. Donc, on dit, bon, on va faire les intros des morceaux, quoi.
0: Ouais.
1: Voilà. Donc, et on a fait les intros de tous les morceaux de l'album,
0: trop
1: en fait.
0: Drôle.
1: Et, c'était marrant, en fait. C'était une émission pour les gamins, en fait.
0: Pire article sur vous dans la presse?
2: On l'a oublié.
1: Il y en a eu quelques-uns, ouais. Mais c'était plus, c'était pas des articles qui critiquaient, c'était plus des trucs un peu insultants, en fait, qui s'attaquaient personnellement à nous. On se faisait insulter, voilà.
0: Mais quelle horreur!
1: Et oui. Non, mais la critique, la mauvaise critique, ça fait jamais plaisir, mais quand ça passe à l'insulte,
0: je comprends.
1: Mais bon, il faut être pour passer au-dessus de ça.
0: Pire look choisi pour monter sur scène. Est-ce que vous
2: regrettez? J'étais pas là.
1: c'est vrai qu'il était pas là. Il a évité le pire au début.
2: Je ne suis pas responsable.
1: Le premier anniversaire du premier bar où on a joué, on était en drag queen. Voilà.
0: C'est sur YouTube?
1: Non. Mais il y a des photos qui traînent
2: pire,
1: quand même. Voilà.
0: Et c'est pas le pire.
1: Ah, il y avait une soirée plage aussi. Enfin bref, voilà.
0: Et allez, je termine. Meilleure décision prise pour le groupe.
1: Peut-être de reprendre, finalement.
2: Ouais, j'allais dire la reformation.
0: J'espérais que vous alliez dire ça. Bah oui, revenir. Parce que bon, on dit 30 ans, mais à un moment, vous nous avez laissé tomber, mais vous êtes revenu.
1: Ouais, mais c'était bien. En même temps, on a fait une pause, on a rechargé les batteries. Ça a été salutaire.
0: Ah, donc c'était une bonne décision.
1: Voilà.
0: Bah voilà, pour le meilleur, pour le pire, 30 ans de Matmata.
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0: On a dit tout à l'heure que vous parliez beaucoup d'amour dans vos chansons, mais pas que. Il y a quand même des sujets un peu différents qui font que vous êtes un des groupes les plus chouettes en France. Il y a la Cerise, par exemple, qui parle de religion et de pourquoi on croit, et est-ce qu'on a bien raison d'y croire, et puis qu'est-ce qu'on fait quand on croit un peu trop, tout ça, quoi. Si Dieu existe.

0: Est-ce que ça fait partie des chansons quand même? Alors pas quand vous êtes en train de la jouer. J'ai compris que quand vous êtes sur scène et que vous la jouez, vous êtes concentré et tout. Mais quand vous l'entendez, quand on vous en parle, vous en êtes fier.
1: Ouais, alors la fierté, j'en sais rien.
0: Oui, mais elle est quand même excellente.
2: Oui, oui, on en est content. Oui, oui, c'est vrai. Et puis elle vieillit pas trop mal en plus, donc c'est.
0: Ah, c'est toujours dans l'actu. Hein, tout ce qui est extrémiste religieux, ça ne va pas se démoder.
2: Oui, oui. Et puis, non, mais même à l'époque, quand elle est sortie, on est tombé sur des trucs quand même sur le net des extrémistes qui étaient tombés sur le texte, qui démontaient le texte, enfin, qui nous expliquaient que tout était faux dans ce qu'on avait dit. Et ça, c'est assez sympa en fait. Dit bon, moi, c'est cool, ça laisse pas indifférent. Donc.
0: Oui, c'est ça. C'est-à-dire que non seulement tu passes un message à des gens qui potentiellement sont d'accord avec toi, mais si en plus tu fais rager les rageux.
2: Oui, voilà.
0: C'est double délice.
3: Ça ouvre le débat.
0: Oui, c'est ça.
2: Et il n'est pas prêt de se refermer. Donc.
0: C'est ça. Tiens, en parlant de débat, je vous ai parlé de l'apologie, mais non, pas encore, c'est maintenant.

0: C'est ça où tout à l'heure Tristan disait, il y a quand même un petit côté zouk.
1: Ouais.
0: Dans Matmata, ce petit instant de flûte. Cette chanson, mine de rien, c'est une chanson totem de Matmata. Elle vous a attiré plein d'emmerdes, un procès même.
1: Oui.
0: Vous avez dû payer 15 000 francs.
1: Ouais, gros, c'était un bras. Par rapport à tout le,
0: oui, oui.
1: La cacophonie, voilà, c'est un procès pour pas grand chose au final.
0: Bah pour apologie. Mais comme la chanson s'appelle l'apologie, effectivement.
1: Oui, mais bon, bref, c'est vraiment. Il faut pas se limiter à un titre. Mais en tout cas, le débat est toujours actuel.
0: Oui. Et c'est ça aussi que je voulais dire, c'est que finalement, c'est toujours le cas avec Matmata. C'est chouette de lire vos paroles parce que c'est pas une bête apologie. C'est pas juste de dire que c'est super de fumer des pétards parce que ça n'a pas de sens de dire ça. Mais d'expliquer l'addiction dans la société, faire la comparaison avec l'alcool et tout, c'était quand même hyper bien vu, hyper finement amené.
1: Ah, c'était surtout le sujet de la chanson, voilà.
0: Ouais,
1: c'était comparer certaines drogues légales qui sont taxées contre d'autres moins légales qui ne sont pas taxées. Voilà, c'était ce débat-là. C'était le sujet de la chanson. C'est pas vraiment une apologie. C'est...
0: Non. Mais comme ça s'est appelé l'apologie, bah, bim.
1: Oui, voilà. Bon. Bah.
0: Bon. Est-ce que vous êtes en train d'en écrire des chansons en ce moment?
1: On écrit quelques trucs, ouais. Ouais, on n'a pas. Parce qu'on a fait une petite pause quand même estivale, parce qu'on a quand même bien bossé pour le rendez-vous de Bercy, et on a fait une petite pause estivale, mais on a continué de travailler un petit peu, et d'écrire des nouveaux trucs, d'enregistrer des nouveaux trucs. Bon, maintenant, on se reconcentre sur la kermesse du 11 octobre.
0: C'est ça, la NIF, les 30 ans de Matmata. Bon anniversaire en avance, les gars.
1: Merci. Merci.
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4: Bonjour la France, j'espère que tu vas bien. La France, il y a la France qui joue ce soir.
5: Exactement, à 23h.
4: Allez les bleus. Bon alors, je vous rappelle que toute la semaine, nos candidats chéris s'affrontent pour se sélectionner pour la finale de vendredi. Et puis il y a des trucs un peu sympas à gagner, j'aime mieux vous le dire. Parce que le premier prix, c'est un séjour pour 4 adultes à Port Aventura World. Et là, trois jours de nuit en pension complète dans un hôtel 4 étoiles. Hein, c'est quand même Port Aventura World, c'est quand même énorme. Vous avez un accès illimité pendant 3 jours à Port Aventura Park. Vous avez un accès à Ferrari Land. Et évidemment, vous allez. Ça, c'est la Ferrari. Attends, il y a Enzo Ferrari qui vient de se retourner. Il a fait un flip-flap.
5: C'est la vieille de chevaux, quoi.
4: Ah, c'est ça. Évidemment, c'est vous qui choisirez votre période de séjour. Et en plus, comme votre radio ici est hyper sympa, on vous donne 100 euros de carburant pour aller dans ce petit paradis. Voilà, ça, c'est le premier prix. Le deuxième prix, c'est quoi?
5: Qui c'est qui, toute l'année, vous a fabriqué une cafetière 32 dosettes et 6 verres en verre?
4: C'est
5: Joe Malango. Ouais, qui c'est le meilleur?
4: Olé!
5: C'est Joe Malango.
4: Voilà.
5: Une cafetière à gagner vendredi.
4: Eh ben c'est magnifique, on accueille nos deux candidats du jour, Daniela et Stéphane.
5: Olé.
4: Comment ça va les amis?
5: Bonjour.
6: Bonjour Eric et Valérie.
5: Bonjour Daniel et Daniela et Stéphane, pardon.
7: Bonjour Eric et Valérie.
4: Ça va Daniela?
7: Ça va très bien, oui.
4: C'est magnifique, tu joues avec Ici Nord.
7: Oui.
4: Tu habites à... Alors, comme on dit Canfin ou Camphénon?
7: Oui.
4: Comme on dit Canfin en Carambeau.
7: C'est bien ça.
4: Alors, tu as 75 ans, tu habites donc Canfin. Comment ça s'appelle les habitants de Canfin en Carambeau?
7: Les Canfinois.
4: Tu es une petite Canfinoise, voilà.
7: Oui.
4: Eh ben voilà. Tu es mariée à Christian, tu as 3 enfants, tu as plein de petits-enfants. T'en as combien des petits-enfants?
7: 7.
4: Oh la vache! Ah oui, quand même! Hop, hop, hop!
7: Oui, enfin, j'en ai 5 garçons et 2 petites filles rapportées, quoi, on va dire.
4: Eh ben, c'est pas mal. Et, oui. Et alors, par contre, au niveau des animaux, on est sur quoi? Est-ce que t'as des animaux chez toi?
7: Oui, attendez, j'ai encore aussi une arrière-petite fille. Hein.
5: Oh là là!
4: Ah oui, tu es arrière-mamie! Hop, hop, hop, hop!
7: Oui.
4: Et que, attends, comment ils t'appellent tous ces petits-enfants et ces arrière-petits-enfants-là? C'est mamie, c'est quoi?
7: Nani.
4: Oh, c'est mignon, Nani. C'est très mignon. Alors, oui, il paraît que tu as des pigeons de concours.
7: Oui, c'est ça, oui. Enfin, mon mari a des pigeons de concours. C'est sûr.
4: Et qu'est-ce que c'est, des pigeons de concours?
7: Ah, bah, des pigeons, c'est le sport comme un beau film. Bon, ils jouent plus beaucoup, hein, parce que, bon, en vieillissant, c'est plus difficile. C'est-à-dire qu'on met des pigeons, bah, on les porte dans un siège, on les bague. Ouais. Les pigeons sont transportés à 150, 200, des fois 500, 600 kilomètres, et sont relâchés le lendemain matin ou 2 jours après, et ils reviennent au pigeonnier.
4: Et c'est celui qui revient qui a gagné, quoi.
7: Après, ben, on enlève la bague, on constate, on repart au siège, et puis premier arrivé à gagner. C'est tout égal au cul, hein, parce que les distances sont pas pareilles partout. Mmh.
4: C'est pas mal, oui. Ça, dis donc.
7: Oui.
4: Alors, tu es retraitée et tu avais un métier exceptionnel que beaucoup auraient eu envie de faire. Tu emballais les bonbons, tu étais mécanicienne en confiserie.
8: Je vous ai apporté des bonbons. Oui.
4: Mon Dieu. Et tu travaillais pour la pie qui chante. Oh là là.
5: Oh, la pie qui chante, c'est vieux ça.
4: Oh là là là là. Ma passion.
5: Oh, les bonbons.
4: Ah bah ça.
5: Pie qui chante.
4: Oh là là là là, ça c'est magnifique. Bon, alors, nous allons tout de suite marquer le premier point, parce que je sais que tu me bien sûr, Daniela, je te fais confiance. Alors, tiens, on va... Petite ambiance.
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4: Et voilà, le chat de la voisine qui fait des gros ronrons. On va parler des chats.
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4: Écoute bien cette question. Les chats sont les animaux de compagnie les plus nombreux en France. Est-ce que c'est vrai ou faux? Top chrono, 5 secondes.
7: Oh, Bon, je vais dire vrai, je crois.
4: Eh ben, tu as raison. Oui, c'est les chats qui... Alors, les chiens aussi sont populaires, mais...
7: Oui, vraiment, c'est
4: en...
7: pour ça.
4: Eh oui, en France, il y a 16 millions de chats et 8 millions de chiens. Donc, quand même, voilà, les chats sont majoritaires. Bravo, premier point.
5: Voilà, on apprend des choses, on s'amuse. C'est comme ça tous les jours dans Au Taquet. Stéphane avec ici, Loire-Océan. C'est donc dans le 44, c'est en Loire-Atlantique. Salut Stéphane.
10: Oui, rebonjour.
5: Rebonjour. Où est-ce que tu habites, Stéphane, exactement?
10: Alors, j'habite à Corcoué-sur-Logne.
5: Oh là là! Et qu'enfin, Carambo, Corcoué-sur-Logne. Comment on appelle les habitants de Corcoué-sur-Logne? Attends, laisse-moi deviner. Les Corcoués, hein.
10: Exactement.
5: C'est vrai? Oh, pas mal.
10: Oui.
5: Corcoué, ah, pas mal. Corcoué.
4: Et l'autre, il s'auto-congratule. Oh, c'est pas mal.
5: Eh. Voilà, je m'auto-embrasse. Tu es mariée à Bernadette. Comment elle va, Bernadette? Aujourd'hui.
10: Madame va bien.
5: Madame va bien, impeccable, tant mieux. Vous avez eu deux beaux enfants, comment s'appellent-ils?
10: Thomas et Alexandre.
5: Ouais, et j'ai cru comprendre, Stéphane, que tu étais devenu papy, là, il n'y a pas longtemps.
10: Ah, il y a un bon mois, on est devenu papy et mamie.
5: Oh, alors comment c'est, une petite fille? Petite fille, c'est ça?
10: Une petite fille.
5: Comment s'appelle-t-elle?
10: S'appelle Talia.
5: Talia, voilà, qui a un mois. Et pas du don. Qu'est-ce que ça fait d'être papy, Stéphane? Parce que bon, 60 ans, voilà, papy, quoi.
10: Bah, c'est bien, c'est ce qu'il faut.
5: C'est ce qu'il faut. Deux chats, oui, Tornade et Roussette. Alors, c'est l'animalerie, parce que c'est pas tout. Il y a quoi d'autre à la maison?
10: Ah, j'ai des moutons, j'ai des oies, j'ai des poules.
5: 5 quoi? 12 moutons? Attends, mais tu fais quoi dans la vie pour avoir 12 moutons et des poules? T'es agriculteur, tu fais quoi?
10: Ah non, je suis bientôt en retraite, donc je m'occupe.
5: Mais tu fais quoi comme métier?
10: Je suis mécanicien poids lourd et j'étais chaudronnier soudeur avant.
5: Ok, chaudronnier soudeur, mécanicien poids lourd. Et alors, il nous parle de la retraite. Bah figurez-vous qu'il est à la retraite officiellement, notre Stéphane, demain.
4: Balalalala, c'est la quille.
5: Hey Stéphane, c'est demain ta retraite, c'est ça hein?
10: Oui, exactement.
5: Bon, ça va, tu le vis comment de dire que demain c'est fini quoi? Après,
10: bien.
4: Bah, 60 ans la retraite,
10: bien.
4: C'est le bonheur.
5: Ouais. Ah oui, non, c'est bien là, il va pouvoir profiter.
10: Ah, j'ai un peu plus de 60 ans. Hein.
4: À quel âge?
5: Moi j'ai marqué 60. Hein.
10: J'ai 60 ans et 5 mois.
5: Oh,
4: il va jouer sur 5 mois celui-ci.
5: Fais son coquet alors, Stéphane. Ouais. Bon, on y va? On joue?
10: On joue.
5: Allez, c'est parti, on va jouer avec les Rolling Stones. Qui ont choisi leur nom suite à un pari perdu avec un groupe de jazz appelé les Pierres qui roulent. Est-ce que c'est vrai ou faux? Top chrono, 5 secondes. Les Rolling Stones, ils s'appellent les Pierres qui roulent parce qu'ils ont perdu un pari.
10: C'est faux.
5: C'est faux, t'as raison, le nom du groupe est inspiré de Rolling Stone. Morceau de Muddy Waters.
4: Oh là là.
5: Muddy Waters.
4: J'adore quand il prend Muddy les accents.
5: Waters.
4: J'ai envie de crever.
5: Bah oui.
4: Je demande pardon à la Grande-Bretagne, je répète.
5: Muddy Waters. Considéré comme le père du blues de Chicago et dont les Stones sont des fans ultimes.
4: Mais... Allez, ça fait un point Daniela, un point Stéphane. Muddy Waters. Et là, tout de suite, Belle Île en Mer.
5: C'est plus facile à prononcer.
4: Belle Île en Mer, Marie Galante, Laurent, vous écoutez ici, on vous aime, à tout de suite mes chéris.

0: oui, parce qu'il faut boire.
1: Oui, et vous laissez à boire.
0: Et vous laissez à boire. Voilà.
1: Vous refaites les paroles, quoi.
2: Écoutez.
1: Ah, pauvre Laurent, vous le dites.
0: Et alors, c'était comment ça s'appelait? Belle Île en Mer.
1: C'était
0: Belle Marie Galante.
1: Belle Île en Mer de Marie.
0: Allez, jingle, Vincent, vas-y.
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1: C'est la Bretagne, Belle Île en Mer.
0: Oui, bah oui, bah. Oh, dis donc, redécouvrez vos départements et les régions de France avec Tonton Bastien. Alors, Stéphane, ici Loire-Océan, affronte Daniela, ici Nord. Ils ont un point chacun. Daniela, je le rappelle, habite à Canfin, en Carambeau. J'adore ce nom. Hein. Ça me fait penser à Carambole. Bon, je sais pas pourquoi. Alors.
1: Oui, ou à Confiné.
0: Non, enfin, à Carambole. Oui. Alors, il paraît qu'on fait de la gym douce et du stretching.
4: Oui, c'est bien ça, oui.
0: Oh, quel courage, j'aimerais bien avoir ton courage, j'y arrive pas moi. Je...
4: Oui. Oh, c'est pas facile, hein, c'est vrai, mais bon, c'est... il faut faire quoi.
0: Ah, oui, il faut. Alors, tu bricoles pas, mais tu jardines un petit peu avec ton mari, vous faites. Toi, tu fais les fleurs et lui, il fait le potager, c'est ça?
4: Ouais, c'est bien ça.
0: Mais t'as quoi comme fleurs dans ton jardin?
4: Ouf, il y a des géraniums, il y a un petit peu de tout, je ne saurais pas dire, je ne suis pas très... Il y a des roses, il y a des œillets, il y a...
0: Une fleur
4: qui me plaît, j'achète et puis...
0: Alors, tu adores cuisiner et comme ta maman était italienne, tu nous fais beaucoup de la sauce bolognaise. Tu adores faire ça, la sauce bolognaise. La...
4: Hein? Oui, bien sûr.
0: Ah là là.
4: Pas aussi bonne que celle de maman, mais elle est bonne quand même, quoi.
0: De toute façon, rien n'est aussi bon que le truc de maman.
4: Non, c'est vrai.
0: Ben oui, moi ma mère faisait la blanquette, j'essaye pitoyablement de lui arriver à la cheville. Alors, qu'est-ce que tu aimes faire en dessert? Il paraît que tu es très bonne en dessert aussi.
4: Non, je suis vraiment bonne en dessert, c'est ce que j'avais dit. Je fais de la tarte à la crème, de la tarte aux huit bouvies. C'est les tartes de Ducasse du Nord.
0: Ouais.
4: Bon, ça, souvent, on me demande quand on fait quelque chose, une fête, on fait une tarte comme ça.
0: Ouais.
4: Du tiramisu. Bon,
0: c'est pas mal, ça.
4: Oui.
0: Des clafoutis, dis donc, il paraît que tu fais des clafoutis.
4: Ah, des clafoutis aux cerises, oui, bien sûr, oui.
0: Ah bah t'es bonne, hein. Ça veut dire que tu fais des desserts, ma chérie. Voilà, je suis.
4: Des cerises, nectarines, avec des nectarines aussi, c'est très bon.
0: Oh là là. Bien. Alors, est-ce que tu vas marquer le deuxième point? Oui, bien évidemment. C'est la bien deuxième sûr. Question, vrai ou faux? Attention, petite chanson.
5: Connaissez-vous, monsieur le maire, de fouiller les cantaloupes?
1: On a du très très jeune depuis midi.
0: Eh bien, moi j'adore. Alors, est-ce que nous allons parler des mères? Les mères de village, hein, pas les mamans. Le salaire d'un maire en France, eh bien, il paraît que ça varie en fonction du nombre d'habitants de la commune. Est-ce que c'est vrai ou faux? Top chrono 5 secondes. Est-ce que le salaire d'un maire varie en fonction du nombre d'habitants de la commune?
4: Vrai ou faux? Moi, c'est vrai.
0: T'as raison, c'est totalement vrai. Et oui, l'indemnité d'un maire peut aller d'un peu plus de 1100 euros dans les villages de moins de 500 habitants à plus de 6000 dans les grandes villes. Bravo, deuxième point.
1: Stéphane qui a marqué ou qui n'a pas marqué? Je me souviens
0: il
1: plus.
0: Il a un
1: Stéphane.
0: Point.
1: Ah oui, il a déjà
0: c'est
1: un point.
0: C'est-à-dire que le gars...
1: Mais je n'avais pas noté. Non, je note pas. Non, je t'ai concentré sur la retraite de Stéphane. Officiellement, c'est demain.

0: Ici Loire-Océan à Courcouët-sur-Logne. Alors, puisqu'on parle de cuisine avec Daniela, j'ai cru comprendre que tu étais quand même un bon petit cordon bleu, mais... Ouais, du niveau de Top Chef, tu dirais, Stéphane, pas que c'est quand même pas mal, hein.
1: Non, pas au niveau de Top Chef.
0: Ah, et ta femme adore quand tu cuisines. Qu'est-ce que tu aimes faire? Qu'est-ce que tu prépares?
1: Ah ben, je fais des cassoulettes de dinde ou des tartes au fromage et champignons et tomates.
0: Ah oui, des plats un peu au feeling, hein, suivant ce que t'as dans le frigo, c'est souvent un peu la bonne façon de faire, généralement.
1: Voilà.
0: Et alors, tu fais des quiches à l'ail, l'ail des ours. C'est-à-dire
1: Quand c'est la saison,
0: je fais de l'ail des ours
1: à la campagne.
0: D'accord, ok. Ah ok, d'accord. Et ça t'en met partout. Et tes proches en ont un peu marre, si j'ai compris. C'est ce qu'on
1: va dire. Quand c'est la saison, ils en ont un peu marre.
0: Stéphane, tu t'investis dans la vie de ton village. On parlait des villages, justement, avec le salaire des maires. Toi, qu'est-ce que tu fais en termes d'investissement? Tu donnes des coups de main?
1: Voilà, je donne des coups de main. Ce que je disais à Gwenaëlle au téléphone l'autre jour, j'ai inventé un nouveau nom. Le village, je me promène dans le village et je leur donne un coup de main.
0: D'accord.
1: Le matin, je prends le café, puis l'après-midi, c'est une petite bière.
0: Et en quoi tu donnes un coup de main en prenant un café et en buvant une bière? J'ai pas compris.
2: Bah, il soutient les troupes.
1: Parce que j'ai du temps à perdre, donc je
0: vais voir. Ah, d'accord. Avec modération, tout ça, bien sûr. Non, mais voilà, tu participes à toutes les fêtes de village, pour la galette des rois, pour les moules frites de l'été, voilà. Il se passe plein de choses chez toi. Mais oui, Stéphane. Jouons avec ta question qui arrive, elle vaut un point. Et nous retournons en Espagne. Ah bah c'est là qu'on compare, hein, c'est un séjour en Espagne qu'on vous offre cette semaine.
2: C'est la compa, ouais, c'est la compa.
0: C'est la compa, que nous partons.
2: Ah ouais, c'est mieux, ouais.
0: Vous insinuez que je parle mal, c'est ça?
2: Absolument pas.
0: Je ne parle pas de la France.
2: Je ne me permettrai absolument pas de critiquer, la France jugera d'elle-même. Allez, pose ta question.
0: L'Espagne recrute 10 000 volontaires pour boire du vin tous les jours pendant 4 ans. Est-ce que cette info est vraie ou faux? Top chrono, 5 secondes.
1: C'est vrai.
0: L'Espagne recrute 10 000 volontaires pour boire du vin tous les jours pendant 4 ans. T'as raison. C'est l'université de Navarre en Espagne qui a lancé une étude pour déterminer si une consommation modérée et régulière de vin lors des repas est plus bénéfique que l'abstinence. C'est fou, ça.
2: J'en connais qui vont y aller.
0: Ah oui.
2: Et qui vont après être malades. Allez, ça fait 2 points pour Daniela, 2 points pour Stéphane. Et là, tout de suite, oh là là, c'est le moment de bouger vos petits bodies. Ouh. Parce que c'est Kenny Williams, Come Back to Me. Vous écoutez ici, on bouge son boule. À tout de suite, mes chéris.

0: voix.
1: Et il a la... Non,
0: j'ai la même voix grave que lui.
1: Non, il n'a pas du tout la voix de Sunny Williams. En plus, c'est une bombe atomique, le gars.
2: Et alors? Et alors? Qu'est-ce que t'insinues?
1: Rien, pas du tout. T'es très beau. Voilà, jingle. Allez, hop, hop, hop.
2: C'est une honte. Cette femme est une honte.
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1: Excusez-moi, tapez Kenny Williams sur les internets, vous allez voir.
2: Pas taper Eric Bastien sur les internets.
1: Oui, voilà, bah justement, et puis vous ferez la comparaison.
2: Pense à ma mère, qu'est-ce qu'elle pense de tout ça?
1: Bah, ta mère, elle t'aime.
2: Mamie au monde.
1: Oui, bah, elle
2: t'aime. C'est la seule, d'ailleurs.
1: Oui, voilà. Allez, nous sommes avec Daniela qui a deux, Stéphane qui a deux. Alors, comme ça, Daniela, on aurait aimé déjeuner avec Serge Gainsbourg.
4: Oui, j'adorais.
1: Alors, est-ce que tu connais cette chanson, la javanaise? On adore, non? En dansant la javanaise. On adore.
4: Oui, c'était un artiste complet pour moi.
1: Ah bah oui, c'est des magnifiques chansons. Alors, ma petite chérie, c'est l'heure du quiz musical. Je t'explique.
4: Aïe, aïe.
1: Écoute bien, c'est... Non, je te jure chérie, il faut que tu écoutes bien les chansons. En fait, je vais te faire écouter trois chanteurs, enfin, trois extraits musicaux. Il y a deux fois le même et il y a un intrus.
4: Oui.
1: Alors, si tu écoutes bien les voix, tu dois reconnaître l'intrus et tu devras me dire qui est l'intrus. Attention.
4: D'accord.
1: Écoute bien.

0: Ah, ça vous a plu, ça?
1: Ah, j'adore, ah, j'adore ces chanteurs.
0: Ah,
1: allez,
0: c'est cadeau.
1: Qui est le petit intrus qui ne chante qu'une fois? Top chrono, dispo.
2: Si c'est mes pierres connues, ça doit être Chuck Titrondon.
1: Eh bien... Je vais m'étouffer.
0: Oui, ne mourrez pas tout de suite.
1: Eh bien, bien sûr que c'est Jacques Dutronc avec les cactus. Il vient des cactus. Oh yeah. Moi, je me pique de le savoir. Et les deux autres chanteurs, enfin, les deux autres chansons, c'était qui le chanteur? Tu l'as reconnu?
2: Eddie Mitchell, non?
1: Eh oui, bien évidemment.
2: Bon,
1: tu marques. Eh ben, tu marques deux points. Ça fait quatre, ma chérie. Bravo.
0: Bon, Stéphane, elle était pas mal, hein. Elle était pas mal du tout.
1: Non, elle était
0: très bien.
1: Elle était exceptionnelle.
0: Attendez-vous, qui a gagné hier?
1: C'est
0: déjà
1: vraiment
0: un candidat. N'oubliez pas que j'ai déjà un candidat.
1: On appelle ça le félin de ta maman.
0: Oui,
1: mais bon,
0: c'est
1: allez.
0: Ça, voilà. Stéphane, n'écoute pas, elle n'est que fiel et courroux.
3: Oui.
0: Ça s'étouffait. Stéphane, on parlait de déjeuner. Bon, Daniela a dit qu'elle aimerait bien déjeuner avec Serge Gainsbourg. Toi, on t'a posé la même question. Avec qui tu aimerais déjeuner à 13h?
3: J'avais répondu François Hollande.
0: Mais oui, mais pourquoi? Alors
3: j'ai dit que je voulais le dissuader de se présenter aux élections l'année prochaine.
0: Ah oui.
3: Il vaut mieux qu'il reste à livrer des croissants puis à vendeur de scooter.
0: Bon, bien écoute, ce propos n'engage que toi. On s'attendait pas à ça, oui, mais effectivement, bon, d'accord. Next, hein, on va passer au autre chose.
3: Pendant qu'il a été président, non, il a fait grand chose.
0: Non, ça va aller, Stéphane, ça va.
1: Ce qu'on va faire, c'est qu'on va écouter le quiz musical.
0: Oui, on va jouer au quiz. Non, mais on a le droit de s'exprimer.
3: Oui,
0: on va jouer au quiz. Allez, quizons.
1: Il y a de pareil, hein, c'est, y a un intrus, tout ça.
0: Et ça, c'est fait. Voici donc ton intrus. Il y a trois artistes. Il y en a un qui n'a rien à faire dans ce mix. Mais de qui s'agit-il?

0: Et oui, et oui, et oui, Stéphane, top chrono. Qui est l'intrus?
1: Amel Bent.
0: Amel Bent, pour toi, on ne l'a écouté qu'une seule fois.
1: Oui.
0: Et qui a-t-on écouté avec Amel Bent?
1: Dalida.
0: Voilà. L'intrus était Amel Bent.
2: C'est la lune.
0: Bravo.
2: Ça ne fait pas peur.
0: Effectivement, c'était bien Dalida avec Laissez-moi danser. Et mourir sur scène.
2: Et mourir sur scène, ouais.
0: Oui, bah, oui, oui, oui, bah oui, oui, oui.
2: Tu les avais, toi, Daniela?
3: J'en ai des. Oui, mais bon, je t'avais dit ça, je l'ai reconnu. À même pas, je l'ai reconnu, mais je n'aurais pas su dire son prénom.
2: Bon, bah ça voilà. Tombe bien, tu l'as pas eu.
0: Voilà.
2: Alors,
0: voilà.
2: Ça nous. Eh, dites donc, les gars, vous vous suivez de près, hein, parce qu'il y a oui. Daniela à 4, Stéphane à 4 aussi. Pop, pop, pop, ça va être chaud, hein. Vous êtes forts, les
0: ça
2: petits
0: va être
2: amis.
0: Pour moi, surtout. Je le sens bien.

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2: Et je vous rappelle que toute la semaine, nos candidats s'affrontent pour se sélectionner pour la finale de vendredi. Premier prix, un séjour pour 4 adultes à Port Aventura World, avec évidemment 3 jours, 2 nuits en pension complète dans un hôtel 4 étoiles. L'accès illimité pendant 3 jours à Port Aventura Park, un accès à Ferrari, j'arrive même pas à le dire, Ferrari Land, 100 euros de carburant pour y aller, et évidemment le deuxième prix, une machine expresso Malongo,
3: et oui.
2: 32 dosettes, 6 verres en verre, bref, le bonheur. Allez, jingle, on reprend la compète.
3: Ça part rebondi sur Nadine Mousselet quand même.
2: Ah bah attends, je plaisante. Le puzzle macabre.
3: C'est périlleux.
2: Mais c'est magnifique. Laura va-t-elle résoudre le puzzle macabre ?
3: Qui sera le tueur ?
2: Qui sera le tueur ? Qui seront les tués ?
3: Elle dit Laura devra comprendre la logique du puzzle macabre.
2: C'est magnifique. Moi, Nadine Mousselet, c'est ma petite passion.
3: Ah, moi,
2: ça,
3: c'est mon livre d'été,
2: ça. Lucinda, là.
3: Lucinda Riley.
2: Mais évidemment.
3: Évidemment. Oh là là, c'est beaucoup mieux que Château Vallon, tout ça.
2: Évidemment.
3: Bon, c'est, alors, pour, c'est la saga de l'été.
2: Daniela, est-ce que tu lis Daniel Mousselet ? Non, Nadine Mousselet, je suis fatiguée.
3: C'est son cousin.
4: Comment ?
2: Est-ce que tu lis les romans de Nadine Mousselet ?
4: Non, pas vraiment. Pourtant, je lis beaucoup, mais je connais pas vraiment.
2: Oui, c'est normal parce que tu lis beaucoup, donc tu as d'autres livres intéressants à lire. Alors, nous allons parler de ta rencontre avec Christian.
4: Oui.
2: Vous étiez du même village, vous aviez tous les deux 17 ans, Christian, il était copain avec ton voisin, et alors vous papotiez tout le temps sur le perron. Mais ton papa, voilà, il était hyper sévère. Donc, qu'est-ce qu'il a dit à Christian ?
4: Il a dit à Christian, si tu veux voir Daniel, il faut que tu rentres à la maison. Il faut s'y aviser, quoi. Voilà.
2: Oh là là, et alors qu'est-ce qui s'est passé ? Ça a été officialisé comment, ça ?
4: Bah, disons qu'il est revenu, il est rentré dans la maison. Donc on était presque fiancés sans s'être seulement embrassés, quoi.
2: Ah oui, d'accord, vous n'aviez même pas fait le bisou, vous étiez déjà fiancés.
4: Voilà.
2: Oh, petit ton, et alors, ça fait combien de temps que vous êtes ensemble ?
4: Oh, ben maintenant, ça fait, on va voir, 55 ans de mariage le 17 juillet.
2: Oh, 55 ans de mariage, mon Dieu. Alors, Maître Coupez a regardé, ce sont les noces d'orchidée, figure-toi.
3: Ah, dis donc.
2: Voilà.
4: Ouais.
2: Eh ben voilà. Ouais. Eh oui, 50 ans, c'est les noces d'or.
4: Oui.
2: Bon, puis après, plus on se marie, plus c'est des trucs moins bien. Les orchidées, on s'en fiche un peu. On aurait voulu des noces de rubis, nous, voilà. Bon. Écoute, hein, bon. Hein? Eh ben, comme quoi, hein, c'est même pas embrassé, à peine fiancé, et 55 ans de mariage, moi je dis c'est beau.
4: Oui, ben oui, bien sûr, bien sûr.
2: Ben
4: oui.
2: Voilà. Alors, il paraît que si tu avais pu être un animal, tu aurais été un oiseau.
4: Oui.
2: Et oui, parce que t'aurais bien aimé voler, c'est ça ? Voir un petit peu ce qui se passe ?
4: Oui.
2: Et ben voilà. Et voilà.
4: Oui. L'être libre vraiment, quoi.
2: Ah bah oui, c'est sûr que l'oiseau, il décolle, il s'en va quand il veut. Oui. Alors, tu es exactement à 4, comme Stéphane. Donc là, je te propose de marquer 3 points de plus avec la question à choix multiples. Je vais te poser la question, te proposer des réponses et tu auras 10 secondes pour me donner ta réponse. Tiens, je te mets Angèle.
5: D'accord. Tout est devenu flou.
2: Flou, flou, flou.
5: Un peu trop fou.
2: Alors, on va parler de la vision. Quand tu as une vision floue et déformée, de près comme de loin, tu es myope, presbyte, astigmate ou Éric Bastien.
3: Oui.
2: Alors, quand tu as une vision floue et déformée, de près comme de loin, tu es myope, presbyte, astigmate ou Éric Bastien. Top chrono, 10 secondes.
4: Je pense que c'est astigmate.
2: Eh bien, figure-toi que c'est une bonne réponse. Oui, tu es astigmate. Eh bien, c'est le trouble le plus fréquent après la myopie. Hein, voilà.
4: Oui.
2: Bravo.
4: Et astigmate.
2: Eh ben voilà. Eh ben tu as 7. Bravo.
3: Oui, Stéphane qui lui a 4 points. Stéphane, ça va, Stéphane ? Comment tu te sens ?
6: Oui.
3: À mi-parcours dans cette émission, ouais.
6: Très bien. Je suis à l'ombre.
3: Bon, alors ça va, si t'es à l'ombre et que tu souffres pas trop de la canicule. Voilà. D'ailleurs, si t'es à l'ombre, tranquillement, sur une petite chaise, tu peux d'ailleurs lire le nouveau livre de Nadine Mousselet. Stéphane est avec Ici Loire-Océan. Stéphane habite à Courcouy-sur-Logne. Stéphane est demain à la retraite. Mais ce n'est pas du goût de Bernadette, son épouse.
2: Ah oui.
3: Qui est secrètement amoureuse de Luc, le voisin. Et les enfants ne sont pas contents, l'héritage. Est-ce que Laura, la cafetière du village, comprendra la logique du puzzle macabre? Vous le saurez en lisant le nouveau Nadine Mousselet.
2: Oh Nadine Mousselet, Nadine on t'aime.
3: Préface de Lucinda Riley, c'est un mix. Il y a tout. C'est un bon roman ça Stéphane hein.
6: Ouais, mais je suis pas très lecteur.
2: Ah oui, mais Nadine Mousselet, c'est plus que de la lecture.
3: Ah,
2: c'est une ambiance.
3: Oh, c'est une angoisse. Moi, on adore. Alors, parlons de la rencontre avec Bernadette. Alors, ça, pour ceux qui aiment le foot, c'était il y a 28 ans. France-Brésil, la première fois qu'on inscrit une étoile sur le maillot, que la France gagne la Coupe du Monde, 3-0 face aux Brésiliens. On écoutait ça en 98, c'est l'année de rencontre avec Bernadette.
6: Exactement.
3: Alors, c'était un soir de 31 décembre.
6: Ouais.
3: Et alors, t'étais en boîte?
6: Eh ben, on est sorti en boîte.
3: Ouais.
6: Et moi et madame n'allons jamais en boîte, mais pour une fois, on y était.
3: Et c'est toujours comme ça, pas prévu d'y aller, on y va. Du coup, Bernadette était là avec ses cousines. Et la voisine t'a présenté aux trois cousines. Et t'avais le choix, ouais. Entre Riri, Fifi et Loulou.
6: C'est un peu ça.
3: T'as choisi Bernadette qui te plaisait, t'as récupéré le numéro de portable. Ouais.
6: J'ai galéré, mais je l'ai récupéré quand même.
3: Bah, t'as galéré, c'est-à-dire, comment t'as fait pour l'avoir?
6: J'ai demandé à la voisine d'appeler sa copine.
3: Ah, à Riri, quoi, finalement, pour avoir Loulou, j'ai bien compris.
6: C'était pas facile.
3: Eh non, c'était pas facile, mais ça fait 28 ans que vous êtes ensemble. Bravo, c'est chouette quand même, cette histoire. Eh oui. Alors, vous êtes partis.
6: 28 ans, deux enfants.
3: Et oui, je sais, et une petite fille, rappelons-le, qui a un mois, qui s'appelle Talia. Et puis, vous êtes parti au Gabon également. T'as fait un peu de la jungle.
6: On est parti en 2007 au Gabon et on y retourne le 17 juillet.
3: Ah, génial, c'est vos vacances cet été. Mais pourquoi vous êtes amoureux du Gabon?
6: J'ai mon filleul qui s'est marié avec une Gabonaise.
3: Ah bah oui, ça explique. Du coup, il paraît que t'as goûté du gros...
6: La belle famille.
3: Eh, ok, j'ai bien compris. Et t'as goûté du crocodile. Alors, je voudrais bien savoir, ça a quel goût le crocodile?
6: Ça a un goût de poulet.
2: C'est un peu
6: plus goûteux que le poulet, mais ça ressemble, la chair est à peu près identique.
3: Ok, ouais, quand même, je sais pas. Tu mangerais toi du crocodile, Valérie?
2: Bah non, parce que moi, tu sais bien que c'est pas mon truc, la viande, mais pourquoi pas. Hein.
3: Bon, Stéphane, voici ta question. Et nous partons à Hawaï. Quel terme hawaïen, on laisse les crocodiles de côté au Gabon, quel terme hawaïen peut vouloir dire à la fois bonjour, bienvenue et au revoir? Il y a un mot qui veut dire tout ça.
2: Eh ben dis donc, c'est pratique.
3: Je
2: ne sais
3: pas
2: moins.
3: Comment on comprend la différence entre bonjour et au revoir, mais bon. Bonjour, bienvenue, au revoir, ça se dit. Aloha. Hakuna Matata. Mahalo. Damido Damida. Top chrono. 10 secondes. Aloha. Hakuna Matata. Mahalo. Damido Damida.
6: Aloha.
3: T'as raison, bien plus qu'un simple mot, aloha exprime l'idée de partage, d'affection, de lien avec les autres, et selon l'étymologie, ça veut dire partager son souffle de vie. Aloha à tous.
2: Allez, ça fait 7 partout, dites donc, vous vous suivez de près les amis, mais là, tout de suite, vous écoutez ici, je vous demande toujours de bouger un petit peu vos petits bouboules, mais là je vais vous dire, et si on chantait, si on chantait, si on chantait, la la la la. Allez Julien Clerc, fais-nous chanter, vous écoutez ici, on vous aime, à tout de suite.

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0: Il est 12h43.
1: Et ici, nous sommes avec Stéphane qui joue avec ici Loire-Océan et Daniela qui joue avec ici Nord. Ils ont 7 points chacun, ils sont très forts. Très très forts nos candidats. Alors bon, quand même, Daniela, elle a plein de qualités, mais il paraît qu'elle a un défaut. Il paraît qu'elle parle trop et qu'elle est têtue. Qu'est-ce que ça veut dire, ça?
3: Oui, c'est vrai.
1: Mais alors, parle trop de quoi? Ça veut dire quoi? T'es bavarde?
3: Oui, enfin bon, c'est les questions qui te sortent, quelque chose, je suis bavarde, mais bon.
1: T'es têtue?
3: Hein? Ah oui, têtue, oui, ça, je crois que c'est dans la famille, mes frères et sœurs, on est tous convaincus d'avoir raison, quoi.
1: Ah, d'accord. Bon, oui. Et alors, il n'est pas têtu, Christian?
3: Non, ça va, lui, ça va.
1: Ah, lui, ça va, ok, d'accord. Bon, oui.
3: C'est parce que moi, j'ai toujours raison quand même. Hein.
1: Évidemment que tu as toujours raison, tu es une femme. Sûr. Évidemment. Oui. Alors, il paraît que toute ta vie, tu as été travaillée en mobylette.
3: Oui.
1: Et oui. Et oui, tu as passé ton permis de conduire à 53 ans.
3: Oui, c'est ça.
1: Et alors?
3: Il m'a été offert par mes amis, puis j'ai eu mon permis conduite du premier coup, le code deux fois, quoi, voilà.
1: Bah dis donc, c'est bien, mais alors pourquoi t'as attendu si longtemps? Tu préférais la mobylette, toi?
3: Bah disons que ça m'intéressait pas vraiment, quoi, et maintenant je suis bien contente de l'avoir, quoi.
1: Ah bah oui, là
3: donc, je faisais tout avec ma mobylette, bon, je faisais même mes courses, tout ça, puis bon, bah, avec Christian, je conduisais aussi, bien sûr, pour les courses, mais bon, je n'en voyais pas trop l'intérêt. Et puis pour mes 50 ans, mes enfants, mes amis m'ont offert l'inscription au permis de conduire.
1: Eh ben voilà.
3: Mais la première leçon, on m'a dit, surtout, je te préviens, si tu ne passes pas, tu rembourses. Donc, ben voilà quoi.
1: Eh ben tu l'as eu. Eh ben bravo.
3: Oui, je l'ai eu.
1: Eh oui, ben bravo. Oui. Eh ben c'est sûr.
3: Et j'en suis bien contente maintenant, bien sûr.
1: Tu m'étonnes. Alors, oui. Nous allons essayer de nous envoler. Je te propose de marquer 5 points d'un coup.
3: Oui.
1: C'est la question cash. Écoute bien la question. Dans quelle émission de Canal+, Jamel Debbouze s'est-il fait connaître du grand public? Comment s'appelait l'émission de Canal dans laquelle Jamel Debbouze s'est fait connaître du grand public? Top chrono, 10 secondes.
3: Non, je ne sais pas.
1: Oh, il n'y a pas beaucoup d'émissions sur Canal+. Rappelle-toi de toutes les émissions, il y en a une emblématique. Et c'était nulle part ailleurs.
3: Oui, voilà.
1: Avec le cinéma de Jamel, là. Bon. Eh oui, il racontait les films à sa façon, c'était très drôle. Bon, tu restes à 7.
0: Ah, malgré tous les efforts de Valérie d'essayer d'aider sa candidate en lui donnant des indices.
1: Quels indices?
0: Eh, vas-y, je te dis que c'est une émission emblématique de Canal.
1: Bah, il n'y en a pas eu 50 sur Canal.
0: C'est un indice quand tu lui dis ça.
1: Oh là là.
0: Ah, mais elle n'a pas marqué. Non, mais je serai tout aussi indulgent, Stéphane. Et surtout, je te donnerai des indices.
1: Tu donneras rien du tout, sinon tu
0: quoi?
1: Bah, tu verras bien.
0: Hein? Par ta gueule à la récré, voilà. Toi. Hein? Attention. Stéphane, alors on est râleur.
1: Eh ben.
4: Oui. Je suis bon français.
0: Ah oui.
1: Ouais, bah c'est un mec en plus, hein, donc.
0: Mais c'est-à-dire, bon, qu'est-ce qui te met dans un état de râlerie, de râlage, de tout ça, quoi?
4: Ben, quand ça va pas comme je veux.
1: Ah.
4: Quand ça se met en travers de mon chemin, des fois.
0: Oulala, oui.
4: Ah. Ouais. Eh oui, mais je suis un bon français.
0: Oui, non, j'ai bien compris, ok. Oui. Qu'est-ce que tu as d'autre de bon français? C'est intéressant, ça.
1: Et il aime la bouffe.
0: Oui, la bonne cuisine.
4: J'aime la bouffe.
0: Ouais.
4: J'aime le bon vin.
0: Le bon vin, l'opération, ouais.
4: Voilà.
0: Bon, bah, t'es un bon français, ouais.
4: Voilà, c'est déjà pas mal.
0: Oui, c'est pas mal. Petit côté grand blond, quand même. J'ai découvert, Stéphane, que tu as tendance à poser des objets n'importe où. Seulement, t'es un peu distrait. Et du coup, tu les perds.
4: Voilà.
0: Et ouais.
4: Et je les perds.
0: Ah bah c'est embêtant, ça.
4: Je les retrouve, mais avec du temps.
0: Mais oui, mais alors du coup, quand tu les retrouves, tu les reposes.
4: Voilà.
0: Et tu les repères à nouveau.
4: Voilà.
0: Ouais, non, mais ça va loin parce que...
4: Et bon, avec madame, je ne demande plus où sont mes clés. Hein.
0: Oui, parce qu'il y a des choses que tu as, comme les clés de voiture, effectivement, tu les as retrouvées, mais un an après. Ça me paraît fou, comment on retrouve ces clés de voiture? Enfin, qu'on met un an pour les retrouver.
4: Mais on a retrouvé, j'ai retrouvé les clés après, c'est...
0: Bah oui, mais elles étaient où ces clés de voiture? Oui.
4: Ben, ils sont à la maison, mais ils étaient tombés derrière...
0: Ah, derrière un meuble?
4: Derrière un meuble.
0: Ah, d'accord, ok. Ah, il t'avait pas. Oui, ben, si tu pousses pas les mains, oui, forcément. Un an d'attente pour récupérer les clés de voiture, et je comprends. On t'appelle parfois Robocop?
4: Oui.
0: Pourquoi?
4: C'est mes enfants, des fois, qui m'appellent comme ça. Non, parce que j'ai eu pas mal d'accidents.
0: Ok. Ah oui, t'as eu le fémur cassé, je crois.
4: J'ai été opéré une vingtaine de fois. Et wow. Demain, je me fais réopérer pour la 21e fois.
0: Demain?
4: Oui, demain.
0: Mais demain, c'est le jour de la retraite.
4: Et c'est le jour de la retraite, mais je passe sur la table.
0: Ok, t'as tout concentré sur le 1er juillet, toi, en fait. Hein, tu fais tout en même
4: voilà,
0: temps.
4: Voilà, ouais, exactement.
0: Ok, donc retraite, mais c'est quoi comme opération? C'est un truc, ça va aller?
4: C'est rien de grave, c'est l'épaule.
0: D'accord.
4: On appelle ça la coiffe et rotateur.
0: Ouh là là, oui. Bon, bah, je te souhaite...
4: C'est un ligament qui est touché.
0: Ouais, j'ai bien entendu. Allez, écoute, prends soin de toi.
4: J'ai dit à l'anesthésiste, au cas où que ça se passe mal, il fasse pas de zèle.
0: Il fasse pas de zèle, d'accord. Ah bah c'est ok, très bien. C'est rock'n'roll, toi. Hein. Bon, allez, on va jouer avec une question cash. Tu sais que tu es à 7 points. Notre ami n'a pas répondu précédemment.
4: Oui.
0: Notre ami Daniela, ce qui fait que ce serait peut-être l'occasion, tu vois ce que je veux dire, Stéphane, de prendre 5 points et de prendre la tête. Parce que là, pour l'instant, vous êtes à égalité 7 partout dans le jeu. Voici ta question. On a un petit extrait. C'est Little Richard avec Tutti Frutti, le fruit. Je viens de comprendre le lien. Oui, exactement. On parlait de fruits. De quel fruit la guigne est-elle une variété? De quel fruit la guigne est-elle une variété? On y va, top chrono, 10 secondes.
4: La cerise.
0: Tu vois, moi, j'ai même pas besoin de te donner des indices. Eh oui.
1: Oui, bon, c'est plus facile, hein, pardon.
0: C'est ça la différence.
1: Ouais, excuse-moi, la guigne, on le sait.
0: Stéphane, 12 points à présent, bravo. Une bonne réponse.
1: Allez, c'est pas grave, parce que Daniela a 7, mais elle va se rattraper avec le bingo. Et tout de suite, vous écoutez ici, on va écouter une nouveauté, on va écouter Vita, ça fait mal. Vous écoutez ici, on vous aime, à tout de suite.

0: Il n'arrive pas à des annonces. Je sais pas, il prend un fou rire, donc je vous le dis, c'était.
1: C'était vita avec ça fait mal.
0: Qu'est-ce que
1: je voulais faire une vanne qui est nulle, donc j'ai pas voulu la faire. Je voulais savoir si elle avait la carte. Vita. Mais elle est nulle.
0: Charlotte, je te demande pardon.
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0: Nous sommes au taquet avec Daniela qui a 7. Puis nous sommes au taquet avec Stéphane qui a 12.
1: Ouais, il est plus au taquet qu'elle. Hein.
0: Oh, oh, oh. Tu commences pas à décourager ma candidate, s'il te plaît. D'accord ? Ok, voilà. Alors, comme ça, on a fait de la figuration dans la série Fabien Cosma, ma petite Daniela ?
3: Oui, oui, oui, oui.
0: Ça t'a plu ? Oui. Ça t'a plu ?
3: Oh, super, c'était super, oui. C'était très bien.
0: Eh ben ça, c'est bien. Voilà. Moi, j'aime bien quand nos candidats, ils font plein de choses différentes. Alors, pour t'encourager, pour que tu gagnes, pour que tu remportes le bingo, je vais te mettre une chanson que tu adores.
4: Ne me quitte pas.
3: Oui.
4: Il faut tout.
0: On aime bien.
1: Ah oui, ça met de bonne humeur, c'est toujours.
0: Oh là là, ça va, on n'est pas obligé de faire toujours des trucs rigolos. C'est une très belle chanson.
3: Ah
0: oui. Et oui, Daniela, elle aime bien aussi Bienvenue chez les Ch'tis. Il paraît que tu l'as vu 3 fois, Bienvenue chez les Ch'tis.
3: Bien sûr.
0: Ah voilà, ben voilà, tu vois, donc ça c'est drôle, Bienvenue chez les Ch'tis. Voilà.
3: Ah oui.
0: Voilà. Alors écoute, ma chérie, voici ton bingo.
1: Ne me quitte pas.
0: Ne me quitte pas, ouais.
1: On aurait pu écouter ça, monsieur. Allons-y, hein, je veux dire, soyons fous aujourd'hui.
0: Non, c'est pas qu'elle. Elle a dit qu'elle aimait Jacques Brel, elle a pas dit qu'elle aimait Serge Lama.
1: Ah, c'est Serge Lama, ça aussi,
3: hein, mais bon.
1: Je me dis une série de chansons qui donnent le sourire, quoi.
0: D'accord, allez. On clôt son petit bec pendant que je fais mon bingo. Écoute bien, Daniela. À mon top chrono, tu vas avoir 10 secondes pour me donner un maximum de noms de magasins de décoration. Toutes les enseignes qui vendent de la déco. C'est simple, il y en a pour 10 secondes. Attention, top chrono, un maximum de magasins de déco.
3: Le Roi Merlin. Castorama.
0: Bon, ça fait 2, c'est bien. Alors, ça fait 2. Alors, c'est trop. Et il y avait évidemment Ikea, il y avait Maison du Monde, il y avait Alinéa, Monoprix, Zara, H&M, Conforama, tu l'as dit, Habitat, Rocher Beaubois, Jiffy, Beau Concept, enfin bref. Tu m'en as donné 2, c'est pas mal.
1: Je reconnais que Valérie avait proposé un très beau bingo qui permettait de donner plein de bonnes réponses. C'est dommage.
0: Et alors ?
1: Il n'y en a eu que 2, c'est dommage.
0: Oui, mais c'est déjà pas mal 2, il y en a qu'on fait 0, hein, je te rappelle.
1: C'est vrai, c'est vrai. Alors, tu l'as compris, mon Stéphane, il faut faire 3. Déjà, t'es en tête, hein, 12-7, je rappelle. Oui, 10 points, c'est ce que coûte le bingo, c'est celui qui marque le
0: ça
1: plus.
0: Ça coûte
1: de...
0: pas, ça rapporte.
1: Oui, ça rapporte. C'est vrai, il m'énerve. Je l'aurai un jour.
0: Non, mais écoute, je sais pas, t'as eu ton bac, toi ?
1: Oui.
0: T'as eu combien en français ?
1: En français ?
0: Ouais, voilà.
1: C'est plus, c'était pas terrible.
0: Ouais, voilà.
1: Voilà. Bon, Stéphane, je me fais déstabiliser par Valérie. Elle sait faire, elle sait. Voilà, je reviens à toi, je me concentre et on va lui mettre un petit tacle à Valérie. Parce qu'on va écouter l'un de tes chanteurs préférés. Et Valérie, elle adore aussi. C'est pas une folle passion entre Valérie et Michel, tu vois ?
0: Non, moi j'aime Johnny, chacun son.
1: Eh oui, elle est team Johnny. Toi, t'es team Michel Sardou alors ?
5: Ben, j'aime bien Michel Sardou. Non, déplaise à Juliette Armanet.
1: Toi, t'es à fond de. Toi, t'as décidé de nous faire de la polémique un peu aujourd'hui, hein ? François Hollande, Juliette Armanet.
5: Non, je ne fais pas de polémique, je dis ce que je pense.
1: Bien sûr, je vois ça, t'es raison. Cash, tu fais plus raison. Oui, parce qu'il y avait une petite histoire.
0: Oui, moi je la connais, l'histoire, voilà. Mais moi j'aime Johnny. Voilà. Allez.
1: Hop. Mais lui aussi, hein, il aime Johnny.
0: Ah, c'est
1: aussi,
0: bien.
1: Quand même, hein. Il est team Eddie Mitchell aussi, il aime les trois. Stéphane. 10 secondes pour être avec nous vendredi. Ce qui me ferait 2 candidats, alors que nous sommes à peine mardi.
0: Bah c'est normal, un candidat lundi, un candidat mardi.
1: C'est assez logique.
0: Voilà.
1: Un maximum de marques. Je vais y arriver. Un maximum de marques de grande distribution. Voilà ce que je te demande en ton bingo. Grande distribution, 10 secondes, top chrono.
5: Istemu, Carrefour, Intermarché, Leclerc.
1: Lui, il s'est dit, j'en ai assez, je m'arrête là. Oui, Coxy Market, Franprix, Proxy, Viva, il y en avait plein. Il y a suffisamment de points, on est d'accord, Valérie. Voilà. C'est gagné.
0: Voilà, donc c'est.
1: Bravo Stéphane.
0: C'est Stéphane qui sera en finale avec nous vendredi. Daniela, tu as très bien joué, mais voilà, c'est pas très grave, ma chérie. Je te souhaite une très belle journée. Et puis Stéphane, eh bien, tu essaieras de gagner le séjour pour 4 adultes à Port Aventura World, avec 3 jours de nuit dans un hôtel 4 étoiles, 100 € de carburant pour y aller, ou bien. bien la machine à café Expresso Malongo, 32 osettes, 6 verres en verre.
1: Absolument.
0: Voilà. Bien, bah, c'est super. Hein.
1: Bah voilà, c'est pas mal.
0: Il y a deux candidats. Voilà, j'ai envie de chialer.
1: Oui.
0: Bien, je remercie Céline à la Réal, Vincent à la Technique, Maître Coupez au savoir, Yanis au standard, Éric Bastien.
1: Il a fait ce qu'il a pu, mais.
0: Éric Bastien, ouais.
1: Il a gagné quand même aujourd'hui. Non. Oui, c'est du dossier pour vous, ça, Éric Bastien. Vous en souviendrez. Hein.
0: De quoi?
1: Attends-moi, vous n'oublierez pas comme ça. Oh.
0: Ça dépend. Allez, je vous embrasse tous. Je t'embrasse, la France. Prends soin de toi. Je vous aime et on se retrouve demain. Il est 5h, Paris s'éveille. C'était ici, c'était au taquet.
1: Ah, c'était bien surtout.
0: Et alors là, maintenant, ça va swinguer, ça va rock'n'roller.
1: Exactement, parce que les petits matins arrivent sur ici avec Johan Rock'n'Roll qui vous accompagne une bonne partie de l'été, le coquin. Hein.
0: Oh yeah.

0: ne justifie.
1: IAM s'oppose au matin. Soyez les bienvenus, vous êtes ici.
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1: Bienvenue en cette nouvelle journée du mois de juillet. Une journée qui s'annonce chaude, très chaude sur une grande partie du pays. Ici, des 5 heures à vos côtés pour vous accompagner tout au long de l'été avec les infos pratiques et utiles au quotidien. Quelques bonnes chansons également. Ces prochaines minutes, Paul McCartney et Stevie Wonder. Et puis forcément, toute l'actualité au plus près de chez vous. Bonjour, Cyril Ardoredon.
3: Bonjour, Johan Rock. Bonjour à tous.
1: C'est dans l'actualité ce mardi.
3: On saura aujourd'hui si Marine Le Pen peut se présenter ou non à la prochaine présidentielle. L'arrêt de la cour d'appel de Paris est attendu en début d'après-midi.
1: Comment trouver une tenue de mariage sans se ruiner ? Cette question, Paris City des économies répondra efficacement dans moins de 10 minutes. 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
1: Nous sommes le mardi 7 juillet, il est pile 5 heures. Le journal présenté par Cyril Ardoredon et cette question, qui sera le candidat du Rassemblement National à la prochaine présidentielle ?
3: Marine Le Pen saura aujourd'hui si elle peut se présenter ou si elle devra passer la main à Jordan Bardella. L'arrêt de la cour d'appel de Paris dans l'affaire des assistants d'eurodéputés sera rendu à partir de 13h30. 5 ans d'inéligibilité et 1 an de prison ferme sous bracelet électronique ont été requis lors du procès en appel en début d'année. Et Pierrick Bonneau, Marine Le Pen se prépare donc à passer la main.
4: Le trou de souris existe, mais il est vraiment étroit, reconnaît un proche de la triple candidate à la présidentielle. Si Marine Le Pen écope d'une peine inférieure ou égale à 2 ans d'inéligibilité et qu'elle est libre de faire campagne sans bracelet électronique, alors elle se présentera en 2027. Mais dans tous les autres cas, elle passera le relais dès ce soir à son dauphin. La chorégraphie est déjà actée. 2 slogans de campagne prêts à être dégainés en fonction du candidat. Marine Le Pen doit rejoindre Jordan Bardella à l'issue de l'audience cet après-midi. Réunion au siège du parti avec les principaux au cadre, puis la patronne des députés du RN sera l'invitée du journal de 20h de TF1. C'est là qu'elle doit annoncer sa décision. La campagne sera alors lancée. Si Jordan Bardella est candidat, une déclaration en bonne et due forme est prévue d'ici la fin de la semaine. Hier soir, le patron du RN se disait serein et prêt à assumer les conséquences du jugement.
3: Explication de Pierrick Bonneau. En première instance, Marine Le Pen avait été condamnée à une peine de 5 ans d'inéligibilité avec exécution immédiate et à 4 ans de prison, dont 2 avec sursis, assorti de 100 000 euros d'amende.
1: Un autre procès était aussi très attendu cette année.
3: Le procès en appel de Cédric Jubilard dans la mort de son épouse Delphine. Il est prévu pour le moment en septembre, après sa condamnation en 2025 à une peine de 30 ans de prison. Mais après les aveux hier du plaquiste de 39 ans, la question du report de l'audience forcément se pose, Mathilde Lemaire.
5: Les juges de Toulouse ont découvert, comme tout le monde hier dans la presse, les aveux de Cédric Jubilard. C'est à ses avocats qu'il avait destiné sa lettre, non à la justice. Et ses conseils n'avaient fait aucune démarche encore auprès de la cour d'appel pour transmettre ce courrier. La justice n'est donc pas officiellement informée. Hier, Maître de Buisson, père et fils, ont estimé qu'il était impossible que le procès en appel de leur client se tienne à partir du 21 septembre, comme c'est prévu. Un report semble évident pour eux, le temps que la justice entende Cédric Jubilard, notamment ses indications sur le lieu où il a dissimulé le corps de sa femme. Des fouilles devront avoir lieu, puis peut-être de nouvelles auditions, expertises, reconstitutions. Tout cela prend du temps. Ses aveux changent la perspective. On voit se dessiner la nouvelle ligne de défense de Cédric Jubilard. Son avocat parle de crime passionnel, cette notion controversée qui viendrait justifier ses actes par un amour fou. Avocat qui insiste, mon client n'avoue pas un meurtre, il avoue être à l'origine de la mort de sa femme. On devine le souhait de plaider, les coups et blessures ayant entraîné la mort sans intention de tuer.
3: Explication de Mathilde Lemaire sur votre radio ici.
1: Ici, 5h03, plusieurs incendies sont en cours encore ce matin.
3: 4900 hectares parcourus par les flammes dans les Pyrénées-Orientales, 800 pompiers sont mobilisés et 8 avions bombardiers d'eau supplémentaires doivent arriver sur place aujourd'hui. Aujourd'hui, à Die, dans la Drôme, un incendie a parcouru 750 hectares de végétation. Il a débuté en fin de semaine dernière. Aujourd'hui, Météo France place l'Essonne, les Deux-Sèvres et le Vaucluse en rouge pour un risque très élevé de feux de forêt. 61 départements sont en orange pour un risque élevé. 61 départements également, pas forcément les mêmes, sont aujourd'hui en alerte orange canicule. Hier, c'est dans l'Hérault et les Landes qu'il a fait le plus chaud avec localement 40,7-40,8 degrés relevés.
1: Le mondial de foot entaché par des injures racistes d'une responsable politique paraguayenne.
3: Des injures d'une extrême violence visant Kylian Mbappé après la victoire française face au Paraguay. Cette sénatrice d'opposition l'a traité notamment d'idiot qui têtait des noix de coco. Le capitaine des Bleus a répondu et les condamnations se multiplient, Xavier Monferrand.
0: Il ne pouvait pas laisser une telle diatribe sans réaction. Depuis les insultes racistes qu'il avait subies après l'élimination contre la Suisse à l'Euro en 2021, Kylian Mbappé ne transige pas. Sur ses réseaux sociaux, le capitaine des Bleus a répondu à la sénatrice paraguayenne. Une femme méprisable et indigne de sa fonction, écrit Kylian Mbappé, qui donne la pire image possible de son pays. Les Bleus qui font corps avec leur capitaine, à l'image de l'entraîneur adjoint Guy Stéphan.
6: En trois mots, c'est indigne, abject, scandaleux. Et évidemment que je partage ce qui a été dit par la fédération et par Kylian, évidemment.
0: La ministre des Sports, Marina Ferrari, elle aussi est montée au créneau, dénonçant des propos abjects, indignes, inacceptables. Elle s'attaque à tout ce que notre pays défend, poursuit la ministre. Le président de la fédération française, Philippe Diallo, parle lui de propos délictueux et condamnables et annonce vouloir poursuivre en justice la sénatrice paraguayenne.
3: Et le président de la République, Emmanuel Macron, apporte lui aussi son soutien à Kylian Mbappé. Le chef de l'État a écrit au président du Paraguay. La Coupe du Monde avec les résultats de la nuit. Le Portugal de Ronaldo éliminé après sa défaite 1-0 face à l'Espagne. La Belgique écrase les États-Unis 4-1. Place ce soir aux deux derniers matchs de huitième. Argentine-Égypte à 18h et Suisse-Colombie à 22h. Et puis le Tour de France. Quatrième étape aujourd'hui entre Carcassonne dans l'Aude et Foix en Ariège. 191 km et un parcours taillé pour les sprinteurs baroudeurs. Tadej Pogacar est en jaune. La météo, Johan, et la troisième vague de forte chaleur de l'année s'intensifie donc aujourd'hui.
1: Un dôme de chaleur qui s'étend ce mardi dans l'ouest et le sud-ouest. Un ciel bleu, plein soleil donc sur toute la carte de France. Alors qu'on respire encore un peu ce matin à l'est et à la frontière belge. Ça donne pour les températures 19 ce matin à Strasbourg, 15 à Charleville-Mézières. Sur le reste du pays, le mercure affichera 16 à Bordeaux, 23 dans la capitale, 23 à Nice. Et puis quelques nuages en prime. Et puis cet après-midi, le soleil va cogner dur sur la majeure partie du pays avec des températures très élevées. 36 à Paris, 39 à Nantes, 37 à Dijon et jusqu'à 41 degrés entre Bordeaux et Toulouse, la région de France où il fera le plus chaud aujourd'hui. Et chez vous, comment ça se passe? Vous nous l'écrivez sur la page Facebook d'ici. Le nom de votre commune, une température, une photo. 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
1: Ici, tous les matins, votre radio locale vous accompagne dans les tout premiers instants de votre journée en musique avec France Gall. C'est toujours un plaisir de vous savoir de l'autre côté. 5h07.

0: Après ça, votre journée forcément va bien rouler. Merci d'être des nôtres. Il est 5h10 ici.
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0: Et alors que le prochain match des Bleus à la Coupe du Monde, c'est ce jeudi 22h face au Maroc, dimanche dernier, dans un village de la Haute-Vienne, un café-restaurant a connu un record d'affluence en organisant une bourse d'échange de cartes Patini. Vous savez, ces célèbres petites vignettes.
2: Petits stickers.
0: Vous en aviez, vous, gamin. Peut-être encore.

0: Panini, il y en a toutes les semaines. Quand il a vu l'annonce, il s'est dit, il faut que j'en sois.
1: Bingo.
0: Ça a très très bien marché et visiblement, au café-restaurant, ils vont remettre ça avant la fin du Mondial. En attendant, le journal de la Coupe du Monde, c'est tous les jours, ici à 13h20 sur votre radio locale. Il est 5h12, en ce début de mois de juillet, on reparle de l'affaire Jubilard.
1: Oui, nous serons à Cagnac-les-Mines, dans le Tarn, dans quelques instants. C'est là que s'est déroulée l'affaire Jubilard. Et donc, nous serons dans cette commune après les aveux de Cédric hier.
0: Et ici, la musique ne s'arrête jamais. À suivre, Paul McCartney, Stevie Wonder. De la tendresse, du câlin. En attendant, quelques économies à faire avec Valère Coréard. Bonjour Valère, tous les matins avec vous, un bon plan pour requinquer notre pouvoir d'achat. Aujourd'hui, vous nous parlez mariage.
2: Oui, parce qu'on est en pleine saison des mariages. Et si vous êtes invité, il y a de fortes chances que vous soyez déjà en train de regarder la fameuse tenue. Sauf qu'entre le costume, la robe, les chaussures, les accessoires, la facture peut vite grimper à plusieurs centaines d'euros pour une journée. Alors j'ai une bonne nouvelle. Aujourd'hui, il existe plein de solutions pour être très bien habillé, sans exploser votre budget. Par contre, il va falloir vous y mettre rapidement parce que, comme souvent, ça va vous demander de vous investir un petit peu.
0: Ah, bonne nouvelle. Alors, on commence par quoi ?
2: Déjà, pensez à la seconde main. On trouve aujourd'hui des costumes, des robes quasiment neuves sur des plateformes comme Vinted, Vestiaire Collective, Le Bon Coin, parfois à moins de la moitié du prix d'origine, voire même encore mieux. Autre solution qui se développe beaucoup, c'est la location. Pour une robe de soirée, un costume que vous ne porterez peut-être qu'une fois, c'est souvent beaucoup plus rentable que l'achat. Alors là, vous avez des plateformes comme My Golden Closet, les prêteuses et même des marques qui proposent de la location. C'est le cas de Mage, par exemple. Et puis n'oubliez pas les outlets, les ventes privées, les collections de l'année précédente. On peut facilement économiser 30 à 70% sur des vêtements de grandes marques. Dernier conseil, si vous avez plusieurs mariages cet été, achetez une tenue sobre et changez simplement les accessoires, la chemise, la cravate, les bijoux. Personne ne s'en rendra compte, bien sûr, mais votre portefeuille, lui, verra vraiment la différence. Alors, est-ce que vous avez déjà acheté ou loué une tenue pour un mariage sans vous ruiner ? Moi, je suis preneur de vos astuces. Mon mail, c'est parisideséconomies@radiofrance.com.
0: Ici, tous les matins, on prend soin de votre budget. Demain, Valère, vous nous parlerez d'un site internet qui permet de gérer le budget de la famille. En attendant, c'est mardi. Vous écoutez ici, il est 5h14.
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0: C'est un très grand rebondissement dans l'affaire Jubilard, Cyril.
1: Cédric Jubilard a reconnu dans un courrier adressé à ses avocats sa responsabilité dans la mort de sa femme Delphine. On l'a appris hier matin. Cédric qui a nié les faits pendant plus de 5 ans, malgré sa condamnation l'an passé à 30 ans de prison. Un procès en appel est prévu en septembre et dans sa commune de Cagnac-les-Mines, près d'Albi, dans le Tarn, les habitants espèrent désormais passer à autre chose. Romain Vito.
5: Les habitants croisés dans le centre-bourg n'ont pas envie de parler, lassés par plus de 5 années d'affaires. On tend le micro.
6: Qu'est-ce que vous voulez que je vous dise ? Rien, j'en sais rien.
7: Allez, bonne journée.
5: Pas plus d'avis au bureau de tabac. D'où sort Chantal, avec un journal sous les bras, en colère.
8: C'est inadmissible. Ah non, mais là, sa réaction, c'est du n'importe quoi. Elle a quoi dans sa tête réelle ? Non, je comprends pas du tout.
5: Elle part se réfugier dans sa voiture, en s'enfonçant dans le bourg, à côté du boulodrome. On se rapproche de l'ancienne maison des Jubilards. Les Cagnacois se livrent plus, comme Graziella, heureuse d'apprendre la nouvelle.
8: Je suis satisfaite parce que moi, je pensais qu'il était coupable dans ma tête. Je me disais, bon, après, il n'y avait pas les preuves. Et là, ça confirme les dires et les preuves que je m'étais fondée. C'est-à-dire, il a avoué, c'est point final. L'affaire est conclue, c'est que c'est lui.
5: Soulagée également, l'ambiance à Cagnac était pesante.
8: C'est des débats sans fin. Tout le monde a des doutes parce que tant qu'on n'a pas avoué, on a toujours des doutes. On voit, c'est lui, c'est pas lui. On s'imagine que c'est lui, mais il n'y a pas de preuves. Alors vous êtes dans le doute. Et le doute n'existe plus.
5: Plus de 5 ans de suspicion, de doute refermé. Mais maintenant, plane une nouvelle question. Est-ce que Cédric Jubilard va bien donner des informations pour retrouver le corps de Delphine ? Denis a bon espoir.
9: La famille puisse se recueillir, faire son deuil. Quoi. Il serait temps, on va le savoir maintenant. Oui, oui, oui. Maintenant, il a commencé à parler. Maintenant, bon, on va envoyer une lettre. Bon.
5: Et enfin, passer à autre chose pour Christophe, commerçant à deux pas de la mairie. Il y a urgence.
10: Cette grande tache noire, pourvu qu'elle disparaisse, mais très vite, parce que le village n'a pas besoin de ça. Il faut la tourner, la page.
5: Ça passera aussi par un hommage. La paroisse de la petite commune réfléchit à organiser une messe spéciale.
1: Un reportage ici Occitanie de Romain Biteau à retrouver sur notre site et notre application.

0: Parti.fr.
1: 5h16, ce mardi, le Tour de France est au programme des coulisses télé avec la voix du Tour qui commente la course sur France Télévisions. C'est à venir après ce duo mythique. Paul McCartney, je vous présente Stevie Wonder à ses côtés, Ebony and Ivory, ici.

0: ici tous les matins. Dès 5h, on chante au son de vos artistes préférés. C'est mardi et c'est un 7 juillet qu'ils sont nés. Ce matin, on souhaite un joyeux anniversaire à Julien Doré qui fête ses 44 ans. C'est pas de lui ça, hein. Image.
1: Et c'est sa voix.
0: Et c'est son anniversaire, il fait ce qu'il veut, Julien Doré. S'il veut reprendre Image, il reprend Image. Julien Doré, qui ne prend pas de vacances cet été, puisqu'il fait le tour des festivals, comme le week-end prochain, où dimanche, il se produira à Terre du Son, à Mont, en Indre-et-Loire. Ce mardi, c'est aussi l'anniversaire de la comédienne Bérénice Bejo, du youtubeur McFly, du duo McFly et Carlito. Et puis 85 ans aujourd'hui pour Ringo Starr, l'un des deux derniers Beatles en vie, Ringo, qui était le batteur des Fab Four. Lui, il était le batteur du groupe Téléphone. Richard Kolinka souffle ce mardi ses 73 bougies. Anniversaire à vous surtout qui êtes né à cette date. On vous souhaite de profiter au maximum de cette journée de mardi. Il est 5h21. Chaque matin ici, on parle télévision et ce mardi, je vous emmène dans les coulisses du Tour de France. Aujourd'hui, Carcassonne fois 4e étape de la plus grande course cycliste au monde avec la voix du Tour, Alexandre Pasteur.
2: Deuxième attaque de Tadej Pogacar. Tadej Pogacar qui arrive très très vite dans ce virage, mais Vingegaard est là à l'intérieur en plus.
3: Très fort Vingegaard, très fort.
0: Pendant 3 semaines que dure le Tour, à chaque étape, ils sont 6 à se partager l'antenne sur France Télé. 2 envoyés spéciaux sur leur moto, les consultants Marion Rousse et Laurent Jalabert, Franck Ferrand, l'historien, pour la partie patrimoniale, et Alexandre Pasteur, lui, c'est le chef d'orchestre de cette petite bande. Je lui ai demandé comment il se préparait à ce marathon télévisuel qui est la grande boucle.
4: Moi, le Tour de France, j'y pense tous les jours de l'année et j'y pense même 30 fois par jour, tous les jours. Il y a toujours quelque chose qui me ramène au Tour de France, donc c'est une passion dévorante. Je regarde toutes les courses, une par jour, ça tombe bien, pour rester connecté à l'actualité du peloton. Je regarde beaucoup les réseaux, je lis énormément. C'est pas quelque chose que je m'impose, c'est quelque chose qui vient à moi naturellement. Je me nourris du Tour de France tous les jours, en fait, j'y pense sans arrêt.
0: Il y a cette anecdote qu'Alexandre aime à raconter. Passionné de vélo, il a 14 ans, lorsque le Tour passe pour la première fois chez lui à Pontarlier. Et plutôt que d'aller au bord de la route, voir les coureurs passer, ce jour-là, il préférera les regarder devant sa télé.
4: Si c'est à refaire, je pense que je ferai la même chose aujourd'hui, parce que la télévision, surtout maintenant, permet de ne rien manquer du Tour. On diffuse toutes les étapes en intégralité. Aller sur le bord de la route, évidemment, c'est se nourrir du Tour de France, c'est se nourrir de l'ambiance, c'est prendre un bain de foule, d'émotions exceptionnelles, mais les coureurs, on les voit passer 10 secondes. Donc, moi, ça me frustrerait trop, quoi. Moi, je veux tout voir. Je veux rien manquer du spectacle, mais j'ai envie de tout voir, j'ai envie de tout savoir. Aller sur le Tour, c'est me couper de trop de choses.
0: Et c'est vrai que lorsqu'on suit le Tour à la télé, on voit tout grâce aux moyens techniques qui ont considérablement évolué ces dernières années. Tout ou presque, puisqu'il manque encore une chose que le téléspectateur ne perçoit pas lorsqu'il est devant sa télé.
4: Il manque la dimension sonore, je trouve encore, hein, dans la retransmission du vélo et du Tour de France, en particulier la télévision.
0: Qu'est-ce qu'on entendrait justement?
4: On entendrait les coureurs s'engueuler, on entendrait des noms d'oiseaux, on entendrait des coureurs chanter pour passer le temps, parce que les coureurs s'ennuient des fois sur le vélo, pas quand il se passe pas grand-chose. On entendrait toutes ces choses-là, moi ça me ferait vraiment marrer. Malheureusement, on n'a pas encore des capteurs, des micros sur chaque coureur.
0: Et en attendant ce jour-là, le Tour, c'est chaque jour sur France Télé, jusqu'au 26 juillet prochain. 5h23, et si on se parlait maintenant, chaque matin vous êtes ici chez vous, sur l'antenne de votre radio locale, venez donc nous raconter comment se passe votre début d'été, et puis pour vous remercier d'être des nôtres, on vous offre votre pack été, comprenant un sac collector ici, look vintage, à l'intérieur un roman de Franck Tillier, le maître incontesté du roman noir à la française, je rajoute une petite pochette justement pour protéger votre roman, un calepin, et puis des lunettes pour assister à l'éclipse le 12 août prochain, en toute sérénité. 0810 055 056. Le temps d'écouter cette nouveauté, Oria, soirée mondaine, sur votre radio locale, 5h24.

0: écoutez ici, juste avant les infos de 5h30, on apprend des choses tout en souriant. Bonjour Stéphane Bern, ce mardi en votre compagnie, on remonte au temps où un ministre français tellement détesté donnait son nom au mot silhouette.
1: Un ministre annonce des économies drastiques. Pléonasme, me direz-vous, c'est un peu le principe du métier. Les Français se moquent de lui et inventent sans le savoir un mot qui fera le tour du monde. Versailles, 1759. La France est en guerre. La guerre de 7 ans coûte une fortune. Les caisses du royaume sont presque vides. Louis XV appelle alors un homme pour remettre de l'ordre dans les finances. Étienne de Silhouette, un nom prédestiné. Avec lui, les dépenses vont vite perdre quelques rondeurs.
2: Vous voulez mincir ? J'ai la solution.
1: Silhouette devient contrôleur général des finances. Son but, faire des économies. Beaucoup d'économies. Il taxe, supprime certaines dépenses, veut même contrôler les objets de luxe. Autant dire qu'il devient rapidement très impopulaire.
3: Faut que tu craches, faut que tu payes, pas possible que t'en échappes, nous sommes les frères qui rassent tout.
1: Certains ont les oreilles qui sifflent. Lui, c'est carrément un concert de flûte à bec dans les tympans. À Paris, les caricatures fleurissent, car la satire, elle, ne coûte pas un sou. On se moque de ce ministre qui veut tout réduire, surtout la taille des tirelires. On parle de meubles à la silhouette, c'est-à-dire bon marché, de vêtements à la silhouette, simples et sans fioritures. Et puis apparaissent des portraits découpés dans du papier. Un profil rapide, sans détails, juste une ombre, sans retouche ni filtre Instagram. Une silhouette, quoi. Un portrait économique, presque gratuit comme les politiques du ministre. Étienne de Silhouette n'officie que quelques mois au pouvoir, mais son nom lui reste au point d'en faire, ce matin, une chronique. Comme quoi, une politique économique peut laisser des traces inattendues, parfois dans les comptes publics, parfois dans les dictionnaires. Après tout, qui dit garder la silhouette, dit aussi se serrer la ceinture.
0: Le voyage dans le temps et son guide Stéphane Bern, beaucoup plus rock'n'roll que ce qu'on trouve dans les musées. Un rendez-vous à retrouver en podcast et en replay sur le site de votre radio locale, ici.fr. Ce matin, l'invité de la Une de la Presse a donné de sa personne puisqu'il a mené une grande enquête sur l'envers du décor des chaînes de fast-food en France. Et dans quelques minutes pour l'heure, il est 5h30, l'info en France et dans le reste du monde. C'est l'heure du 90 secondes présenté par Cyril Ardo-Redon.
4: L'heure de vérité pour Marine Le Pen, elle sera fixée en début d'après-midi dans l'affaire des assistants parlementaires du FN. Après avoir été condamnée en première instance à une peine de 5 ans d'inéligibilité et 1 an de prison ferme sous bracelet électronique, a été requise en appel. Si elle ne peut pas se présenter à la présidentielle, elle passera la main à Jordan Bardella. L'Essonne, les Deux-Sèvres et le Vaucluse placés en rouge par Météo France pour un risque très élevé de feu. 61 départements sont en orange pour un risque élevé. Plusieurs incendies sont en cours. Le plus important a parcouru 4900 hectares dans les Pyrénées-Orientales. Des flammes aussi dans la Drôme et en Lozère. La troisième vague de chaleur de l'année est bel et bien là. Météo France place aujourd'hui 61 départements un peu partout en France en alerte orange canicule. La pression monte pour les 730 000 candidats au bac. Les résultats sont dévoilés aujourd'hui. Ils seront publiés sur notre site ici.fr avant les résultats du brevet qui seront révélés entre demain et vendredi selon les académies. La Coupe du Monde de foot, on connaît une nouvelle affiche des quarts de finale, ce sera Espagne-Belgique. L'Espagne a éliminé cette nuit le Portugal 1-0, la Belgique a écrasé les États-Unis 4-1. Place ce soir aux deux derniers matchs de huitième, Argentine-Égypte à 18h et Suisse-Colombie à 22h. Et puis Tadej Pogacar en jaune, aujourd'hui sur la quatrième étape du Tour de France, 191 km taillés pour les sprinteurs baroudeurs entre Carcassonne dans l'Aude et Foix en Ariège.
0: 5h31, l'info d'ici ce mardi, c'est 3 départements qui sont ce matin en rouge pour un risque très élevé de feu.
4: Il s'agit de l'Essonne, des Deux-Sèvres et du Vaucluse. 61 autres départements sont en orange pour un risque élevé. Plusieurs incendies sont en cours en ce moment. Le principal est dans les Pyrénées-Orientales. 4900 hectares parcourus par les flammes, 800 pompiers mobilisés et les habitants de 26 communes qui ont été évacués. Même si, Marek Keta, certains habitants, 10 sur tête, ont des décidé de rester.
5: Ce qui frappe en arrivant à Isle-sur-Tête, ce sont les rues désertes, les rideaux de fer baissés.
6: C'est un village fantôme, il n'y a plus personne, il y a tout le monde qui a des guerpilles.
5: Cédric, qu'on croise dans la rue avec sa trottinette, a lui choisi de rester, même s'il a reçu ce SMS avec une alarme.
6: On a préféré rester, voir comment ça se passait. On m'a toujours dit de partir en masse, c'est souvent des problèmes, des bouchons et tout ça. Du coup, dans l'attente de savoir qu'est-ce qu'il en est, et si vraiment on sera en sécurité ou pas, quoi.
5: Toujours là, malgré le choc de la fumée dans la ville.
6: Les fumées, c'était horrible. On se promenait dehors, on pouvait même pas respirer avec les masques et tout. Donc vraiment, heureusement que c'est beaucoup de maisons qu'il y a ici. Qu'il n'y a pas excessivement de verdure dans le village en lui-même. Sinon, on aurait pu avoir beaucoup de casse.
5: Sa maison, Pedro, s'y sent bien. Il observe l'évolution de l'incendie depuis le pas de sa porte.
7: Moi, j'ai resté ici déjà. Je m'en vais pas. Non. Le problème, il est là-bas. Et ici, il a passé. Le problème, c'est la personne qui est handicapée, ou la personne qui a des problèmes respiratoires, la personne déjà à l'ancienne. Comment il va faire pour sortir de la maison?
5: Justement, on a vu les allers et retours de deux voitures du centre communal d'action sociale venues récupérer des personnes âgées à la salle de spectacle. Plusieurs habitations ont été touchées à Isle-sur-Tête, mais on n'a pas encore le détail.
4: Le reportage Jessie Roussillon de Marrakech est sur cet incendie dans les Pyrénées-Orientales. 8 avions bombardiers d'eau doivent arriver sur place aujourd'hui en provenance de nos voisins européens. On jette un coup d'œil justement à notre ciel et la canicule, la troisième de l'année, s'intensifie aujourd'hui, Johan.
0: Forte chaleur attendue dans l'ouest et le sud du pays. Aujourd'hui, le soleil qui va dominer sur la majeure partie du pays. Toutefois, dans la région Grand Est, des nuages ce matin et un peu de fraîcheur également à la frontière belge. 19 ce matin à Strasbourg. On relèvera en milieu de matinée 15 à Charleville-Mézières. Sur le reste du pays, le mercure affichera 16 à Bordeaux, 22 à La Rochelle. En milieu de matinée, 23 dans la capitale et 21 à Toulouse. Et puis cet après-midi, le soleil va cogner sur la majeure partie de la France. 36 à Paris, 31 à Ajaccio, 39 à Montélimar. Et la maximale, c'est 41 degrés entre Bordeaux et Toulouse, la région de France où il va faire le plus chaud ce mardi. Et chez vous, comment ça se passe? Vous nous postez vos petits messages comme vous avez l'habitude de le faire sur la page Facebook d'ici, comme l'a fait Sandra, qui nous écrit depuis Montauban où cette nuit il a fait très chaud chez elle dans son appartement. Elle nous indique qu'elle a mis des bouteilles d'eau sorties du congélateur devant son ventilo. Ça marche un peu, mais c'est pas ouf. Ah oui, c'est vrai, il n'y a pas vraiment de miracle. Denis, lui, courage à vous, Sandra. Denis, lui, vit à Bourges. Il relève ce matin 17 degrés sur son balcon. Enfin, Eric nous écoute à Lille. Il fait 17 ce mardi matin.
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0: Si vous venez à l'instant d'ouvrir les yeux, on est mardi, le 7 juillet, il est 5h34 et voici une chanson pour vous faire atterrir en douceur.
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0: 5h38, c'était la reprise d'Edith par Étienne Dao. Étienne Dao, pour bien débuter la journée, merci d'être des nôtres, il est 5h38.
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0: Et à cette heure-ci, tous les jours, vous avez rendez-vous avec un moment qui vous facilite la vie, un moment de vie pratique pour éviter les arnaques. Cyril, aujourd'hui, on va parler des faux climatiseurs.
2: Oui, on y reviendra dans la chronique avec Valentin Bertrand dans un instant. La chronique, c'est pas vrai.
0: On va démêler.
2: Voilà, avec des promesses mirobolantes de faux climatiseurs.
0: Il y a des gens qui arrivent. Si je vous dis par exemple, je vous vends un faux climatiseur, qu'est-ce que vous me dites?
2: Je vous dis non.
0: Je vous dis qu'il est faux.
2: Ah oui,
0: vous n'écoutez pas aussi, Cyril. Enfin, voyons. Johnny Hallyday arrive. C'était le vrai. Il a oublié de vivre. Début de carrière de Johnny Hallyday, une chanson qu'on va écouter dans un instant sur votre radio locale. Pour l'heure, il est temps d'accueillir Aline. Bonjour Aline.
3: Bonjour Aline. Oui, bonjour.
0: Aline, vous nous appelez d'où ce matin?
3: Eh bien, en fait, j'habite à La Palme. Et donc, dans l'Aude, à La Palme, dans l'Aude, en effet.
0: Et aujourd'hui, vous êtes prêté à partir où ça, dites-nous?
3: À Carcassonne, sur l'étape du Tour de France. Donc, pour faire un peu l'animation avant dans la fan zone, avant le départ des coureurs, des cyclistes.
0: Aline,
3: on va faire l'animation, oui.
0: C'est la première fois que vous vous rendez sur le Tour de France?
3: Non, j'ai déjà fait ça l'an dernier.
0: Bon, qu'est-ce qui vous plaît plus? Parce que là, vous y allez pour travailler, mais bon, il y a quand même l'effervescence. Il y a l'effervescence du tour. Vous n'y êtes pas insensible, j'imagine.
3: Oui, tout à fait. L'an dernier, j'avais suivi l'étape, justement, jusqu'à Nîmes, et c'était génial. J'étais avec, dans un véhicule des pompiers. On a suivi, on n'a pas suivi parce qu'on était devant les cyclistes. Donc, on a précédé. Super, franchement, c'est une super ambiance. C'est génial.
0: Bon, si je suis devant ma télé cet après-midi, comment je peux vous reconnaître?
3: Oh, ma foi, au stand.
0: Ah oui, d'accord,
3: animation.
0: Vous serez autour. Oui, d'accord,
3: voilà,
0: vous ne serez pas plein cadre.
3: Au stand
0: d'animation,
3: on ne suivra pas la caravane, hélas.
0: On vous souhaite bon courage, bonne étape, la quatrième étape, et puis pour vous remercier d'être passé sur l'antenne ce matin, vous repartez avec le paqueté. C'est un sac aux couleurs d'ici, avec plein de choses à l'intérieur, notamment le roman de la semaine, celui de Franck Tillier, un roman noir, et puis les lunettes pour observer l'éclipse le 12 août prochain, dès lunettes aux couleurs également d'ici. Je vous souhaite une belle journée en attendant.
3: Merci, à vous aussi, merci beaucoup, au revoir.
0: Ça se passe comme ça tous les matins. Ici, il est 5h41.
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0: 5h42, chaque matin ici, c'est le moment de votre rendez-vous anti-arnaque avec vous, Valentin Bertrand. Aujourd'hui, la chaleur est de retour et vous nous alertez sur les promesses mirobolantes des faux climatiseurs.
5: On les voit partout, sur les réseaux sociaux, les forums, les publicités des plateformes de vidéos comme YouTube.
6: Imaginez si vous pouviez rafraîchir n'importe quelle pièce en 90 secondes, sans la machine, sans installation et sans dépenser une fortune en facture d'électricité. C'est exactement ce que nous avons créé.
5: La promesse d'un produit à la fois révolutionnaire, compact, haut de gamme, mais pourtant à prix imbattable, à peine une centaine d'euros. C'est 4 à 6 fois moins cher que la majorité des climatiseurs sur le marché. Avec un autre gros avantage, là, pas besoin de gros travaux pour créer une évacuation. Non, ces mini-climes se suffiraient à elles-mêmes. Et alors là, gros coup de bol, beaucoup d'annonces s'accompagnent d'une promotion. Ça tombe à pic, pile poil, quand on en a besoin.
0: Sauf que c'est trop beau pour être vrai, Valentin.
5: Beaucoup de clients déchantent, arnaques grossières, publicités mensongères. Ce n'est qu'un ventilateur. Voilà quelques-uns des derniers avis publiés sur Trustpilot, l'un des sites de référence pour les produits du e-commerce. La note globale en dit long aussi, hein. À peine 1,2 sur 5 s'achète un froid. Mieux vaut donc toujours y jeter un œil avant de passer la commande, car il n'y a pas de miracle. Refroidir 51 mètres carrés en 90 secondes avec un petit moteur, c'est tout simplement impossible. Et puis de toute façon, l'air chaud doit pouvoir s'évacuer. Il faut donc forcément un tuyau vers l'extérieur pour que ce soit efficace. Problème, si vous le réalisez trop tard, il est difficile, voire impossible de renvoyer le produit. Entre le service après-vente injoignable, les frais de port exorbitants pour renvoyer le produit, la mini-clim finit souvent en attrape-poussière. Alors que faire ? Déjà, alerter ses proches, ça leur évitera la même mésaventure, et alerter les autorités sur Signal Conso, le site de la répression des fraudes.
0: Et pour retrouver tous les liens utiles de C'est pas vrai, rendez-vous sur le site de la radio, ici.fr, à l'arnaque, à l'onglet arnaque. Ce matin, dans le monde merveilleux du vivant, il sera question des cachalots. Vous allez voir, ils ont une vie incroyable. Baby-sitter, crèche et nounou. Benoît Prospero s'est fait un nouveau pote, un cachalot. Il arrive dans un instant dans le monde merveilleux du vivant. Juste après Pink, ici, 5h44. Bon réveil. 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

0: ce mardi matin, ici, vous écoutez votre radio locale, et c'est tant mieux, il est 5h47, il est temps de se rapprocher de Dame Nature. Soyez les bienvenus dans le monde merveilleux du vivant. Aujourd'hui, trois choses à savoir sur le cétacé qui peut atteindre les 20 mètres pour plus de 40 tonnes, avec une tête qui représente un tiers de son corps. Bonjour Benoît Prospero.
1: Aujourd'hui, le cachalot. Bonjour à toutes et tous. Au programme, allaitement, crèche et horizontalité. Et donc d'abord, première chose à savoir, chez le cachalot, l'allaitement est absolument hors norme. Pour nourrir un nouveau-né de 4 tonnes, il faut d'abord un lait très riche en graisse. Mais contrairement à d'autres mammifères, chez les cachalots, les petits ne têtent pas leur mère. Ce sont ces dernières qui injectent le lait dans la gueule de leur bébé. Comment ça marche exactement? En fait, lorsqu'il a faim, le petit vient se positionner sous le ventre de sa mère, au niveau des mamelles. Et en les tapotant à plusieurs reprises, il stimule la sécrétion de lait et déclenche ainsi le processus d'allaitement.
0: Et autre fait remarquable, Benoît, il arrive également que les femelles, autres que la mère biologique, nourrissent les jeunes.
1: Eh ben oui, et c'est ce que l'on appelle l'allo-nursing. Et à ce sujet, deuxième chose à savoir, chez les cachalots, nom d'une citrouille en tutu, il y a des crèches et des nounous. Là aussi, comment ça marche? En fait, des femelles partent chasser dans des grandes profondeurs les céphalopodes dont elles raffolent, et les jeunes, ne pouvant pas les accompagner sur de si longues et profondes apnées, eh bien restent en surface, sous la surveillance de nounous, dans des crèches, comme des baby-sitteuses qui peuvent être des mères ou des femelles non matures sexuellement. On pense en fait que ce serait pour ces dernières une manière d'apprendre à s'occuper des petits, une sorte de training à devenir maman.
0: En clair, c'est comme le babysitting, sauf que le bébé est un petit peu plus gros que par chez nous.
1: C'est vrai que c'est déjà du beau bébé. Hein. Et alors, troisième chose à savoir, chez le cachalot, la prise de décision suit un modèle de démocratie horizontale et décentralisée au sein des clans familiaux matrilinéaires. Plus clairement, en fait, pour coordonner leurs déplacements, les cétacés privilégient un consensus collectif plutôt qu'un leadership imposé. C'est-à-dire un processus lent qui peut nécessiter plus d'une heure, parfois pour un simple virage, garantissant ainsi l'adhésion de tous les membres. Le monde vivant est merveilleux, et pour le partage de ses connaissances, un énorme merci au docteur en éthologie cognitive et cétologue Fabienne Delfour, autrice du livre publié chez Tana Édition, La sensibilité du cachalot, les émotions des cétacés, une biologiste engagée à l'écoute.
0: Passez une belle journée, Benoît Prospero, en compagnie de vos nouveaux amis, les cachalots. On vous retrouve ici, même heure, même antenne, sur votre radio locale.
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0: 6h moins 10, à l'heure du petit déjeuner entre tartines et croissants, ce mardi, on vous emmène au fast-food.
3: À l'occasion d'une grande enquête menée par le magazine Que Choisir sur les différentes chaînes de restauration rapide.
0: Bonjour Elsa Abdoun.
4: Bonjour.
0: En quelques mots déjà, de quelle manière avez-vous mené cette grande enquête sur les fast-food?
4: On a visité 6 enseignes, 3 restaurants par enseigne, et dans chaque restaurant, on a commandé un menu sur place, un menu à emporter, et puis on a analysé plus de 400 Nutri-Score de produits servis, on a envoyé des questions aux enseignes, on a pesé les emballages, on a vraiment fait le tour de tout ce qu'on pouvait en termes de critères de durabilité, c'est-à-dire respect de la santé du consommateur et de l'environnement.
0: Je lisais dans votre dossier qu'il y a 25 ans, en France, on comptait 4 fois moins de fast-food qu'aujourd'hui. Comment vous expliquez la multiplication de ces enseignes?
4: Clairement, c'est la praticité. Hein. C'est très rapide, effectivement, de consommer dans un fast-food. C'est peu cher. Maintenant, on a quand même beaucoup de fast-food qui proposent des menus à 5 euros. C'est relativement imbattable. D'autant plus que ce prix, il est aussi à mettre en regard de la quantité de gras. Beaucoup de calories pour peu cher et rapide. Et puis, en plus, il y a quand même, depuis une bonne dizaine d'années maintenant, la livraison qui se développe énormément et qui rend la consommation en fast-food encore plus simple.
0: Ces fast-food, ils sont plus présents à certains endroits que d'autres sur la carte de France?
4: Oui, malheureusement, il y a une très forte concentration de fast-food dans les villes et les quartiers les plus pauvres. Les chercheurs spécialistes du sujet appellent même ça des bourbiers alimentaires. C'est vraiment l'idée pour les populations qui vivent dans ces villes, dans ces quartiers, avec une prédominance de fast-food, il est très difficile de mieux manger. C'est vraiment un sujet d'étude important, ce qu'on appelle les environnements alimentaires, c'est-à-dire que le consommateur, il n'est pas libre totalement. Ça renforce les inégalités de santé. On sait que les populations les plus pauvres en France sont plus touchées par l'obésité. Il y a des études qui suggèrent que la prédominance des fast-food dans l'environnement favorise justement ça, l'obésité et toutes les maladies associées.
0: De toutes les chaînes de fast-food que vous avez testées, quelle est celle qui a obtenu la plus mauvaise note ?
4: C'est Otakos. Alors, on n'en a testé que 6, mais Otakos, qui est une chaîne française d'ailleurs, hein, qui se développe vraiment, justement, bah, c'est là qu'on trouvait les apports caloriques les plus élevés dans un menu. Vraiment, ce que nos analyses montrent, c'est quand même que ça n'est pas inévitable.
0: On l'aura compris, Elsa, vous avez donné de votre personne à l'occasion de ce dossier. Quand est-ce que vous rentrerez à nouveau dans un fast-food ?
4: Je ne sais pas, mais c'est pas impossible. J'y suis allée il y a quelques semaines récemment.
0: Ça n'est pas rédhibitoire, malgré le fait qu'effectivement...
4: Non, il faut bien choisir son menu.
0: Il y a quelques feux rouges. Vous retrouvez cette grande enquête sur les fast-foods dans le numéro juillet-août de Que Choisir. Merci à vous, Elsa. Passez une belle journée.
4: Merci, bonne journée.
0: À 5h52, vous êtes ici. Je vous pose une petite question, vous qui nous écoutez. Est-ce que vous avez des enfants qui vont à l'école ? Alors sûrement que vous êtes dans un groupe WhatsApp de parents d'élèves. C'est à la mode, donc c'est tendance à suivre. Après Johnny Hallyday, au début de sa carrière, il chantait « J'ai oublié de vivre ». Bon réveil, 5h53.

0: n'oublie pas de vivre ici. Bientôt, il sera 6h avant le retour de vos infos locales. Muriel Jordan décrit pour nous chaque matin un phénomène de société. Et Muriel, aujourd'hui, apparemment, en ce moment, les groupes WhatsApp de parents d'élèves sont de plus en plus tendance.
1: Oui, en ce début de mois de juillet, je pensais en être débarrassée, mais... Pardon, je viens d'apprendre que les parents de la classe de mon fils organisaient un pique-nique. Ok, alors je disais, il y a quelques semaines, j'ai compté, j'avais 189 messages WhatsApp non lus dans le groupe de parents d'élèves. Non, mais attendez, dont la plupart concernaient surtout des cagnottes pour... Ah pardon, ça c'est un message d'une maman qui me demande quoi quand ont lieu les inscriptions pour la cantine. Ok, bon, j'ai reçu 189 messages en 10 jours dans le groupe WhatsApp des parents d'élèves de l'école de ma fille et j'ai 2 enfants. Alors multipliez le tout par 2. Ah, heureusement c'est les vacances. Devoirs, prof absent, sortie scolaire, cette année j'ai eu ma dose. Vous aussi madame, hein, j'ai l'impression.
2: J'ai horreur de ça, d'être dérangée absolument dans des groupes ou à des discussions où je m'en fous total.
1: Alors vous quittez les groupes sans...
2: Complètement.
1: Même si vous vous affichez qu'on se dit « Ah, celle-là, elle a quitté le groupe », on sent que c'est un sujet qui peut vite mettre en tension.
0: Et ces groupes de parents d'élèves ont tendance à nous agacer autant qu'ils nous sont utiles au quotidien.
1: Oui, c'est super pour les devoirs, pour les dates à retenir, mais parfois, y a trop de blabla. Et il y a des parents qui demandent les devoirs à faire chaque soir. Dès la fin août, attendez-vous à un retour en force des groupes WhatsApp.
3: Le groupe du cours de yoga.
4: Celui des parents du CM2.
5: Le pot de départ à la retraite de Bernard.
6: Le groupe WhatsApp de la famille.
7: Oh, celui du réveillon du jour de l'an.
8: Le groupe de la belle famille.
9: Du centre de loisirs.
10: Oh, les groupes WhatsApp, mais je malheureusement je fais partie de groupes WhatsApp, mais on m'y a collé à mon insu ou contre mon plein gré.
1: C'est-à-dire combien que, à peu près dans votre portable?
10: Je sais pas, je dirais 4, 5 comme ça, mais entre ceux que je mets en sourdine, ceux sur lesquels je décide de disparaître discrètement, je crois que les pires c'est quand même ceux des parents d'élèves. J'ai malheureusement fait le mauvais choix une année de m'inscrire en tant que délégué parent d'élèves, c'est insupportable. En fait, on reçoit 25 messages par jour. L'atelier, attention, l'atelier éducation à la couture n'a pas lieu ce soir, c'est une honte.
1: Je le trouve sacrément remonté contre les groupes WhatsApp, ce monsieur.
10: Après, groupes,
1: vous n'avez pas fini.
10: Il y a les groupes, vous savez, quand, pour les enterrements de vie de garçon ou vie de jeune fille, on se retrouve tout de suite à beaucoup trop nombreux, 30 ou 20, 30, 40, je ne sais pas. Enfin...
1: Vous semblez être un spécialiste. Alors comment on fait pour quitter un groupe WhatsApp incognito et sans vexer personne? Moi, par exemple, je voudrais quitter le groupe de l'association des passionnés de joints de culasse ou le groupe de yoga du jeudi midi. Je veux quitter le groupe, mais sans que ça se voit trop. Alors je fais comment?
10: Est-ce que je l'ai déjà fait? Je sais pas. En général, j'attends longtemps. J'attends que certaines personnes aient commencé à le faire pour me dire « Ah, il y a un petit vent de départ, j'en profite !»
1: Bref, les groupes WhatsApp de parents d'élèves, ok, c'est utile, mais permettez-vous de temps en temps l'école buissonnière.
0: On va se permettre et on vous retrouve demain. Muriel Jordan, ses tendances à retrouver en podcast et en replay. C'est un plaisir de commencer cette journée en votre compagnie. Tiens, tant que j'y pense, cet après-midi, 4e étape du Tour de France à suivre en direct. France-Carcassonne, 1 point complet sur la course toutes les demi-heures. En attendant, vous êtes ici, toute l'équipe d'ici matin, à vos côtés. Excellente journée.

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9: Les juges suivront-ils les réquisitions Marine Le Pen fixées aujourd'hui dans l'affaire des assistants d'eurodéputés du FN? 5 ans d'inéligibilité et 1 an de prison ferme sous bracelet électronique ont été requis lors du procès en appel en début d'année. Si elle n'est pas en mesure de se présenter à la présidentielle, c'est Jordan Bardella qui sera candidat. Après les aveux de Cédric Jubilard, l'un de ses avocats estime qu'il n'a jamais eu l'intention de tuer son épouse. Il laisse aussi entendre que la défense va contester la notion d'homicide pour privilégier celle de coup mortel. La peine encourue est moins lourde. 4900 hectares de végétation parcourus par un incendie en Lozère et 700 hectares dans la Drôme. Aujourd'hui, l'Essonne, les Deux-Sèvres et le Vaucluse sont placés en rouge par Météo France pour un risque très élevé de feu. 61 départements sont en orange pour un risque élevé. 61 départements également, mais pas forcément les mêmes, placés aujourd'hui en vigilance orange canicule par Météo France. C'est la troisième vague de chaleur de l'année. C'est synonyme de fin du lycée et de début dans les études supérieures. Les résultats du bac tombent aujourd'hui pour les quelques 730 000 candidats. Ce seront ensuite les résultats du brevet qui seront publiés entre demain et vendredi selon les académies. Dans tous les cas, c'est à retrouver sur ici.fr. Et puis Emmanuel Macron apporte son soutien à Kylian Mbappé après des injures racistes de la part d'une sénatrice du Paraguay. Ça fait suite à la victoire des Bleus en 8e de finale. La Fédération française de foot a fait un signalement au parquet à des fins de poursuites judiciaires.

0: Parking des Anges de Marc Lavoine, bonjour à vous, très bon réveil. Oui, nous sommes un petit peu en retard ce matin, sans doute une panne d'essence ou une panne de réveil, je ne sais pas exactement. Il est 6h43, en tout cas on est là, et ça c'est le principal. Le vétérinaire sera là également dans quelques instants, on va parler des brûlures sur coussinet pour nos chiens. Que faire avec les barbecues, les plaques de cuisson? Il faut s'en prémunir, on y vient dans quelques instants.
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0: Il est 6h44, le vétérinaire est toujours bien équipé, n'est-ce pas Pierre Fabin? Stéthoscope en bandoulière, croquettes dans la poche. Alors c'est vrai que l'été rime avec les repas en extérieur et les barbecues, mais ces moments de fête cachent de très graves dangers de brûlures pour les papates de nos animaux. Docteur, comment surviennent ces brûlures sous leur coussinet?
4: Alors on pense souvent à tort que le coussinet d'un chien ou d'un chat est une semelle en cuir invincible. C'est faux, c'est un tissu très sensible. Le grand classique du dimanche midi, c'est la saucisse ou la braise incandescente qui tombe de la grille du barbecue. Le chien se précipite pour manger la viande et marche directement sur le charbon ardent ou la saucisse brûlante. Chez le chat, le danger est en général à l'intérieur. Il saute sur la plaque de vitrocéramique encore brûlante. Le résultat est immédiat, une brûlure grave au deuxième ou au troisième degré. La peau du coussinet va blanchir, cloquer, puis se décoller complètement pour laisser la chair à vif. Oh. La douleur est absolument atroce pour l'animal, ouais, qui se met à boiter ou refuse carrément de poser la patte au sol.
0: Alors, donc face à un coussinet à vif, un animal qui hurle, qu'est-ce qu'il faut faire pour le soulager sans aggraver la blessure, hein?
4: Première chose, il ne faut jamais mettre de glace. Le seul bon réflexe, c'est d'appliquer la règle des 15 minutes. Emmenez-le dans la salle de bain et rincez sa patte sous un jet d'eau tempérée autour de 15 degrés. Pendant 15 minutes chrono. C'est le seul moyen de stopper la propagation de la chaleur dans les tissus profonds. Ensuite, n'appliquez aucune recette de grand-mère. Pas de beurre, pas d'huile, pas de dentifrice. Mmh. Tamponnez très doucement avec une compresse stérile ou un linge en coton propre, sans jamais frotter, et enveloppez la patte sans serrer pour la protéger.
0: Et une fois ces premiers soins d'urgence effectués à la maison, est-ce qu'on doit obligatoirement foncer chez le véto ou peut-on gérer la cicatrisation nous-mêmes au fil des jours?
4: La consultation en urgence est non négociable. Un coussinet brûlé, c'est une porte d'entrée béante pour les infections, car le chien va inévitablement marcher par terre ou se lécher de manière compulsive. Le vétérinaire va d'abord gérer la douleur en lui administrant des antalgiques puissants, et ensuite il va retirer les tissus morts et réaliser un pansement spécifique qui va amortir le poids de l'animal pour lui permettre de remarcher. De votre côté, la prévention est vitale. Imposez un périmètre de sécurité d'au moins 2 mètres autour du barbecue. Et pour les propriétaires de chats, prenez le réflexe absolu de laisser une casserole d'eau froide sur la plaque de vitrocéramique tant qu'elle n'a pas totalement refroidi.
0: Merci pour ces conseils, monsieur le véto. Ce matin, il est 6h46. Oui, la radio est là. On a démarré un petit peu sur les chapeaux de roue. On sent encore un petit peu l'odeur du pneu, mais tout va bien. On est là avec vous, à vos côtés. L'information locale arrive à 7h. On viendra bien sûr sur cet incendie très important qui touche actuellement le Diwa. Et puis tous vos rendez-vous habituels. Dans quelques instants, des informations supplémentaires, notamment pour les stations de la Drôme, avec l'ouverture de quelques sites pour cet été. Puis également la Coupe du Monde en direct sur grand écran du côté de la Drôme des Collines. Mais là, Weezer, Island of the Sun.

0: Weezer, ici de Romardèche, le matin, on est ensemble. Voilà, on a démarré un petit peu rapidement ce matin, mais je rassure tout le monde, hein, toute la famille va bien, vous aussi ça va bien, tant mieux. Le ciel, il va bien aussi, il est bleu ce matin, ciel bien dégagé à Vallon-Pont-d'Arc où il fait 20 degrés, 21 à Guirangrange, oui, il fait déjà doux hein, pour le matin, 18,5 degrés à Andon 7 du côté du Nord Drôme avec un brin de vent du Nord, oui, on aura encore un petit peu de vent du Nord aujourd'hui, autour de 40 km/h, du soleil, de la chaleur, 35 à 38 degrés en pleine. Beaucoup de pensées vraiment pour tous ceux qui sont touchés par les incendies. On le voit dans le Diwa déjà depuis plusieurs jours. On fait un point complet sur cette actualité dans le Diwa notamment, dans l'actu locale de 7h.
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0: Ah, le plus, c'est positif en général. Alors, comme on aime positiver, on vous offre carrément trois fois plus. On est comme ça sur ici de Romardèche. Trois infos en plus. Les stations de la Drôme qui ont ouvert leur activité depuis samedi avec, par exemple, le col de Rousset et l'espace Raphaël Poiret, près de Vassieux. Toutes les activités seront ouvertes, y compris les trottinettes et VTT descente à l'espace Poiret. D'ailleurs, se tiendra ce week-end le Vercors Biathlon Festival de Vassieux. Le télésiège reste aussi accessible pour les balades panoramiques. Luce la Jarjatte aussi a ouvert ce dimanche. Toutes les activités sont praticables, toutes les infos vous les avez sur lesstationsladrome.fr. Et puis diffusion en direct sur écran géant de la Coupe du Monde, le quart de finale ce jeudi 22h à Valherbasse au stade de foot de Saint-Bonnet-de-Val-Clairieux en Drôme des Collines. L'entrée est gratuite avec buvette, restauration et parking sur place. Info en plus, la suite avec Jean-Baptiste Pascal, c'est le directeur Jean-Baptiste de l'office de tourisme Drôme Sud Provence pour visite guidée à Solérieux et jeu d'enquête à Pierrelatte.
3: Jeudi 9 juillet à partir de 18h, on vous propose une visite de patrimoine du joli, très joli village de Solérieux. Donc c'est un joli village niché entre les vignobles, les lavandes, les chênes truffiers. Et vous pourrez y découvrir donc l'église romane Saint-Raphaël, ainsi que le bassin et les différents éléments patrimoniaux de ce magnifique village. À l'issue de cette visite, on vous proposera également de faire une confection de sachets de lavande en tissu provençal.
0: Ok.
3: Ces visites sont assurées par des guides du patrimoine du musée d'archéologie tricastine de Saint-Paul-Trois-Châteaux. Mmh. Et à la fin de cette visite, on vous proposera un rafraîchissement avec nos partenaires, avec de découverte de produits vraiment locaux, avec les sirops d'Aigbel, les chocolats morins, la biscuiterie de Provence, et j'en passe des meilleurs. Donc vraiment, venez vous inscrire pour découvrir le patrimoine de Drôme Sud Provence, et en l'occurrence, le village de Solérieux, jeudi 9 juillet à 18h. Les inscriptions sont payantes. C'est un tarif de 5€ et notre intercommunalité, la communauté de communes Drôme Sud Provence, a souhaité mettre le patrimoine en avant et donc c'est gratuit jusqu'à 18 ans.
4: Autre temps fort que vous vouliez mettre en avant pour ce début d'été, ça se passe à Pierrelatte cette fois-ci et on fait un petit bond en avant le 15 juillet prochain. Qu'est-ce qui va s'y passer à Pierrelatte?
3: Voilà. 15 juillet prochain, on vous attend pour un jeu d'enquête, l'illusion parfaite. Je vais vous pitcher un petit peu le scénario.
4: C'est allez-y.
3: Un incident a eu lieu au cours d'un spectacle de magie, entraînant un décès et une disparition. Alors que tout semble accuser le magicien, responsable du tour, il faudra enquêter et percer l'illusion pour découvrir la vérité. Mais en dehors de la scène, toutes les apparences sont trompeuses. Donc venez épauler le détective de l'agence Rabas pour une nouvelle fois... dénouer le mystère, faire travailler vos ménages et résoudre l'enquête.
0: J'aime beaucoup ce nom d'agence, l'agence Rabas, hein, comme la truffe en effet. De l'humour, il faut en avoir, et nous en aurons avant l'actu locale de 7h. Comment trouver son style capillaire pour l'été? Moi c'est bon, hein, j'ai déjà trouvé, c'est très court sur les côtés et sur le dessus. On en rigolera tout à l'heure avec Florence Foresti notamment.

0: jetons un voile pudique sur ce qui se passe dans cette voiture sur le parking des Anges. On y reviendra plus tard. L'actu locale dans 3 minutes.
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0: Ah, il est 7h-2. En été, pour affronter les grosses chaleurs, on a besoin de s'alléger de partout, y compris de la tignasse. Alors pour trouver la... Je sais que ça vous fait rire, Julien. Pour trouver la coupe idéale pour la plage, Fred Ballard a questionné celle qui cumule le plus grand nombre de ratages capillaires de la planète.
6: Je choisis mes coupes de cheveux sur photo, c'est pour ça. Comme beaucoup de filles, tu sais, on fait ça, on voit une jolie mannequin en photo, puis on dit je veux ça. Parce qu'on croit que le visage vient avec.
7: Alors ce qui est rassurant, c'est que Florence Foresti est une femme comme les autres, hein, enfin presque comme tout le monde, parce que toutes les femmes n'osent pas s'aventurer sur des terrains capillaires accidentogènes.
6: J'ai voulu ce petit carré frangé il y a quelques années, ça ne marche pas. Pas le même rendu, hein, pas le même minois, c'est bizarre. Alors, je me suis rabattue sur un truc plus réaliste, je me suis dit je vais me faire un petit bol comme ça. Bah non, pas de bol, ça marche pas non plus. J'ai voulu la coupe de Charlotte Gainsbourg aussi, et j'ai vraiment cru que je lui ressemblais, quoi. Mais sur moi, ça faisait plus son père, bizarrement.
7: Ah oui, c'est vrai que Serge n'était pas spécialement réputé pour ses coupes de cheveux avant-gardistes, hein. Enfin si, on lui doit quand même le fameux coiffé, décoiffé, que les chauves ne connaîtront jamais. Mais eux, au moins, ils sont peinards pour l'été.
8: La calvitie, c'est une bénédiction. Je l'ai dit. Une femme qui te dit « Ah non, je peux pas y perdre ses cheveux », toi non plus tu la veux pas dans ta vie. Qu'est-ce que tu vas construire avec une femme comme ça? T'imagines, tu perds tes cheveux, elle est plus là. Imagine si tu perds ton travail. La calvitie, c'est la gousse d'ail contre les vampires, les amis. C'est un cadeau.
7: Voilà, c'est l'effet repoussoir du chauve qui peut éviter le pire avant qu'il n'arrive, qui ne sortira pas de l'eau avec une mèche rebelle, mais qui passera l'été à se poiler grâce aux vannes décoiffantes de Romane Frécinet. Quand les chevelus se cherchent, les chauves-souris... Oui, je sais, elle est capillotractée, mais on la garde quand même.
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0: Ici premier sur l'actu locale en Dromardèche, mardi 7 juillet, 7h. Bonjour Julien Raymond.
9: Bonjour Philippe Costa.
0: C'est désormais le plus gros incendie dans la Drôme depuis plus de 30 ans.
9: 1000 hectares parcourus par les flammes dans la forêt de Justin à Die. L'incendie a doublé de surface en 24 heures à cause notamment du vent. 250 habitants de Barsac et Montmorency ont reçu l'ordre d'évacuer hier. Les maisons pas directement menacées, mais c'est une mesure préventive. On va faire le point ce matin pour savoir comment s'est passée la nuit avec le lieutenant-colonel Lamade des sapeurs-pompiers. Bonjour.
10: Bonjour.
9: La situation est relativement stable ce matin, le lieutenant-colonel, c'est bien ça?
10: Oui, effectivement. Donc, on a une surface d'environ 1000 hectares ce matin. Donc, le feu va continuer à progresser et est redescendu en fait sur le village de Montmorency.
9: Comment s'est passée la nuit? Quelles opérations ont été menées par les sapeurs-pompiers?
10: Alors cette nuit, on a fait diverses opérations, notamment à Montmort-le-Vieux, où on a fait la protection de 8 maisons, une ferme et un bâtiment d'élevage qui a été protégé par les sapeurs-pompiers et qui était menacé par l'incendie, qu'on a pu protéger des flammes.
9: Hier, l'incendie a doublé de surface assez rapidement. Est-ce qu'on peut craindre une nouvelle journée compliquée ou ça peut être plus simple pour les prochaines heures?
10: Alors pour les prochaines heures, on a une chute du vent, donc la situation va être plutôt favorable aujourd'hui. Donc on espère avoir des moyens aériens, donc ça va se décider ce matin entre le centre opérationnel zonal sud et le COGIC, en fait le centre opérationnel à Paris, pour savoir si on peut avoir des moyens aériens justement pour profiter de cette accalmie du vent et pour pouvoir taper le feu plus... plus efficacement.
9: Quels moyens aériens pour terminer? Des Canadair, par exemple?
10: Oui, des Canadair et puis des Dash. Ce sont un autre type d'avion qui permet de faire des largages en retardant. Donc, c'est de la poudre rouge qui permet de retarder les flammes et pour calmer le feu, pour pouvoir l'attaquer au sol plus facilement.
9: Merci, lieutenant-colonel Lamade, des sapeurs-pompiers de la Drôme. 300 pompiers sont d'ailleurs toujours pleinement mobilisés dans la forêt de Justin. 75 de plus sont arrivés hier soir de départements voisins. Le directeur départemental du SDIS, hier sur notre antenne, a appelé les employeurs à libérer les pompiers volontaires. Message entendu par le département de la Drôme. Une quarantaine d'agents peuvent donc désormais participer aux opérations.
0: En conséquence du contexte propice aux incendies, plusieurs feux d'artifice sont annulés.
9: Trois dans la Drôme, celui de Bourg-les-Valences, prévu hier soir pour la fin de la fête du Rhône, sous le coup de l'arrêté préfectoral. Pas de feux d'artifice non plus à Romans, ça c'est le 13 juillet prochain. Annulation aussi à Chabeuil du feu d'artifice du 14 juillet pour ne pas épuiser davantage les pompiers. On le comprend, mis à rude épreuve sur le feu de Die depuis 5 jours.
0: Décision surprise hier soir au tribunal correctionnel de Valence.
9: La relaxe pour 8 militants anti-déviation à Saint-Péray, poursuivis notamment pour mise en danger de la vie d'autrui et entrave à la circulation. Les faits remontent au 14 mai dernier. Nous sommes en plein week-end de l'Ascension. Deux militants se suspendent au pont Mistral, juste au-dessus de l'autoroute A7 et accrochent une banderole. Hier, 150 personnes sont venues assister au procès pour soutenir les 8 mises en cause. Mais cette décision favorable du tribunal reste contrastée. D'après Caroline, c'est une militante.
11: On est soulagé malgré tout. Il y a eu 2 jours de garde à vue, 3 jours d'emprisonnement pour une banderole. Donc un sentiment très mitigé. J'ai du mal à me réjouir. La procédure de répression qui a été insufflée par le parquet, elle laisse des traces. Elle laisse des traces. C'est 5 jours de prison. C'est une répression qui se banalise pour les militants à l'heure où on est en train de vivre la troisième canicule. Donc il y a quand même ce message qui est là. Et la justice a fini par s'attacher au droit et à faire son travail. Mais le mal est fait, j'ai envie de dire.
9: Le projet de la déviation de Saint-Péray a également été jugé sur le fond par le tribunal administratif de Lyon après 2 recours. Cours de ces militants. La décision est attendue dans les prochains jours. Décision attendue tout à l'heure. En revanche, pour Marine Le Pen, la Cour d'appel de Paris rend sa décision dans l'affaire des assistants parlementaires du Front National. En cas de peine d'inéligibilité supérieure à 2 ans, Marine Le Pen ne pourra pas se présenter à la présidentielle l'an prochain. La patronne des députés RN a écopé de 5 ans en première instance.
0: 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Le château de Crussol, le gerbier de Jonc, le pont d'Arc.
9: Ça, ce sont des symboles ardéchois, Philippe, évidemment. Et ces symboles, on va les retrouver dès aujourd'hui chez La Poste, dans un tout nouveau carnet de timbres de lettres vertes. 8 timbres ardéchois à vendre depuis ce matin dans les bureaux de poste. Pierre-Jean Pluvy, des carnets réalisés en collaboration avec le département.
12: Oui, l'agence du département a donné les photos libres de droit qui font partie de sa collection. Des photos choisies minutieusement, explique le président du conseil départemental, Olivier Amran.
13: Derrière tout ça, on essaye de faire passer aussi des messages, qu'on a de l'or entre les mains, qu'on ne veut pas avoir juste ce cliché de l'Ardèche où tout le monde s'agglutine ensemble sur des canoës et kayaks dans le sud d'Ardèche. C'est pas ça le fast-food du tourisme. Nous, on est là pour défendre un tourisme où on prend le temps.
12: Et c'est évidemment une façon de promouvoir l'Ardèche, dit Richard Buffat, le directeur de l'agence de développement touristique.
14: Ça va permettre aux visiteurs qui nous font le plaisir d'envoyer une carte postale ou d'envoyer une lettre, de faire découvrir l'ensemble de notre territoire. Et donc en termes d'image, en termes de notoriété pour l'Ardèche, c'est quelque chose d'important.
12: Oui, mais envoie-t-on encore des cartes postales? Réponse du délégué du groupe La Poste en Drôme Ardèche, Anthony Richer.
15: C'est quelque chose qui est quand même assez ancré dans les habitudes. Bien sûr qu'il y a une baisse notable de l'envoi de courrier, mais aujourd'hui, la carte postale reste un vecteur de communication important.
12: Le carnet vaut 15 euros, soit 1,87 euros le timbre. C'est un peu plus cher que le timbre lettre verte à 1,52 euros.
0: Pierre-Jean Pluvy. Et restez bien à l'écoute tout à l'heure avant 7h30. On en aura à vous offrir.
9: Le Portugal et les États-Unis ne sont plus candidats au titre de champion du monde de football, éliminés dans la nuit. La Belgique et l'Espagne, en revanche, sont qualifiés pour les quarts. Ce soir, 2 matchs sont au programme. programme à 18h Argentine, Égypte et à 22h Suisse, Colombie. Et puis le Tour de France fera la route entre Carcassonne et Foix en Ariège aujourd'hui. 182 km, étape accidentée au programme. Maillot jaune déjà porté par le quadruple vainqueur de la Grande Boucle, Tadej Pogacar, le Slovène, le roi du vélo. Le premier français, c'est Paul Sexas au classement. Il est 6e, il a 48 secondes de retard.
16: Allez Polo !
9: Allez Polo ! La météo, c'est un peu comme hier, avec moins de vent, on l'a entendu en début de journal.
16: Ouais, rafale à 40 km/h. Ça baisse un petit peu en effet, mais ça va reprendre un petit peu demain. Le temps reste sec, très sec en effet, chaud, très chaud. 35 à 38 degrés en pleine. Voilà, bon, c'est du bleu, c'est du soleil. Localement, un petit peu voilé peut-être, mais pas de gros changements en effet. Puis ça va être comme ça à peu près demain, avec juste un tout petit peu plus de mistral. Beaucoup, beaucoup de messages sur notre page Facebook pour les pompiers, également pour les sinistrés, ceux qui ont dû être évacués. Par précaution dans le Diwan, dans vraiment beaucoup de messages. Énorme respect pour ces gens qui se battent contre cet incendie, nous disait Joël il y a quelques instants.
9: On peut parler aussi de cette chaîne de solidarité à Die. Vous pouvez donner dans les supermarchés et au gymnase de Die. Il suffit de passer, de demander ce dont on a besoin et vous pouvez participer aussi à cet élan de solidarité, Philippe.
16: Voilà, l'incendie qu'on voit sur place, bien sûr, qu'on voit de l'Ardèche. Ouais. Ce matin, on vous a posté des photos. On voit le panache de fumée qui part du Diwan et qui va sur le sud. Et même, on a des photos satellites qui nous montre que les fumées, on les voit jusqu'au Vaucluse et jusqu'aux Bouches-du-Rhône. Voilà, c'est un incendie qu'on n'avait pas connu depuis une trentaine d'années.
9: Une trentaine d'années, tout à fait. Événement très impressionnant et très visible.
16: On y revient tout à l'heure, 7h30.
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16: Bah oui, c'est l'heure où on ne lâche rien, on redouble dans tout, plus de confiture et de beurre sur les tartines, encore plus de café dans le gosier. Encore et encore, mon Julien, ce n'est que le début, d'accord.

0: ça te fait marrer les oiseaux qui s'envolent. Cabrel, c'était qu'un début d'ailleurs, hein, comme il le chantait lui-même. La suite arrive très vite, la musique Sergio Mendes s'est accélérée d'avant 7h30.
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0: Et le regard sur l'actu, signé Delphine Gauthier ce matin dans quelques minutes, dans deux minutes exactement, c'est le troisième épisode caniculaire, un mois et demi avec des corps qui souffrent. Mais savez-vous que les maisons aussi sont touchées par les conséquences de ce changement climatique? D'ailleurs, l'Ardèche arrive malheureusement en tête des départements reconnus victimes de catastrophes naturelles.

0: peut être intéressant de savoir comment est fabriqué le chocolat, d'où ça vient, et puis pour les enfants aussi. C'est pas simplement manger du chocolat, savoir d'où il vient. Je recommanderais franchement, même les enfants, ils ont 14 et 9 ans, et ils ont bien aimé.
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4: 7h14, alors c'est l'une des conséquences du changement climatique encore méconnu, Delphine Gauthier. Sous l'effet des sécheresses extrêmes qu'on peut vivre, suivies de pluies diluviennes, nos maisons se fissurent.
5: Oui, et quasiment plus aucune région n'est épargnée en France, selon la dernière carte du BRGM, le Bureau des Recherches Géologiques et Minières. 55% du territoire est désormais exposé moyennement ou fortement au phénomène de retrait-gonflement des argiles. C'est 7 points de plus qu'en 2019. Alors ce phénomène, qu'est-ce que c'est? En fait, lorsqu'un sol est argileux, il est très sensible aux variations de sa teneur en eau. Il réagit un peu comme une éponge. Il se rétracte en période sèche et il se gonfle lorsqu'il pleut. Avec l'accélération du changement climatique, c'est devenu le premier risque naturel sur l'habitat individuel. 12 millions de maisons sont aujourd'hui menacées par ce phénomène. Les alignements de portes qui se fissurent, les murs qui se décollent du plafond, la charpente qui s'écarte. Et ça pourrait doubler d'ici 25 ans. Des dégâts très mal indemnisés par les assurances. Un rapport de la Cour des comptes début juin révèle que ce phénomène de retrait-gonflement des argiles reste le plus mal couvert par le régime catastrophe naturelle, reconnu seulement dans la moitié des cas. En mai, le député Horizon de Haute-Garonne, Jean-François Portarieux, a demandé la création d'un régime spécifique pour indemniser les victimes de ce phénomène. L'élu parle de sinistré climatique avec des conséquences financières exorbitante, plus d'un milliard d'euros sur les 5 dernières années. Il y a urgence à repenser notre habitat à la lumière de cet aléa.
4: Et on le constate effectivement dans nos deux départements, la Drôme et l'Ardèche. Il est 7h15, ici Drôme Ardèche matin. On vous souhaite la bienvenue en ce mardi. On a une librairie en ligne équitable qui a été créée par un auteur ardéchois. Équitable parce qu'en fait les auteurs et les autrices ont une rémunération plus juste par rapport à leur créativité, par rapport à leur travail. Ça marche. Et comment ça fonctionne, on en parle après. Sergio Mendes, c'est un petit peu là.

0: De plus près, pas forcément le Brésil éliminé par la Norvège en huitième de finale. D'ailleurs, il y a des journaux sportifs qui enfoncent le couteau dans la plaie. 6 défaites et aucune victoire depuis 24 ans. La malédiction, certains la surnomment. 7h18. Alors, nous, ça fonctionne tous les jours. On aime mettre en avant les belles initiatives prises chez nous en Dromardèche. Ce matin, Axel Musset, on s'intéresse à une librairie en ligne équitable montée par un auteur ardéchois.
1: Il s'appelle Wendal et c'est lui qui a eu l'idée de libooking.com. Ici, pas d'algorithme. Pas de notes, une sélection humaine des auteurs et des autrices référencées et une rémunération plus juste. Une idée qui visiblement séduit, puisqu'il y a quelques semaines, Libooking a signé un partenariat avec un des plus grands distributeurs de livres électroniques en France. On écoute Wendal nous raconter l'histoire de Libooking.
2: Pour défendre les librairies, pour défendre les auteurs indépendants et les éditeurs indépendants, on a eu cette idée de créer une librairie où on pourrait reverser un maximum de revenus aux auteurs et éditeurs indépendants, je précise bien indépendants, qui n'ont pas eu la possibilité d'être édités et pour qui je trouvais, moi-même, étant moi-même auteur, qu'un revenu plus juste pourrait être intéressant pour eux.
1: Et c'est un modèle qui avait déjà plutôt bien pris, hein, puisqu'avant de signer ce fameux partenariat, vous collaboriez déjà avec 5 maisons d'édition et plus d'une centaine d'auteurs et d'autrices. Et c'est donc le 1er juin dernier que vous avez signé avec immatériel.fr. Alors, qu'est-ce que c'est immatériel.fr et qu'est-ce que ce partenariat vous offre comme perspective pour Libooking?
2: Alors effectivement, on a eu beaucoup de succès vis-à-vis des auteurs indépendants et des éditeurs indépendants, hein, mais en fait, l'offre, à mes yeux et aux yeux des lecteurs, ne suffisait pas. Donc on s'est tourné un peu vers des distributeurs, en fait vers un seul distributeur, un distributeur français qui est également indépendant et qui donc a un peu la même présence et le même format que Libooking, étant donné que nous sommes indépendants aussi. Et écoutez, Immatériel, qui est effectivement l'un des 3 plus grands distributeurs français, a apprécié notre modèle, a apprécié la façon dont on a préparé notre site. Et on a trouvé un accord. Il a fallu quelques mois pour développer exactement ce projet. Et aujourd'hui, on aura, au fur et à mesure du temps, des titres qui seront importés de leur catalogue. Catalogue qui est signé avec 900 éditeurs, c'est-à-dire que 900 éditeurs font partie de ce distributeur.
1: Et c'est comme ça que vous pourrez retrouver sur Libooking des auteurs connus comme Guillaume Musso ou Stephen King, aux côtés d'auteurs et d'autrices indépendants non moins talentueux. Bravo à Wendal et rendez-vous sur libooking.com.
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0: 7h21. Hey, salut Carlos.
4: Bonjour Philippe, bonjour à toute l'équipe ainsi qu'à nos auditeurs.
0: Carlos, en direct de la Drôme des Collines à Saint-Bonnet-de-Valclérieux, le ciel est-il beau, dégagé ce matin?
4: Bon, écoutez, il fait 19 degrés, le ciel est d'un bleu qui chasse les idées noires. Hein.
0: Ouais,
4: un rayon de soleil a pointé même son nez au-dessus de notre clocher.
0: Bon, il doit faire bon également ce matin.
4: Campagne,
0: il doit
4: faire dans bien. Un silence apaisant, donc tout est bien.
0: Impeccable. Alors, il y aura moins de silence, j'avoue, j'imagine, hein, pour la soirée que vous organisez jeudi. D'ailleurs, c'est un petit peu le but quand même. Hein. Vous allez faire ça en grand pour les bleus sur écran géant?
4: Tout à fait. Nous avons aménagé un bout du terrain, l'ancien terrain de sport, avec un écran de 12 mètres carrés sur remorque.
0: Ouais.
4: Où nous accueillons des gens avec une buvette, une restauration rapide, voilà.
0: Super. Et j'aime bien le slogan, c'est Ensemble pour la victoire. Vous y croyez à fond, vous, visiblement, hein, Carlos.
4: Évidemment, qu'on y va, on y est d'ailleurs. Hein.
0: Les quarts de finale.
4: On a perdu hier, donc maintenant il n'y a plus de concurrents.
0: C'est vrai. C'est un boulevard, j'allais dire. Mais attention, méfions-nous des fois. Il peut y avoir des trottoirs, on peut se prendre
4: Attention.
0: Donc c'est à 22h au stade de football de Valherbas, donc à Saint-Bonnet-de-Valclérieu. Vous l'avez dit, il y a une petite buvette, c'est sympa comme il fait chaud. On aura bien besoin de ça. Et aussi restauration sur place, d'ailleurs, je voyais aussi.
4: Tout à fait.
0: Et voilà, merci.
4: Et puis, je te remercie, puis je souhaite une bonne journée à tous nos auditeurs en ta compagnie.
0: Avec grand plaisir, Carlos, c'est sympa comme tout. Salut, Carlos.
4: À bientôt.
0: Ciao, ciao. Carlos, c'est un prénom qui donne envie de faire la fête, je trouve. Voilà, il y a des prénoms comme ça qui vous enjaillent juste à le prononcer. Ma prière, celle que vous voulez. Ça peut être « Oh, ma radio que j'aime par-dessus tout ». Ça peut être ça, par exemple. Là, c'est Axel Red.

0: Ardèche s'affiche à nouveau sur des timbres, l'effigie des grands sites d'Ardèche. On va y ajouter d'ailleurs une box moment fort en Ardèche. J'explique le pourquoi du comment et surtout c'est un cadeau qui arrive avant 7h30.
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3: Daphné Michelin vient nous raconter des histoires chaque jour. Enfin, répond à nos questions aussi sur l'actualité et le patrimoine. Bonjour Daphné Michelin.
4: Bonjour Philippe.
3: Et surtout sur le patrimoine. Alors dites-moi Daphné, dites-nous, qui était donc ce Jérôme Cavalier? Pourquoi un col de la Drôme, un col du Vercors, porte son nom? Parce que franchement, c'est pas tous les jours qu'on croise un col avec un prénom et un nom de famille. C'est même très rare.
4: C'est très rare, oui. Et nous quittons la terre ferme, Philippe, pour prendre un petit peu d'altitude, oui, avec un as de la voltige. Si je vous parle donc d'un pilote d'essai drômois dans les années 30, hein, connu pour ses acrobaties aériennes, c'est, vous l'avez dit,
3: Jérôme Cavalier.
4: Exactement. Ça, et oui, et figurez-vous que c'est en gardant les chèvres dans le Vercors qu'il a attrapé le virus de l'aviation. Tout gamin, en fait, il levait le nez au passage des avions en rêvant de voler un jour, lui aussi.
3: Donc il s'y est mis assez tôt. Hein.
4: Alors oui, en fait, à 18 ans, il entre à l'école des pilotes de Chalon-sur-Saône. Et à 19 ans, il décroche déjà son brevet, donc c'est très jeune, hein, et très vite, il se fait remarquer pour son talent. On raconte que quand il rasait les champs dans la vallée de la Gervanne, eh bien les paysans levaient les bras au ciel de peur qu'il ne fasse tomber les cheminées.
3: Un vrai cascadeur.
4: Ah bah, surtout un petit peu une tête brûlée. Ah oui. Il a même été champion de jours d'arrêt de rigueur pour indiscipline. Ah, mais c'était quand même un virtuose, hein, champion du vol inversé. Il remportait de nombreux meetings en France et en Europe. Et puis la guerre est passée par là, malheureusement, hein, pendant la Seconde Guerre mondiale. Sa tête était mise à prix par les Allemands. Pilote redoutable, il combat dans les airs jusqu'à sa mort tragique, le 3 février 1943. Une pluie de bombes s'abat en fait sur la base de Télep en Tunisie, alors qu'il jouait à la pétanque avec un ami.
3: Ah oui, quelle fin, voilà, un peu incroyable pour un tel destin en tout cas.
4: Ah ben, un peu improbable effectivement,
3: oui,
4: et pour un destin exceptionnel.
3: Oui, oui.
4: Alors aujourd'hui, plusieurs lieux portent son nom. Une place à Coublevis, là on est en Isère, où il repose. Une autre à Amblaise, donc ça c'est chez nous, son village d'enfance dans la Drôme. Et bien sûr, vous l'avez dit, hein, le col Jérôme Cavalier à 842 mètres d'altitude. Et là on est sur la commune de Combeauvin, où une stèle inaugurée en 2002 eh bien, rappelle son parcours de chevalier des airs.
3: 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Alors certes, sur ces timbres, on y voit le Pont d'Arc, assez incontournable. 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
3: Julien Raymond, dans l'info d'ici ce matin, on vous parle des évacués de l'incendie de Dives.
5: 250 personnes ont dû quitter leur maison. Deux habitants de deux villages, ordre de la préfecture. Les flammes ravagent toujours la forêt de Justin ce matin, mais la situation est relativement stable. On y revient dans un instant. Mais tout de suite, on va faire un point sur l'actu en France et dans le monde avec Cyril Ardo-Redon.
6: C'est une décision très attendue qui aura un impact sur la carrière politique de Marine Le Pen. Décision attendue aujourd'hui dans la l'affaire des assistants d'eurodéputés du FN. 5 ans d'inéligibilité et 1 an de prison ferme sous bracelet électronique ont été requis lors du procès en appel en début d'année. Jordan Bardella se tient prêt à devenir le candidat du RN à la présidentielle. Près de 15 000 hectares de végétation ont déjà brûlé cette année en France. C'est presque 3 fois plus que l'an passé à la même date, selon le Premier ministre Sébastien Lecornu. Concernant le feu dans les Pyrénées-Orientales, il n'est pas fixé, mais la surface parcourue n'a pas progressé, dit le préfet. 3 départements sont en rouge face aux feux de forêt aujourd'hui, 61 sont en orange. De l'orange aussi face à la canicule, 61 départements un peu partout en France, placés en alerte par Météo France aujourd'hui. Le site des impôts, pas suffisamment accessible aux personnes malvoyantes. Le ministère des Comptes Publics, mis en demeure par l'ARCOM, le gendarme de l'audiovisuel, de le mettre en conformité. Plusieurs sections ne répondent pas aux exigences légales en matière d'accessibilité, comme la messagerie ou la consultation de l'avis d'imposition 2025. La Coupe du Monde, le Portugal éliminé cette nuit après sa défaite 1-0 face à l'Espagne. La Belgique a écrasé les États-Unis 4-1. Place ce soir aux 2 derniers matchs de 8e. Argentine-Égypte à 18h et Suisse-Colombie à 22h. Et puis le Tour de France, 4e étape aujourd'hui entre Carcassonne dans l'Aude et Foix en Ariège. 191 km et un parcours taillé pour les sprinteurs baroudeurs. Tadej Pogacar est en jaune.
5: Prendre ses affaires, laisser sa maison derrière soi. C'est ce qui est arrivé hier à 250 habitants de Barsac et Montmort-en-Diois. Évacuation préventive, ordre de la préfecture. Les deux villages se trouvent dans l'axe de progression de l'incendie de la forêt de Justin. À 10 000 hectares brûlés, 2 fois plus de surface en 24 heures. Et nous sommes en ligne avec Marion Fourcade, adjointe au maire de Montmort-en-Diois, l'un des deux villages évacués. Bonjour.
7: Bonjour.
5: Comment ça va ce matin? Où les habitants ont passé la nuit?
7: Alors ce matin, bah, du coup la nuit a été quand même très courte, puisque je suis quand même retournée sur les lieux à minuit pour faire un petit point sur la situation. Bon, j'ai pas eu de réponse, hein, on est tombé que sur les gendarmes. Du coup, le village a été quasiment évacué, il reste que le Seillon, donc le hameau, la départementale, voilà, le hameau... le tout premier hameau en bas de la route. Et voilà. Donc tout le monde a été relogé. On a contacté tous les habitants. On a fait du porte-à-porte avec les gendarmes. Tout le monde a dormi en sécurité et loin du feu, quoi.
5: Marion Fourcade, on imagine que c'est un choc de devoir quitter sa maison, laisser ses affaires derrière soi. Comment vous avez vécu cette situation et comment aussi les autres habitants de Montmort-en-Diois l'ont vécu?
7: Et ben, donc hier après-midi, le feu a sauté d'1,8 km, donc au-dessus de chez moi, ça commençait à être compliqué. On voyait la fumée de plus en plus présente. Et donc on a quand même anticipé et préparé le minimum, donc les passeports, la trousse de toilette, les documents importants. Et en fait, j'ai eu une réunion à la mairie avec la sous-préfète qui nous a dit donc pas d'évacuation pour le moment. Et une demi-heure après, les gendarmes sont passés pour qu'on évacue parce que les fumées étaient trop importantes. Du coup, on part un peu précipitamment. Et on laisse notre maison derrière. C'est quand même déchirant.
5: Vous craignez pour votre maison ce matin encore?
7: Oui, parce qu'on voit rien, on n'a pas d'explication. Après, les pompiers font leur maximum, hein. Leur but, c'est de sauver les habitations, évidemment. Mais on est à côté d'une bergerie, voilà. Donc j'ai évacué ça a été très précipité. Le feu n'était pas censé sauter d'1,8 km, quoi.
5: Oui, et tout d'un coup, ce feu se rapproche de Montmort-en-Diois. On voit bien les flammes, on imagine.
7: Ah oui, on voit bien les flammes. Hier, sur le vieux Montmort, on avait l'impression qu'une partie du village... était en train de brûler, on voyait les pompiers qui étaient... il y avait beaucoup de monde sur place. Hein. Mais voilà, de loin, on a peur. On a peur pour nos maisons,
5: Merci beaucoup Marion Fourcade, adjointe au maire de Montmort-en-Diois. Et bon courage pour cette situation. Évidemment, sur ICI de Romardèche, en tout cas, on continue de vous donner les dernières informations. Et sur notre site aussi, également, ici.fr, page Drôme.
0: Et les messages sont nombreux, hein, de soutien sur notre page Facebook également. Conséquence, Julien, du contexte propice aux incendies, plusieurs feux d'artifice sont annulés.
5: Hein. 3 dans la Drôme, celui de Bourg-les-Valences, prévu hier soir, a été annulé. annulée sous le coup d'un arrêté préfectoral. Pas de feu d'artifice non plus à Romans. Ça, ce sera le 13 juillet prochain. Annulation aussi à Chabeuil du feu d'artifice du 14 juillet pour ne pas épuiser davantage les pompiers, tout simplement. Vous l'entendez depuis plusieurs jours sur notre antenne, qui sont mis à rude épreuve sur le feu de Die qui a commencé voilà 5 jours.
0: Et vu la chaleur, vu le petit mistral qui se maintient, on est à l'abri de rien.
5: Oui, on est à l'abri de rien, notamment demain où ça va repartir de plus belle.
0: Tout à fait. Alors aujourd'hui, 40 km/h, voilà les principales rafales de vent. Demain, effectivement, on sera entre 50 et 60 km/h. Et ça joue hein, très vite quand on voit le bon café le feu, effectivement, sur le Diois. Le temps reste sec, très sec, chaud également, 35 à 38 en pleine. Le ciel est bleu, on aura peut-être par moins un petit voile. Tout petit voile, mais vraiment pas grand-chose. C'est du beau temps, quoi qu'il arrive, pas de pluie à l'horizon. À l'horizon, des travaux qui démarrent d'ailleurs demain sur la D11 entre Ardèche et Drôme, tout près du barrage de Charmes-sur-Aulne, chantier jusqu'à vendredi, avec une circulation alternée.
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0: 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On sait jamais ce qu'on va trouver derrière. Ah bah les communards, c'est plutôt pas mal ça à déguster avant l'actu locale de 8h. On joue avec Jean-Luc à Montélimar. Bonjour Jean-Luc.
1: Ça va, forme.
0: Ça va Jean-Luc, ça va. Et vous, la forme aussi, ça va à peu près?
1: Ouais. Ça va, je viens de rentrer il n'y a même pas un quart d'heure parce que j'ai sorti mes chiens hier. Voilà. Ah. Du coup, pile poil, je tombe pile
0: poil. Ah ouais. Ah, j'aime bien quand ça. C'est bien quand ça se passe bien comme ça, quand on arrive à être raccord avec ce qu'on a envie de faire. Vous êtes collectionneur de timbres, Jean-Luc?
1: Oui, tout à fait, mais j'aime bien les timbres.
0: Okay, bah là, ce sont 8 jolis timbres.
1: Ah, ouais, quand même.
0: Très bien.
1: Okay, superbe.
0: 8 jolis timbres à l'effigie des grands sites d'Ardèche. On y ajoute des goodies également de la Poste, toujours très appréciés. Puis une box activité en Ardèche également. Voilà, ça peut être du spa, ça peut être une visite dégustation, de la spéléo, même de la Via Ferrata. Vous verrez sur place. Allez, on est parti. Une question, vous me dites s'il s'agit de la Drôme ou de l'Ardèche. Vous aurez 6 secondes pour me répondre, pas plus. Une piscine est fermée depuis le 1er juillet. Le restera malheureusement jusqu'en janvier 2027. Pour des raisons de sécurité, c'est une piscine de Drôme ou d'Ardèche, Jean-Luc, à votre avis? Top chrono. C'est une piscine, en effet, d'Ardèche, bravo. Il s'agit du centre aquatique Cap Azur. En fait, c'est la piscine intérieure qui a des soucis de revêtement, qui a des soucis de sol, donc des travaux. Il reste le bassin extérieur. Tous les détails sur ici.fr. Bravo, Jean-Luc, c'est gagné.
1: Et Cap Azur, c'est où? Quelle ville?
0: Alors, c'est Cap Azur. Julien, faut m'aider. Cap Azur, la piscine qui est au Bonnat. C'est Bonnat, c'est ça, hein?
2: Ouais.
0: C'est au Bonnat, d'accord.
1: Ah ouais, je crois que c'est
0: Privat. Privat, merci. Ok, à 3, on arrive à se mettre d'accord. C'est bien. Merci Jean-Luc, merci Julien, merci pour ce direct, c'était vraiment formidable. Quelle est votre radio préférée à Montélimar, Jean-Luc?
1: IDEA.
0: Oui, IDEA, comme ici, Drôme Ardèche. C'est comme ça qu'on nous appelle, IDEA ou IDA.
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0: Il est 7h42, malgré ce début d'été marqué par la troisième canicule et puis ce gros incendie dans la Drôme, dans la forêt de Justin, tout près de Die. Eh bien, les juilletistes Julien Raymond sont arrivés et sonnent le coup d'envoi de la saison touristique cet été. Nous en parlons là, tout de suite avec notre invité.
8: Bonjour Vincent Orcel.
9: Bonjour.
8: Directeur de l'office de tourisme Gorge de l'Ardèche, Pont d'Arc. Bon, on l'entend depuis plusieurs jours, la canicule et puis surtout ces feux de forêt et ces feux de végétation aussi. Est-ce que ça a un impact sur le tourisme?
9: Ça a forcément un impact, hein, à la fois au niveau de la fréquentation, mais aussi sur le comportement des clientèles. On se rend compte, hein, aujourd'hui, aux heures les plus chaudes de la journée, l'activité des vacanciers se réduit, la pause de midi dans les restaurants est également moins consommée. Donc oui, ça a un impact. Après, la canicule dans les gorges de l'Ardèche, elle se vit peut-être pas tout à fait comme sur d'autres destinations. On a la chance d'avoir des offres particulières à proposer qui vont permettre de bien vivre et puis de mieux vivre en fait ces périodes de forte chaleur. Je pense notamment à nos grottes qui proposent une climatisation naturelle, hein, autour de 13-14 degrés, qui sont ouvertes au grand public. On en a 7-8 sur l'ensemble de notre territoire. Je pense à la spéléo qui est à pratiquer avec des professionnels de l'accompagnement. Oui. Les activités nautiques. Évidemment, la baignade et le canoë qu'on connaît tous, hein, dans le sud d'Ardèche, et puis la densité aujourd'hui des animations nocturnes qui permet aux visiteurs de sortir le soir et d'avoir une activité complète. Et puis également la visite de château, sans oublier le fait de pouvoir déguster un petit rosé dans un de nos caveaux. Voilà, c'est
8: des activités qui permettent de se rafraîchir ou en tout cas d'éviter le soleil. Ça, c'est pour les marchés nocturnes. L'Ardèche, c'est souvent associé aussi au camping, et on voit notamment en ce moment dans les Pyrénées-Orientales où il y a eu des milliers de campeurs évacués à cause d'un incendie géant. Bon, bien sûr, en Ardèche, on n'en est pas là, mais est-ce que ça peut faire partie des craintes des vacanciers qui arrivent chez vous?
9: Je pense qu'il faut forcément avoir une vigilance, hein, et les professionnels de l'hôtellerie de plein air sont très armés par rapport à ça. Les clientèles viennent dans les campings. On a quand même une offre de très grande qualité, notamment via les dispositifs de locatifs. Alors effectivement,
8: vous passez des messages de prévention, par exemple?
9: Oui, il y a forcément des messages de prévention qui sont donnés. C'est également des messages que nous, on met sur notre site de l'Office du Tourisme, parce qu'aujourd'hui, tout le monde doit être responsable, à la fois pour bien s'hydrater, pour ne pas faire forcément de sport aux périodes les plus chaudes de la journée, mais aussi, évidemment, malheureusement, par rapport au risque d'incendie que peuvent générer la canicule et cette chaleur.
8: Au niveau des réservations, Vincent Orcel, quelle est la dynamique pour cet été? On a davantage d'étrangers, plus de Français, comment ça se passe?
9: Alors déjà, un premier bilan sur le début de saison. On a eu un début de saison qu'on a qualifié de moyen et de contrasté, avec une légère baisse de la fréquentation globale de l'ordre de 6%, mais surtout avec une grande différence entre les clientèles françaises qui sont beaucoup moins venues sur cette période de printemps, moins 15%, notamment qui sont issues des grandes métropoles régionales, Saint-Etienne, Lyon, Grenoble ou Marseille.
8: Moins de Français, davantage d'étrangers, ça c'était pour le début de saison. Et là, en quelques secondes, comment ça va se passer pour cet été?
9: Cet été, ça se passe plutôt bien. On est sur une montée en puissance là au mois de juillet, qui va atteindre à partir du 14 juillet, de la troisième semaine, vraiment le plein. Donc l'été devrait vraiment être conforme, faire le plein. Et puis nous, notre enjeu, c'est plutôt de faire en sorte de diffuser les visiteurs sur l'ensemble de notre territoire. Oui. Il y a vraiment beaucoup de richesses. Et là-dessus, on sait qu'on va pouvoir désengorger les sites à forte fréquentation et plutôt diffuser sur l'ensemble de notre territoire.
8: Et ils seront ravis de le découvrir, ces touristes qui viennent visiter l'Ardèche. Merci Vincent Orcel, directeur de l'Office de Tourisme Gorges de l'Ardèche Pont d'Arc, d'avoir été notre invité ce matin.
9: Avec plaisir.
8: Il est 7h47.
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0: C'est de l'actu aussi, c'est la météo ce matin. Bon, c'est assez tranquille, 14 degrés 5 à 10, pas de vent, 19 au Petit Robin près de Livron, 16 à Salavas, sud Ardèche, 20 degrés 3 à la Chapelle sous Aubenas, le ciel est bleu. Puis beaucoup de messages sur la page Facebook pour les incendies et les pompiers. Courage au Diwa, nous disait Brigitte. Aloé disait, si seulement le vent pouvait cesser et donner de l'espoir au soldat du feu. Bon, il baisse un petit peu ce mistral aujourd'hui.
8: Il baisse un petit peu et la situation est relativement stable, puisqu'il n'y a pas eu de grosses évolutions cette nuit.
0: Dorothée disait, force et courage à nos commandants du feu, pensez aux personnes touchées par les incendies. Effectivement, il y a eu quelques évacuations et c'est vrai qu'on voit la fumée sur tout le sud de la Drôme. On sent également l'odeur des fumées sur tout le sud du département drômois. On y revient dans l'actu locale de 8h. Il y aura l'étape du Tour de France également dans les coulisses de cette nouvelle étape Carcassonne-Foix. On garde la foi après Julien Libre, autrement.
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0: autrement. Julien Lib, on va pas faire autrement que de se réveiller ensemble ici de Rome Ardèche, il est 8h10. Le Tour de France, on passe dans les coulisses avant l'étape du jour, départ de Carcassonne aujourd'hui pour le peloton qui va prendre la direction de Foix. Beau parcours que nous présente le patron du Tour de France, Christian Prudhomme et Emmanuel Collardet.
1: Bonjour Christian Prudhomme.
2: Bonjour.
1: Vous nous proposez aujourd'hui une étape variée autant côté paysage que pour les scénarios possibles. D'abord, départ depuis la célèbre cité médiévale, puis direction le pays Qatar.
2: Oui, ça va être une étape magnifique, ça va être une étape rude pour les coureurs, une étape faite pour les baroudeurs, les sprinteurs attendront encore un peu, du département de l'Aude, donc de Carcassonne, patrimoine mondial de l'humanité avec sa célèbre cité, jusqu'à Foix et son magnifique château, en passant par des terrains variés, diverses ascensions, des routes qui rendent mal, comme on dit dans le jargon cycliste souvent, et puis une très belle ascension vers Montségur, qui est une ascension redoutable aussi pour les coureurs.
1: Allez, ce passage par le col de Montségur et donc le célèbre château du même nom, ça promet de très belles images, autant côté paysage que sur le plan sportif.
2: Oui, bien évidemment, quand on trace une étape du Tour de France, l'aspect sportif est naturellement déterminant, prédominant, mais on regarde toujours, puisque la prise de vue dominante du Tour de France, c'est celle de l'hélicoptère, sur France Télévisions, on regarde naturellement les paysages. On a la chance, en France, d'avoir des paysages variés. Les châteaux Qatar, vus du sol et vus d'hélicoptère, sont absolument splendides, oui, bien sûr.
1: C'est un parcours, on l'a dit, riche en relief, a priori taillé pour les baroudeurs. Est-ce que pour autant, c'est mission complètement impossible pour un sprinter?
2: Ça va être compliqué. Un sprinter qui passe très bien la montagne, peut-être. Alors, il y aura peut-être justement une stratégie dans les équipes de sprinteurs. Et l'équipe qui a dans son sein un sprinteur qui est capable de passer les bosses va sans doute accélérer pour lâcher les autres, oui.
1: Allez, jetons un œil pour terminer sur le site de l'arrivée, qui est splendide, au pied du château de Foix, qui veille sur la ville, sur son piton rocheux.
2: Oui, j'adore ce château médiéval, et je ne suis pas le seul. Ça fait toujours un site d'arrivée magnifique, et là encore de très belles images à la télévision, les images de France Télévisions, qui partent partout dans le monde, dans 190 pays précisément.
1: Très belle journée à vous sur la route du Tour, Christian Prudhomme.
2: Merci.
0: Tour de France que l'on vit en direct dans votre radio. Tout à l'heure, l'arrivée, donc, en cours d'après-midi. On sera là pour vous faire vivre cela en direct l'espace de 10 minutes. Il est 7h53. Au son des histoires toujours étonnantes que nous trouve Stéphane Bern. Là, ça nous ramènera à Versailles. 18e siècle, la France est en guerre. Il y a une histoire de roi, une histoire de ministre français qui a donné son nom au mot silhouette. Pas tout compris. Il nous explique dans quelques instants.

0: Si vous n'avez pas la voix, vous n'avez pas la capacité vocale de Jimmy Somerville là dans les communards, je vous déconseille de chanter à gorge déployée devant la glace de la salle de bain. Vous risquez le claquage de cordes vocales. Ting. Oh, ça fait mal.
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0: Dans 2 minutes 30, ce sera l'actu locale de 8h. Était une fois une voix que vous connaissez bien, une expertise de l'histoire qui n'est plus approuvée. Bonjour Stéphane.
2: Bonjour Philippe et bonjour la Drôme Ardèche.
0: Notre voyage Stéphane Bern au temps où un ministre français tellement détesté a donné son nom au mot silhouette.
2: Un ministre annonce des économies drastiques. Pléonasme, me direz-vous. C'est un peu le principe du métier. Les Français se moquent de lui et inventent, sans le savoir, un mot qui fera le tour du monde. Versailles, 1759. La France est en guerre. La guerre de 7 ans coûte une fortune. Les caisses du royaume sont presque vides. Louis XV appelle alors un homme pour remettre de l'ordre dans les finances. Étienne de Silhouette, un nom prédestiné. Avec lui, les dépenses vont vite perdre quelques rondeurs.
3: Vous voulez mincir ? J'ai la solution.
2: Silhouette devient contrôleur général des finances. Son but, faire des économies. Beaucoup d'économies. Il taxe, supprime certaines dépenses, veut même contrôler les objets de luxe. Autant dire qu'il devient rapidement très impopulaire.
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2: Certains ont les oreilles qui sifflent. Lui, c'est carrément un concert de flûte à bec dans les tympans. À Paris, les caricatures fleurissent, car la satire, elle, ne coûte pas un sou. On se moque de ce ministre qui veut tout réduire, surtout la taille des tirelires. On parle de meubles à la silhouette, c'est-à-dire bon marché, de vêtements à la silhouette, simples et sans fioritures. Et puis apparaissent des portraits découpés dans du papier. Un profil rapide, sans détail, juste une ombre, sans retouche ni filtre Instagram. Une silhouette, quoi. Un portrait économique, presque gratuit comme les politiques du ministre. Étienne de Silhouette n'officie que quelques mois au pouvoir, mais son nom lui reste au point d'en faire, ce matin, une chronique. Comme quoi, une politique économique peut laisser des traces inattendues, parfois dans les comptes publics, parfois dans les dictionnaires. Après tout, qui dit garder la silhouette, dit aussi se serrer la ceinture.
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0: Ici, premier sur l'actu local en Drôme Ardèche, mardi 7 juillet, il est 8h. C'est désormais là le plus gros incendie dans la Drôme depuis plus de 30 ans.
5: 1000 hectares dans la forêt de Justin a dit parcouru par les flammes. L'incendie a doublé de surface en 24 heures à cause notamment du vent. 250 habitants de Barsac et Montmorandiwa ont reçu l'ordre d'évacuer hier. La nuit a plutôt été favorable même si l'incendie continue de progresser. Nous rejoignons Julie Tescratz au gymnase d'Audi. Bonjour Julie.
6: Bonjour Julien, bonjour à tous.
5: De la rédaction d'ici Drôme Ardèche, sur place, Julie, la solidarité continue de s'organiser.
6: Oui, les dons ont repris depuis ce matin. Ils avaient été arrêtés hier soir par l'élan de solidarité devant moi. Énormément de bouteilles d'eau, de fruits, de légumes, de jus de fruits pour aider les pompiers qui sont mobilisés. Les dons ont repris ce matin. Ce qui est demandé, c'est très précis. C'est des gobelets en plastique, des sodas en petit format, mais aussi des barres de céréales. Comme j'ai dit, les gens viennent donner en nombre. Le gymnase de Die sert aussi de zone de repos pour les pompiers. Des lits de camp ont été installés pour qu'ils dorment cette nuit. Des sanitaires sont aussi disponibles pour qu'ils prennent leur douche. Du côté du feu, Julien, vous le disiez, tout le monde ici s'attend à ce que ça dure. Alors on continue à s'organiser. Actuellement, l'incendie a brûlé 1000 hectares. Il se dirige vers le village de Montmor, où les habitants ont été évacués par mesure de sécurité. Par l'instant, leurs maisons ne sont pas en danger. Une demande de renfort aérien a été faite, notamment pour des canadaires et puis des Dash. Ce sont des avions qui mettent de la poudre rouge, qui retardent le feu. Donc cette demande a été faite pour aujourd'hui. Les pompiers espèrent avoir un avis favorable le plus rapidement possible.
5: Julie Tescratz en direct du gymnase de Die pour ici Drôme Ardèche. Et en plus de ces renforts aériens, 300 pompiers sont donc toujours mobilisés dans la forêt de Justin. 75 de plus sont arrivés hier soir de départements voisins. Le directeur départemental du SDIS hier sur notre antenne a appelé les employeurs à libérer les pompiers volontaires au maximum. Demande formulée ensuite par la préfecture. Message entendu par le département de la Drôme. Une quarantaine d'agents peuvent donc désormais participer aux opérations.
0: Conséquence du risque incendie dans la Drôme, mais aussi en Ardèche, plusieurs feux d'artifice sont annulés.
5: Il suffit parfois d'une étincelle. On le répète souvent, certaines collectivités préfèrent ne prendre aucun risque, notamment pour les feux d'artifice du 14 juillet. Celui de Bourg-les-Valences, par exemple, a été interdit par la préfecture de l'Ardèche. Il est tiré depuis Guiran, dans un secteur à risque, Clément Arnal. Et ce n'est d'ailleurs pas la seule annulation.
7: Oui, dans la Drôme, ce sont plutôt des annulations préventives. Pas de feux d'artifice à Romans pour le soir du 13 juillet, en accord avec la ville de Bourg-de-Péage. Le feu est normalement tiré depuis le parc Saint-Romain, proche d'un certain nombre d'habitations. La ville de Chabeuil, elle aussi, a décidé d'annuler son feu d'artifice du 14 juillet. Le maire Alban Panot préfère prendre les devants en raison de circonstances météorologiques exceptionnelles et de l'incendie qui mobilise depuis plusieurs jours d'importants moyens dans le Diwa. D'autres annulations sont à prévoir puisque la préfète de la Drôme invite les collectivités, je cite, à reporter ou annuler les événements susceptibles d'accroître la pression sur les services de secours déjà fortement mobilisés.
5: Et concernant le feu d'artifice de Chabeuil, il est décalé à une date ultérieure qui n'est pas encore connue. Marine Le Pen va savoir aujourd'hui si elle peut, oui ou non, se présenter à la présidentielle l'an prochain. La Cour d'appel de Paris rend sa décision tout à l'heure dans le dossier des assistants parlementaires du Front National. En cas de peine d'inéligibilité supérieure à 2 ans, Marine Le Pen ne pourra donc pas être candidate en 2027. La patronne des députés RN a écopé de 5 ans en première instance.
0: Ici Drôme Ardèche, 8h04. Un nouveau carnet de 8 timbres en vente chez La Poste à partir de ce matin.
5: Et pas n'importe lequel, le thème, les paysages d'Ardèche. Vous retrouvez, allez, on devine, le pont d'Arc, bien sûr, mais aussi le village de Boussieu-le-Roi, le gerbier de Jonc, le village de Boré ou encore le château de Crussol. Ce sont des timbres lettres vertes, c'est-à-dire à 1,52€. La Poste a demandé à l'agence de développement touristique du département de choisir les photos. Richard Buffa, le directeur.
8: Nos visiteurs viennent chez nous et les Ardéchois sont très attachés à ce territoire de grands espaces, mais aussi pour la clientèle touristique, aux activités de pleine nature et à la découverte du patrimoine. Et c'est pour ça que, bien sûr, il était nécessaire d'avoir un de nos totems, qui est le pont d'Arc, qui est souvent une entrée pour nos visiteurs, mais aussi d'avoir des paysages variés, à la fois des grands espaces naturels, mais aussi des paysages patrimoniaux, avec des villages de caractère qui ont été mis en avant, notamment Boussieu ou Vauguet, ou des activités de pleine nature, avec, par exemple, la Dolce Via, la vallée de l'Erieux avec la Dolce Via, où on voit des vélos. Donc ça donne une représentativité un peu générale de notre département.
0: Et avant 8h30, on vous offre à nouveau ce bloc de La Poste avec ses 8 timbres à l'effigie des grands sites d'Ardèche.
5: À Valence, un marché nocturne d'artisans et de créateurs se déroule ce soir sur la place des Clercs. Petite subtilité due à la canicule. Encore une fois, le marché est retardé d'une heure. Ah oui. Il se tient à partir de 19h et non 18h comme c'était prévu initialement. La Belgique et l'Espagne continuent leur route direction les quarts de finale de la Coupe du Monde de foot. Nos deux voisins ont battu cette nuit respectivement les États-Unis et le Portugal. Ce soir, deux nouveaux matchs au programme à 18h Argentine-Égypte et à 22h ce sera Suisse-Colombie. Et puis le jaune s'est déjà emparé des épaules du Slovène Tadej Pogacar, le cycliste vainqueur hier de la 3e étape du Tour de France dans les Pyrénées-Orientales. Aujourd'hui, le peloton traverse le pays Qatar. Départ de Carcassonne vers 13h10, direction Foix en Ariège pour une arrivée prévue aux alentours de 17h20.
0: Moi, je m'en fiche, je n'ai Dieu que pour Paul Sexas.
5: Voilà, qui est 6e au classement général à 48 secondes de Tadej Pogacar, donc pas très loin.
0: Et on se souvient du championnat d'Europe, là, ici, sur la Drôme Ardèche, c'était quelque chose.
5: Troisième, quelle performance de Paul Sexas sur cette course.
0: Bon, allez, après le sport, c'est du sport aussi, parce qu'il faut leur affronter ces nouvelles chaleurs. On était prévenus à 35 à 38 degrés. En pleine aujourd'hui, 30 vers 1000 mètres, ça reste très sec, très beau également, hein, beau ciel bleu, beau soleil, un petit peu moins de Mistral aujourd'hui, 40 km/h. Ce sera du bleu et du soleil, peut-être un petit peu localement voilé en cours de journée. C'est tout pour l'instant.
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0: Il y a des gens qui mettent les points sur les i, d'autres qui mettent des virgules partout juste pour reprendre leur souffle. Certains également vivent entre parenthèses, d'autres tournent toujours autour du point interrogation. Il y a aussi, c'est vrai, le point virgule. Personne ne sait vraiment à quoi il sert, mais il est là, le point virgule, tranquille comme un coussin qu'on inviterait sur son canapé. À Un point, c'est toi, Julien. Je te le dis une fois pour toutes.

0: virgule, ce n'est pas fini, virgule, on aura aussi Alain Souchon et Kate Bush, point de suspension. Il y a des pubs qui circulent en ce moment à peu près sur tous les réseaux sociaux, vous les avez vus, ok, autour des climatiseurs, paraît-il magiques et hyper efficaces. C'est pas vrai, nous raconte Valentin Bertrand dans les prochaines minutes.
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0: On célèbre aujourd'hui la sortie d'un nouveau bloc de La Poste avec 8 timbres à l'effigie de grands sites d'Ardèche. On y ajoute également, pour faire un joli cadeau, des goodies de La Poste et une box activité en Ardèche. Je reviens au timbre à l'effigie des grands sites d'Ardèche. Forcément, et c'est bien, vous avez le Pont d'Arc, qui est quand même un des emblèmes de l'Ardèche, mais pas seulement, ils ont voulu justement immortaliser l'Ardèche dans tout ce qu'elle a de différent. Il y a tellement de beaux paysages que certains connaissent moins, notamment en dehors de notre département. Le château de Crussol, bien sûr, par exemple, la Dolce Villa, qui est magnifique dans cette vallée de Lérieux, les montagnes des Boutières, ou encore le centre de Boucher-le-Roi, et une très belle vue sur Vauguyon. On vous offre donc ce bloc de La Poste. Je vous le disais, il y a également des goodies de La Poste et aussi une box activité. Alors c'est pour une ou deux personnes, suivant l'activité que vous allez choisir en Ardèche. C'est un coffret cadeau, tout simplement. Vous pourrez faire de la Via Ferrata. Hein. Il y en a qui aiment ça. C'est au Pont du Diable. Vous pouvez vivre également un moment de bien-être au spa du domaine Loup Capitel. Une pause bien-être à Valse-les-Bains ou encore du canyoning ou de la spéléologie. Tout est possible. Il y a d'autres choses également. 04 75 40 10. On joue ensemble. Allez.
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0: 8h13, ce rendez-vous, on l'a

0: mini-clim se suffirait à elle-même. Et alors là, gros coup de bol, beaucoup d'annonces s'accompagnent d'une promotion. Ça tombe à pic, pile poil, quand on en a besoin.
1: Bien sûr, sauf que c'est trop beau pour être vrai, Valentin. Évidemment.
0: Beaucoup de clients déchantent, arnaques grossières, publicités mensongères. Ce n'est qu'un ventilateur. Voilà quelques-uns des derniers avis publiés sur Trustpilot, l'un des sites de référence pour les produits du e-commerce. La note globale en dit long aussi. Hein. À peine 1,2 sur 5, ça jette un froid. Mieux vaut donc toujours y jeter un œil avant de passer la commande, car il n'y a pas de miracle. Refroidir 51 mètres carrés en 90 secondes avec un petit moteur, c'est tout simplement impossible. Et puis de toute façon, l'air chaud doit pouvoir s'évacuer. Il faut donc forcément un tuyau vers l'extérieur pour que ce soit efficace. Problème, si vous le réalisez trop tard, il est difficile, voire impossible, de renvoyer le produit. Entre le service après-vente injoignable, les frais de port exorbitants pour renvoyer le produit, la mini-clim finit souvent en attrape-poussière. Alors que faire ? Déjà, alerter ses proches, ça leur évitera la même mésaventure, et alerter les autorités sur Signal Conso, le site de la répression des fraudes.
1: Et puis également, Valentin, on peut le préciser, si vous avez été victime d'une arnaque, si vous avez repéré une fausse info, une infox, on compte sur vous pour nous alerter. L'adresse mail, c'est ici.arnaque@radiofrance.com. Le plus gros arnaqueur de la région, c'est Jean-Bernard qui était là, avec ses reportages à l'autre bout du monde. Là, on sera avec une dame qui va nous faire décoller du côté d'Annonay. C'est après Souchon. Croyez que j'ai

0: ravitaillement avec un petit bidon. Il n'y a que de l'eau dedans, hein. Non, il n'y a pas de produit qui va vous doper. Christelle, bonjour.
1: Oui, bonjour.
0: C'est à Soyons, Christelle. Soyons.
1: Ça.
0: Côté Drôme, en effet, en voiture, en direction du travail, apparemment.
1: C'est ça.
0: Bon,
1: oui.
0: Vous avez entendu timbre-poste, vous avez entendu grand site d'Ardèche, vous avez dit ça, c'est pour moi.
1: Oui, c'est ça.
0: Vous êtes collectionneuse ou il y a quelqu'un de collectionneur dans votre entourage ?
1: Quand j'étais jeune, je collectionnais, oui.
0: Très bien.
1: Mal.
0: Et vous avez gardé vos collections d'époque ?
1: Oui.
0: Ah,
1: bien sûr.
0: C'est bien. Bon, ok, très bien. On est parti pour ces 8 timbres à l'effigie du grand site d'Ardèche. Plus la box cadeau, moment fort en Ardèche, pour une ou deux personnes suivant l'activité que vous choisirez, hein, ou sport ou un peu plus détente. On est parti. Question Drôme ou Ardèche ? Vous me dites ça concerne le département de la Drôme ou le département de l'Ardèche. Info assez récente. Une attraction unique vient d'être inaugurée le 1er juillet dernier. Il s'agit d'une structure métallique de loisirs multi-attractions. Ça s'appelle le Extreme Tower. Haute de 12 mètres avec 3 plongeoires, 8 toboggans. Oh, ça fait peur. C'est en Drôme ou en Ardèche qu'on trouve cette tour Extreme Tower. Top chrono 6 secondes.
1: Allez, en Drôme.
0: Oui, c'est une bonne réponse. Bah, vous savez où c'est ?
1: Non,
0: je vais vous le dire. C'est à Étoile-sur-Rhône, nouvelle attraction hors norme à Étoile Park. Ils sont déjà bien lotis, en effet. Cela dit, ce type d'attraction, il n'y en a qu'une quinzaine dans le monde. Hein. Qu'une quinzaine, donc voilà. Et
1: okay.
0: Nous, on en a dans la Drôme. Voilà, on est heureux de vous offrir ce matin vos blocs post 8 timbres à l'effigie des grands sites d'Ardèche, votre box également pour en profiter. Vous êtes Via Ferrata, vous, par exemple ?
1: Pas du tout.
0: Plus ce spa ?
1: Oui.
0: Ah voilà, bah écoutez, vous irez vers le spa ou d'autres choses, il y a vraiment tout un choix possible dans cette box. Passez une très belle journée, Christelle, votre radio préférée à Soyons, dans la Drôme. Et en voiture, elle s'appelle comment ?
2: La voiture ?
1: Ici Drôme-Ardèche.
0: Et c'est la perturbez pas, Jean-Bernard. Non,
2: pardon.
0: Allez, faites votre métier pour commencer.
2: Pardon.
0: Et votre métier, Jean-Bernard, bonjour.
2: Bonjour, Philippe.
0: Eh bien, c'est de nous faire mieux connaître. Alors, nos départements, mais aussi les personnes qui habitent ces départements, ces gens d'ici, puisque c'est le titre générique que nous leur donnons.
2: Aujourd'hui, Mercedes. Philippe, elle est la seule pilote de montgolfière de l'association Annonay, berceau de l'aérostation. Mais elle est aussi celle qui a dirigé la construction de la réplique, vous savez, la réplique historique de l'aérostat utilisée lors du premier vol humain. Qu'est-ce qu'il vous fait ? Qu'est-ce qu'il y a, Philippe ?
0: Non, c'est votre voix qui est bizarre.
2: Qu'est-ce qu'elle a, ma voix ?
0: Continuez, je vous écoute. Sur Mercedes.
2: Ça va être difficile. Chapelière, puis couturière pour le théâtre, puis dans le prêt-à-porter.
0: Donc, arrêtez. Elle a 70 ans, Mercedes. Hein.
2: 70 ans. Elle continue de coudre des tissus techniques dans une démarche de préservation dans son atelier.
0: Annonay, c'est ça. Annonay du ballon.
2: Voilà.
0: Oui, c'est ça. Ça déconne.
3: Les ballons sont cousus avec cette machine-là. C'est une simple machine deux aiguilles. Par contre, la montgolfière là, que j'ai fabriquée pour le film, là, le premier envol de l'homme, alors là, ça, j'ai dû investir et acheter cette grosse machine, parce que je ne vous ai pas dit, mais la particularité de cette montgolfière, c'est celle qui a emporté les premiers hommes, eh bien, cette montgolfière-là, elle n'était pas faite en tissu, elle a été faite dans une matière, un papier, qui pouvait être cousu, mais un papier avec de la toile encollée, tout ça. Et la machine que j'utilise habituellement pour les montgolfières ne pouvait pas faire l'affaire.
4: Ce métier de couturière, vous l'avez exercé en région parisienne, mais parce que vous avez des attaches ici à Annonay, vous êtes revenu et ça vous a permis alors de coudre des ballons et de devenir la seule femme pilote aujourd'hui de l'association.
3: Absolument. Ça peut pas, l'un ne va pas sans l'autre, c'est l'évidence, c'est une juste continuité, c'est normal.
4: Et est-ce que quand on est une femme, il y a une sensibilité différente? Est-ce qu'il y a quelque chose de différent par rapport aux hommes?
3: Eh bien, écoutez, moi, j'ai envie de vous dire que moi, ma montgolfière, je la sens. J'ai appris à piloter à l'ancienne, c'est-à-dire sans instrument. Mon instructeur, il me disait, écoute, Mercedes, la montgolfière, c'est avant tout de l'observation. Observe autour de toi. Et c'est vrai, au sol, on observait les fumées de cheminée et on voyait l'orientation du vent. On voyait l'ombre du ballon et vous voyez très bien si si vous montez ou vous descendez, parce que les instruments, c'est bien beau, mais si un jour ils tombent en panne, vous faites quoi? Vous pouvez pas piloter aux instruments, c'est pas un avion, d'accord? Alors aujourd'hui, je comprends et je reconnais que tous ces appareils qui sont venus par la suite aider le pilotage des ballons pour les nouvelles générations, c'est très très bien, ok. Mais moi, j'ai appris à piloter sans tout ça. Et on va dire que je pilote toujours avec cette même sensibilité. Moi, je sens mon ballon. J'ai pas besoin de regarder la jauge de mes cylindres de gaz. Rien qu'en écoutant le brûleur, je sais si j'arrive en fin de bouteille. J'ai pas besoin de regarder, parce que j'ai appris comme ça. Mon ballon vit, il respire. J'ai tous mes sens en éveil. Je le sens quand il craque, quand il se regonfle. C'est un peu comme une méduse. Vous voyez cette méduse qui fait ça, là, ces mouvements-là. Le ballon, c'est pareil. Est-ce que les femmes ont une autre sensibilité? Je dis pas que les hommes en soient dépourvus, mais peut-être que chez nous, elle est un peu plus accentuée.
0: Elle en parle bien. Excellent. Mercedes.
2: Le sourire de Mercedes, donc qui vient de terminer dernièrement deux montgolfières pour des pilotes à mobilité réduite. Je vous laisse découvrir ces portraits avec des photos sur notre site internet. C'est la voix toujours.
5: Ah ouais, votre voix, c'est pas possible. Donc c'est rubrique Jean d'ici, hein, c'est ça.
2: Andromardèche.
5: Okay. J'essaie de suivre. Tout le monde essaie de suivre en vous écoutant ce matin. Alors en même temps, ça a été un week-end difficile hein, avec le Mistral. Voilà, pas du montgolfière, ça a été un petit peu compliqué pour faire décoller tout ce monde. Je pensais, vous voulez un bonbon au miel?
2: Je veux bien.
5: Je vais vous donner le paquet. Je voulais le paquet parce que depuis tout à l'heure, il nous fait Jean-Pierre Mariel. C'est franchement, un doublage Jean-Pierre Mariel parfait. Hein. Allez, à tout à l'heure si j'ai encore un petit
2: et
5: peu
2: alors...
5: de voix pour les sorties en Andromardèche.
2: Alors, hein, Kate Bush.

0: Jusqu'à... Jean-Yves Ménien,
1: ça change hein, de domaine effectivement. Lui, son domaine, c'est le jardin, mais pas seulement, c'est aussi le balcon. Lorsqu'on quitte son appartement pour quelques petites vacances, bah, il ne faut pas que les plantes elles reviennent, elles soient toutes mortes à l'arrivée. Des conseils à venir.
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1: Dans l'info d'ici ce matin, Julien Raymond, 8 militants opposés à la déviation de Saint-Péray relaxée hier à Valence.
7: Une décision plutôt surprise du tribunal correctionnel en plein week-end de l'Ascension. Ces militants ont suspendu une banderole sur le pont Mistral juste au-dessus de la 7. On va vous faire un compte-rendu d'audience dans quelques instants. Mais avant, on fait un tour de l'actualité et en France et dans le monde avec Cyril Ardo-Redon.
8: À l'heure de vérité pour Marine Le Pen, elle sera fixée en début d'après-midi dans l'affaire des assistants parlementaires du FN, après avoir été condamnée en première instance. Une peine de 5 ans d'inéligibilité et d'un an de prison ferme sous bracelet électronique a été requise en appel. Si elle ne peut pas se présenter à la présidentielle, elle passera la main à Jordan Bardella. Les aveux de Cédric Jubilard sont une énième forme de manipulation, dit l'avocat d'une partie de la famille de Delphine. Le plaquiste de 39 ans reconnaît dans un courrier avoir tué son épouse fin 2020. Et il n'y a qu'un objectif, poursuit l'avocat, c'est faire parler de lui. Le feu de forêt dans les Pyrénées-Orientales n'est pas fixé, mais la surface parcourue n'a pas progressé, dit le préfet. Et de son côté, le Premier ministre Sébastien Lecornu affirme que près de 15 000 hectares de végétation ont déjà brûlé cette année en France. C'est presque trois fois plus que l'an passé à la même date. Aujourd'hui, trois départements sont en rouge face au feu de forêt. 61 sont en orange. La pression monte pour les 730 000 candidats au bac. Les résultats dévoilés aujourd'hui, avant ceux du brevet, entre demain et vendredi, selon les académies. Ce sera à retrouver sur ici.fr. La Coupe du Monde de foot, l'Espagne a éliminé cette nuit le Portugal 1-0. La Belgique a écrasé les États-Unis 4-1. Place ce soir aux deux derniers matchs de 8e, Argentine-Égypte à 18h et Suisse-Colombie à 22h. Et puis Tadej Pogacar en jaune aujourd'hui sur la 4e étape du Tour de France. 191 km taillés pour les sprinteurs baroudeurs entre Carcassonne dans l'Aude et en Ariège.
7: 8h31 sur votre radio ici de Drôme Ardèche. La relaxe pour 8 militants anti-déviation de Saint-Péray, jugés hier pour mise en danger de la vie d'autrui et entrave à la circulation par le tribunal correctionnel de Valence le 14 mai dernier. Ils suspendent une banderole au-dessus de l'autoroute A7 et bloquent partiellement le pont Mistral, celui entre Valence et Guirand. Un procès particulièrement animé hier, Louis Joyeux, notamment d'abord devant le tribunal.
9: Oui, déjà 2 heures avant le début de l'audience chorale. Et fanfare devant le tribunal, une ambiance festive, loin d'apaiser la colère d'Anne-Marie, 75 ans.
10: J'étais extrêmement choquée. Je ne suis pas allée me suspendre au-dessus de l'autoroute, mais j'admire les jeunes qui l'ont fait. Ça veut bien dire quand même qu'il y a un désespoir. Et on ne réagit pas, sauf en mettant les jeunes en garde à vue pendant 30 heures et ensuite en les mettant en prison. Mais c'est quoi ça ?
9: Ces militants d'Alter, l'association fondée en opposition à la déviation de Saint-Péray, dénoncent aussi la disproportion d'un tel procès.
11: Le mode d'action, on peut le critiquer si on le veut, mais en tout cas, ses répercussions négatives sont minimes.
9: Ce Valentinois préfère rester anonyme.
11: Et les répercussions négatives du projet, par contre, elles sont massives. C'est difficile de ne pas voir de poids, de mesure. Et c'est assez frappant de voir que l'instruction judiciaire va très vite quand il s'agit de juger des personnes qui essayent de défendre les communs. Et que, par contre, l'instruction sur le fond du projet n'a pas été jugée. On était 2 ans. éléments qui ont permis au projet d'avancer sur le terrain alors qu'il est illégal.
9: Parce que les travaux de la déviation se poursuivent alors que les décisions concernant deux recours au projet sont attendues.
7: Et une fois dans le tribunal, l'ambiance monte d'un cran, Louise. Cette fois, 150 personnes sont venues assister au procès.
9: Dans une salle d'audience comble, régulièrement rappelée à l'ordre par le greffier, entre rires, râlements et applaudissements, il faut dire que c'est assez surprenant comme procès. On y apprend que le travail des enquêteurs a été bâclé, les prévenus pris en photo à leur insu pendant la garde à vue. D'ailleurs, le tribunal ignore toujours l'identité de quatre d'entre eux. Il a jugé que les infractions n'étaient pas suffisamment caractérisées, les faits de faible gravité sans préjudice. Relax pour tout le monde donc. Alors, une fois dehors, les tensions se relâchent, la joie explose. Les avocats sont applaudis. Un des jeunes militants relaxé a les larmes aux yeux. Ses camarades le prennent dans les bras.
5: Ça fait du bien d'être relaxé au nom de la liberté d'expression. Une jurisprudence qui est favorable à nous, à ces actions de ce type-là, non violentes, qui plaident pour des causes justes. Donc ça fait du bien.
9: Soulagement, non sans amertume. 3 jours en prison pour une banderole, ça fait beaucoup, dit-il.
7: L'info d'ici, elle est signée Louis Joyeux ce matin et est à retrouver sur ici.fr.
1: L'autre actu ce matin, Julien, c'est l'incendie à Die.
7: Les flammes ravagent toujours la forêt de Justin. 1000 hectares de végétation sont partis en fumée. La nuit a été relativement favorable. Le vent a baissé. Ça reste quand même le plus gros incendie de la Drôme depuis 30 ans, avec un immense panache de fumée visible depuis l'Ardèche ou même le sud de la vallée du Rhône. 300 pompiers sont toujours mobilisés. Des canadaires sont attendus sur place aujourd'hui.
1: Ah ouais, le sud de Rome est sous ces nuages, enfin nuages de fumée évidemment.
7: Et c'est ce qu'on peut voir avec des radars notamment.
1: Exactement, on voit que les fumées vont jusqu'aux Vaucluse et même par moments jusqu'aux Bouches du Rhône.
7: Voilà, tout à fait.
1: C'est un dit important. Bon, alors la bonne nouvelle, c'est que nous avons moins de Mistral aujourd'hui. Il soufflera autour de 40 km/h. Il va reprendre un petit peu de vigueur malheureusement demain, mais en tout cas aujourd'hui, il baisse. Ça peut être un mieux pour l'incendie. Les températures de la journée, c'est chaud. La fourchette, 35 à 38 en pleine. Le temps reste très sec, très beau, certes, avec un beau soleil, localement un petit peu voilé. Pour la route, on peut vous parler de ces travaux. Chantier à partir de demain entre Valence et Montpellier sur la D119. Le chantier se poursuit jusqu'au 7 août avec une circulation alternée, une limitation de vitesse et parfois la coupure de cette route. On est dans le secteur des petits bois et des grands bois. Ça s'appelle comme ça parce qu'il y a...
7: C'est joli.
1: Il y a des petits bois et des grands bois.
7: Et des grands bois.
1: Et voilà, c'est très joli comme quartier.
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1: La Drôme et l'Ardèche ont ce talent assez étrange. Elles ne cherchent jamais à impressionner. Elles se contentent d'être belles, voilà, comme quelqu'un qui sourit sans savoir qu'on le regarde. Alors si ce matin, vous croisez une rivière, une colline, un champ de tournesol ou simplement un coin d'ombre sous un platane, vous le saluez ce paysage. Parce que aussi aime qu'on leur dise bonjour. Vous êtes un beau paysage d'ailleurs.

0: ce sera forcément beau, peut-être même formidable, Fanfare in the Night. Ça va se passer au pied du Vercors, c'est un repérage sorti en Drôme des Collines. Non, en Drôme tout court d'ailleurs. Hein, non, et aussi en Drôme des Collines, je crois. Ah oui, hey, j'ai pas totalement tort. C'est à suivre juste après le jardinage.
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0: C'est que le jardin est pas très bavard à cette heure-ci, mais on a quelqu'un qui parle pour lui, c'est le jardinier Jean-Yves Ménière, bonjour.
2: Bonjour Philippe.
0: On pense à tous ceux qui ont un balcon, hein, pas forcément un jardin, mais un balcon, ou une terrasse d'ailleurs. Les entretiens estivaux, j'allais dire, c'est ça ce qu'il faut faire lorsqu'on part, ou l'été, lorsque ça cogne fort.
2: Quand on part et même quand on reste.
0: Oui.
2: quand on peut pas partir. On parlait du Mertensia hier, qui est une plante, évidemment, oui, de balcon. Hein. Donc il y a beaucoup de choses qu'on peut cultiver sur son balcon, évidemment des fleurs, des choses peut-être très traditionnelles comme des géraniums, mais ça peut être aussi ses petites potées d'aromatiques, son pot de basilic, son persil, ça peut être pourquoi pas quelques tomates en pot. Donc c'est vrai qu'il y a beaucoup de choses qu'on peut mettre sur le balcon et que l'entretien, bah, il va être évidemment un peu varié sur tout ça. Il y a évidemment une chose qui est capitale, c'est la gestion de l'arrosage, qui n'est pas le plus simple, hein, et je vous l'accorde, parce que le trop d'eau est catastrophique. Oublier une plante, ou quand on part en vacances, effectivement, on n'est pas là pendant une semaine. Il y a quand même pas beaucoup de plantes qui vont supporter une semaine d'abstinence. Certaines oui, mais d'autres pas du tout. Vous risquez soit de trouver quelqu'un pour le faire, soit, bah, les petites astuces, c'est, on met les plantes dans des récipients avec un petit fond d'eau.
0: Oui.
2: On les groupe ensemble, on essaye de les mettre l'endroit où il y a le moins de soleil possible, et elles peuvent tenir une semaine, voire 15 jours. Mmh. Hein. Elles vont boire un peu l'eau au fond, puis au bout d'un moment, elles patienteront pour les derniers jours. Donc là, la gestion d'arrosage, voilà, c'est, même quand on part pas en vacances, attention, ne pas surarroser, arroser plutôt le matin dès qu'on est dans des périodes très chaudes, plutôt que le soir. C'est aussi sur ces plantes de balcon, ben même pendant l'été, leur amener un petit peu de nutriments. Hein. Il y a des plantes qui vont quand même vite devenir très gourmande et notamment tout ce qui est fleurs, fruits, ouais, ça consomme des nutriments, donc il faut amener un peu de fertilisant. Là encore, évidemment, c'est pas tous les jours, mais c'est au moins une fois par semaine. Et puis, il faut entretenir, tailler, fleurfaner, enlever les petites feuilles jaunes. Il y a forcément des petits passages. Je ne vais pas dire qu'on passe tous les jours. On jette un petit coup d'œil tous les jours à ces plantes. Puis d'abord, ça fait du bien au moral de les visiter. Et puis, on enlève un petit peu les petites fleurs fanées, c'est normal. Des petites feuilles jaunes, ça peut arriver, il ne faut pas non plus s'affoler toujours d'une feuille jaune qui apparaît sur une plante de balcon.
0: Nouvelle mission demain, Jean-Yves, stopper les acanthes. Alors c'est beau les acanthes, mais ça peut devenir très envahissant. Demain, on voit comment on peut s'y prendre. 8h42.
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0: peut-être.
1: Ah oui, à l'imparfaite. Et pour le plus que parfait, il nous faut un Jean Bernard.
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1: Et quand on dit que votre radio vous aime, prend soin de vous, ce n'est pas du flan, la preuve, Jean-Bernard qui était là, avec de quoi passer un bon moment. À partir de jeudi et jusqu'à dimanche, dès 16h, des fanfares envahissent tour à tour les villages de Saint-Vincent-la-Commanderie, Saint-Dié-de-Charpé et Charpé au pied du Vercors.
4: Ouais, les contreforts du Vercors, c'est Fanfare in the Night, le volume 2, 4 soirées dans 4 lieux, 4 ambiances. Des fanfares du Bénin au cuivre explosif, des fanfares de la Nouvelle-Orléans et la fanfare dromoise Tigre et Canapé, à la fois rock, jazz et sauvage. Bonjour Léo Jeannet.
5: Bonjour.
4: Alors avant d'aller plus loin, pourquoi avoir appelé votre formation Tigre et Canapé ?
5: Alors Tigre et Canapé, bah, c'est un nom un petit peu décalé hein, qu'on a choisi parce qu'on pensait que ça évoquait bien la musique de ce groupe, de cette petite fanfare Tigre et Canapé. Donc il y a le côté, on va dire le côté tigre parce que c'est une fanfare avec beaucoup d'énergie. C'est ce qu'on essaye de communiquer au public, quoi. C'est vraiment la grosse patate, quoi. Et puis après, le côté canapé, c'est un petit peu plus pour le côté écoute, en fait, le côté musique à découvrir, le côté musique créative, on va dire.
4: C'est quoi la contrainte d'une fanfare dans la création musicale ?
5: Eh ben, la contrainte principale, je dirais, c'est de pouvoir composer sans instrument harmonique, sans piano, sans guitare ou sans banjo, c'est-à-dire de faire sonner un ensemble sans rien qu'avec des instruments qui jouent qu'une seule note à la fois. Donc ça, je dirais, c'est vraiment le challenge principal quand on compose.

0: Alors, le choix de votre répertoire est effectivement surprenant, très large. C'était une volonté de balayer le plus large possible pour s'amuser, parce que c'est peut-être ça aussi, au fond, de faire de la musique, c'est de s'amuser.
1: Oui. Bah, c'est ça, oui, c'est de jouer les musiques qu'on a envie, hein, de suivre aussi nos envies au niveau de la musique. Il se trouve que dans Thierry Canapé, on a tous joué dans beaucoup de formations musicales différentes, de styles différents. Donc ça, c'est aussi notre parcours, et on s'en rencontre après dans les compositions de Thierry Canapé, quoi. C'est que il y a du groove, il y a du jazz, il y a du rock, il y a des musiques de fanfare. Je crois aussi que les musiques de fanfare, souvent là, quand on entend des fanfares dans les contextes, dans la rue et tout ça, les fêtes populaires et tout ça, il y a beaucoup de styles différents. Il y a beaucoup de. Je pense que c'est aussi dans cette tradition, quoi, d'aller chercher des choses très différentes, que ce soit au niveau de la variété, du rock, du groove, et d'autres. Il y a comme ça un éventail de styles, et donc c'est les choses qu'on peut faire avec une fanfare, je pense.
0: Alors j'imagine que quand on s'amuse à jouer du rock, du hard rock comme vous le dites, du jazz, est-ce qu'il y a de la place pour l'improvisation lorsque vous êtes sur scène?
1: Complètement, je crois que en fait on est tous dans Thierry Canapé, on a tous étudié le jazz, on est tous, donc du coup on est des improvisateurs. Et dans les morceaux, il y a une large part qui est laissée à l'improvisation pour essayer de faire décoller le morceau, on va dire, quoi, avec des parties plus libres. Et puis bon, après, il y a toute la partie improvisation avec le public, quoi, dans le rapport avec le public. On sait jamais trop ce qu'on va leur dire, ce qu'on va faire avec eux, comment on va les faire participer, parce que c'est aussi ça le l'enjeu, quoi, de créer quelque chose avec eux à chaque concert. Et puis bon, c'est hérité aussi de notre culture de la musique de rue, et où on est dans la rue, en fait, quand on joue dans la rue, il n'y a pas le choix, quoi. Faut aller chercher les gens, hein, parce que les gens s'arrêtent pas. Ils ont des trucs à faire dans la rue. Pour qu'ils s'arrêtent, il faut vraiment aller les chercher et puis les faire participer. Il faut être convaincant. Donc, en fait, on est là-dedans, quoi. On essaie de garder cette énergie-là, quoi, de toucher les gens, de les faire s'arrêter pour nous écouter, quoi.
0: Léo Jeunet, merci. Merci beaucoup.
1: Je vous en prie, avec grand plaisir. Merci.
2: Absolument, Fanfare in the Night, festif et convivial, unique dans le style et d'une qualité exceptionnelle. Vous avez toutes les infos sur Fanfare in the Night. Attention, the s'écrit the.
3: The.
2: Répétez après moi, Philippe.
3: The.
2: Non, the.
3: The.
2: The.
3: Hommage à Jean-Pierre Bacri, bah pour absolument. Ceux qui connaissent le film. Alors là, ça se passe, on le disait, au pied du Vercors, Saint-Vincent la Commanderie, Saint-Dié de Charpé. Sachez que Tigre et Canapé participeront également à la toute première édition du BAF Festival. Ce sera du 14 au 15 août, au cœur du site historique de Baternay, dans la Drôme des Collines.
2: Des Collines.
3: Allez, vous reposez votre voix maintenant. Bonne
4: She's crazy like

0: Philippe Costa. 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
1: En fait, Jean-Bernard Quetelin découvre qu'il a une voix. Ça fait 30 ans qu'il fait de la radio, il découvre enfin qu'il a une voix. Lui, il a également une voix. On y parle avec lui de santé, de conseils santé, de prévention. Docteur Kierzek, mobilisé aujourd'hui. Bonjour docteur, bougeons avec la marche nordique.
2: Bonjour tout le monde, une activité qui a tout bon, la marche nordique. Vous savez, ces randonneurs qu'on croise avec leurs deux bâtons là, qui avancent d'un pas décidé mais sans souffrir, eh bien, ce n'est pas juste une mode venue des pays scandinaves. C'est l'un des meilleurs sports pour l'été. Tonique sans être violent, doux sans être inefficace. Vous devriez essayer, même en vacances, c'est la bonne occasion. Alors d'abord, c'est différent de la marche normale, car les bâtons obligent à pousser sur les bras à chaque pas. Résultat, vous sollicitez 80-90% de vos muscles, contre 50% pour la marche classique. Pas mal. Bras, épaules, dos, abdominaux, jambes, tout le corps travaille en harmonie, mais sans choc. Grâce aux bâtons, ça va absorber une partie de l'impact, c'est donc parfait pour les articulations, même si vous avez un peu d'arthrose ou un genou fragile. Alors les bienfaits sous le soleil, pas trop sous le cagnard quand même, mais c'est du cardio en douceur, vous montez à 60-70% de votre fréquence cardiaque maximale, c'est idéal pour le cœur sans s'essouffler comme en footing. Renforcement du dos, les bâtons vous redressent, meilleur équilibre, les bâtons vous stabilisent sur les sentiers irréguliers, parfait si vous avez peur de tomber. Puis c'est une dépense calorique, hein, 40% de plus qu'une marche normale, tout ça parce qu'on met en branle tous les muscles de l'organisme, même si vous ne le sentez pas, bah, l'effort est réparti sur tout le corps.
1: Ah, c'est fort, comment on s'y met? Il faut du matériel?
2: Il faut des bâtons adaptés, hein. Déjà. Ils doivent vous arriver à hauteur du nombril, poignet droit quand vous tenez la poignée. On en loue dans les bases de loisirs, dans les stations de vacances ou sinon vous en achetez. Même si c'est pas très cher, ils sont généralement très adaptés. La technique est simple, bras opposés à la jambe. Quand le pied droit avance, le bâton gauche plante devant, poussez sur le bâton pour vous projeter en avant. L'amplitude aussi, le bâton ne doit pas dépasser votre pied. On plante le bâton à la verticale ou légèrement en arrière. Puis la respiration, c'est important. Inspirez sur deux pas, expirez sur deux pas. Ne bloquez jamais votre souffle. Puis vous allez me dire, mais quand est-ce qu'on fait de la marche nordique? Bah, le matin avant 11h ou le soir après 18h. Évitez évidemment les heures les plus chaudes entre 12 et 16h. Restez sur des chemins ombragés si possible, forêt, bord de mer, des petites pinèdes, vous voyez un peu l'ambiance. Et pour les débutants, bah, 30 minutes, donc 5 minutes d'échauffement sans bâton, puis 20 minutes de marche nordique active, puis 5 minutes de retour au calme. Le mot d'ordre, c'est plaisir. Performance limitée, mais surtout régularité. Et ça s'adresse à presque tout le monde. Ça va des enfants, j'allais dire, de 7 à 77 ans, voire plus. Et les premières minutes, vous allez vous dire, c'est trop facile. Mais après 15 minutes, vous allez voir, vous allez sentir vos bras, vos omoplates, vos abdominaux. Ouais. Et c'est efficace. Allez, bon été, bonne santé, à l'écoute d'ici, bien sûr.
1: On inspire, on expire et on respire. Et on se dit surtout à demain, juste pour 6 heures.
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1: Salut Franck.
0: Bonjour Philippe.
1: Franck Doma, bienvenue chez vous entre 9h et 10h.
0: Comment ça
1: notamment,
0: va?
1: Ça va bien, ça mon va Franck bien. Et avec plein de sujets de conversation, tous différents, dites
0: oui.
1: donc. Hein.
0: Vous savez, vous cousez, est-ce que vous faites de la couture?
1: Jamais j'ai essayé.
0: Non, vous avez jamais essayé. Jamais non. Vraiment, même non, non, non. Un simple bouton.
1: Même un bouton, jamais. Jamais. Il faut m'apprendre.
0: Moi je fais les ourlets, enfin quand j'étais jeune, je faisais les ourlets à la graffeuse.
1: Ouais, solution de facilité.
0: C'est pas mal. Hein.
1: Ouais.
0: Bon, on parlera de couture dans quelques minutes avec Laetitia Guerrero. La couture comme outil de bien-être. Ça peut être un outil de bien-être. Ouais, faut pas se piquer, c'est tout.
1: C'est ça.
0: Entre autres, évidemment. Et puis, on ira également parler de la semaine européenne des sensibilisations à l'endométriose. C'est un autre sujet.
1: Bienvenue chez vous.
0: Important.
1: Enfin, juste c'est après chez vous. L'actu locale.
0: Et oui.
1: De 9h.
0: À tout à l'heure.
1: À tout de suite.
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1: Ici, premier sur l'actu locale en Dromardèche, nous sommes mardi 7 juillet, 9h. Julien. Julien Raymond.
10: C'est désormais le plus gros incendie dans la Drôme depuis plus de 30 ans. 1000 hectares parcourus par les flammes dans la forêt de Justin a dit. L'incendie du Diwa n'est pas maîtrisé à l'heure où l'on se parle, mais les pompiers ont quand même réussi à limiter sa progression durant la nuit. Les habitants de Barsac ont reçu l'ordre d'évacuer hier, tout comme ceux de Montmort en Diwa, où nous rejoignons en direct Julie Tescrade. Julie, certains habitants ont dû quitter leur maison.
11: Oui, certains avaient prévu le coup. Roger et sa femme avaient même préparé deux valises et leurs papiers les plus importants qu'ils avaient mis dans la voiture pour, comme ils m'ont dit, si on devait partir, et c'est ce qui s'est passé hier soir, ils ont dû partir un peu dans la précipitation. Les gendarmes sont venus toquer chez eux pour leur dire qu'il fallait partir. Ils ne sont pas partis à cause des flammes qui se rapprochaient, mais à cause des fumées. L'ARS, l'agence de santé régionale, avait peur d'une intoxication des personnes. Alors tous les habitants de Montmort sont partis. Et comme je les vois très bien, les fumées, elles sont encore bien présentes. L'odeur aussi est bien présente. Un nuage blanc qui englobe tout le village. Il y a aussi des éleveurs. Beaucoup d'éleveurs ont dû faire partir leurs animaux. Une éleveuse de brebis a réussi à mettre tous ces animaux en contrebas pour en sécurité. D'autres les ont mis chez des amis agriculteurs. On m'a dit qu'il y avait une solidarité qui s'était mise en place. Des quinzaines d'agriculteurs qui sont venus aider pour sortir les bêtes le plus rapidement possible. Par contre, les terres, elles, sont peut-être en danger. Un agriculteur qui a des céréales, lui, a peur parce qu'il n'a pas d'informations sur quoi faire. Alors, pour l'instant, il espère que le feu ne va pas continuer.
10: Merci, Julie Tescrade, en direct de Montmort-en-Diwa, où les flammes, l'incendie n'est donc pas très loin. 300 pompiers sont toujours pleinement mobilisés dans cette forêt de Justin. 75 de plus sont arrivés hier de départements voisins. Les soldats du feu espèrent notamment le renfort de Canadair et d'avions Dash pour larguer des produits retardants dans les prochaines heures. Conséquence du contexte propice aux incendies. Plusieurs feux d'artifice sont annulés. 3 dans la Drôme, celui de Bourg-les-Valence par exemple, prévu hier soir pour la fin des fêtes du Rhône. Pas de feux d'artifice non plus à Romans le 13 juillet prochain. Annulation aussi à Chabeuil du feu d'artifice du 14 juillet pour ne pas épuiser, on le comprend, davantage les pompiers mis à rude épreuve sur le feu de Die depuis 5 jours. Décision attendue pour Marine Le Pen dans les prochaines heures. La cour d'appel de Paris rend sa décision dans l'affaire des assistants parlementaires du Front National. En cas de peine d'inéligibilité supérieure à 2 ans, Marine Le Pen ne pourra pas se présenter à la présidentielle l'an prochain. La patronne des députés RN a écopé de 5 ans d'inéligibilité en première instance. Le château de Crussol, le gerbier de Jonc, le pont d'Arc, ça ce sont des symboles ardéchois bien connus que l'on retrouve à partir de ce matin chez La Poste dans un tout nouveau carnet de timbres, les lettres vertes, 8 timbres ardéchois à vendre dans les bureaux de poste Pierre-Jean Pluvis, des carnets réalisés en collaboration avec le département.
12: Oui, l'agence du département a donné les photos libres de droit qui font partie de sa collection, des photos choisies minutieusement, explique le président du conseil départemental, Olivier Amran.
13: Derrière tout ça, on essaye de faire passer aussi des messages, qu'on a de l'or entre les mains, qu'on ne veut pas avoir juste ce cliché de l'Ardèche où tout le monde s'agglutine ensemble sur des canots et kayaks dans le sud Ardèche. C'est pas ça le fast-food du tourisme. Nous, on est là pour défendre un tourisme où on prend le temps.
12: Et c'est évidemment une façon de promouvoir l'Ardèche, dit Richard Buffat, le directeur de l'agence de développement touristique.
14: Ça va permettre aux visiteurs qui nous font le plaisir d'envoyer une carte postale ou d'envoyer une lettre, de faire découvrir l'ensemble de notre territoire. Et donc en termes d'image, en termes de notoriété pour l'Ardèche, c'est quelque chose d'important.
12: Oui, mais envoie-t-on encore des cartes postales? Réponse du délégué du groupe La Poste en Drôme-Ardèche, Anthony Richet.
15: C'est quelque chose qui est quand même assez ancré dans les habitudes. Bien sûr qu'il y a une baisse notable de l'envoi de courrier, mais aujourd'hui, la carte postale reste un vecteur de communication important.
12: Le carnet vaut 15 euros, soit 1,87 euros le timbre. C'est un peu plus cher que le timbre lettre verte à 1,52 euros.
10: Pierre-Jean Pluvis. Le Portugal et les États-Unis ne sont plus candidats au titre de champion du monde de foot, éliminés dans la nuit. La Belgique et l'Espagne, en revanche, sont bien qualifiés pour l'écart. Ce soir, 2 matchs sont au programme à 18h, Argentine-Égypte. À 22h, ce sera la Suisse contre la Colombie. Et puis le peloton du Tour de France sera la route entre Carcassonne et Foix en Ariège aujourd'hui. 182 km, étape accidentée au programme. Maillot jaune déjà porté par le quadruple vainqueur de la grande boucle, j'ai nommé Tadej Pogacar. Le premier français au classement général, c'est Paul Sexas. Il est 6e à 48 secondes.
0: Pas mal.
10: Pas mal.
0: Pas mal.
10: On y croit pour notre Paul Sexas.
0: On est tous derrière Paul Sexas, évidemment.
10: Qui est presque né sur les routes d'Ardèche, par ailleurs.
0: Et on le suit, évidemment, et on suit ce Tour de France sur ici, dans Ardèche.
10: Bien sûr, Franck.
0: Bien. Le temps,
10: la météo,
0: Julien, non, vous voulez,
10: on se répète depuis ce matin, il fait chaud,
0: c'est toujours la même chose, mais c'est plutôt agréable ce matin, ça va, il fait encore frais ce matin.
10: Ouais.
0: Les températures pour aujourd'hui, alors journée bien ensoleillée tout au long de cette journée, à peine un petit vent de nord, nord-est, modéré, et des températures comprises en vallée du Rhône, sur le Diois et sur les Baronnies, de 35 à 38 degrés, 30 degrés dans le Vercors. C'est pas mal, c'est doux. Et pour l'Ardèche, d'Annonay à Bourg-Saint-Andéol jusqu'aux Cévennes, les températures s'échelonneront entre 36 et 39 degrés, de 30 à 32 degrés sur les hauts plateaux ardéchois au-dessus de 1000 mètres d'altitude. Demain, mercredi, même type de temps, des températures qui pourront encore frôler les 40 degrés dans notre région. On est en vigilance, hein, oui. Canicule. Ne l'oubliez
10: vigilance
0: pas.
10: Vigilance orange.
0: Regardez d'ailleurs, j'ai regardé. Voilà.
10: Une belle gourde pour bien s'hydrater en studio. Faites-en voilà. De même.
0: Allez, on vous retrouve tout à l'heure.
10: Bien sûr.
0: À 10h.
10: À 10h.
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0: Et si nous passions l'été tous ensemble, à la radio, sur votre lieu de vacances, de villégiature, peut-être même au boulot avec vous, dans la voiture. Nous sommes heureux de vous retrouver. Je suis très heureux de passer ces 3 heures avec vous, avec, vous allez le voir, nos experts qui seront là dans la première heure. Dans la deuxième heure, on parlera de cuisine. 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Côté musique, voici Mylène Farmer.

0: Mylène Farmer, pourvu qu'elle soit douce.
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0: Et on voulait évidemment parler de votre matinée, pourvu que votre matinée soit douce, en notre compagnie jusqu'à midi. C'est bienvenue chez vous, on passe l'été ensemble. La partie magazine avec nos experts. Dans quelques instants, on parlera couture. Et puis nous parlerons également de l'endométriose. Partageons les conseils et les expériences de Mandy Vignal, qui est thérapeute spécialisée. Et pour terminer, ce sera David Maisonneuve, notre expert informatique, qui va nous aider à faire, avant les vacances ou pendant les vacances, un petit peu de rangement dans notre ordinateur. Mais revenons à la couture. La couture bien-être. Laetitia Guerrero a partagé avec vous, en direct, vos témoignages, notamment celui de Nomema, qui nous a parlé de sa fille et de la couture.
2: Par rapport à ma fille Océane, qui a 11 ans, et en fait, on a découvert la couture cette année, qui a débloqué plein de choses chez Océane, qui est aussi dyslexique. Elle adore la couture. Quand elle y va, en fait, elle y va avec joie. Et on a remarqué avec son papa un regain de confiance en soi. Elle fait plusieurs activités depuis toute petite, notamment la danse. Quand elle y allait, elle était stressée. À la fin de l'année, quand il fallait faire les spectacles, c'était une crise d'angoisse qu'elle nous faisait. Là, c'est pas du tout pareil parce que c'est son petit monde à elle. Elle adore parce qu'en fait, c'est une activité qu'elle gère elle et qu'elle sait faire elle toute seule. Donc en fait, elle me montre même ce qu'elle apprend là-bas et elle est très très fière d'elle et nous aussi.
3: Au départ, j'avais une petite fille qui était un peu sur la réserve. Tout de suite, je lui ai dit qu'il n'y avait pas d'enjeu, il n'y avait pas de notes. C'était vraiment pour se faire plaisir qu'elle pouvait me faire répéter des milliers de fois, parce que ce n'est pas parce qu'on est 10 ou qu'on ne l'est pas, on a besoin de que ce soit répété, remontré. Et je suis très fière d'elle, vraiment, parce qu'elle n'y connaissait absolument rien. Elle est venue un petit peu comme ça, la copine lui en avait parlé. Et en fait, elle s'est superbement bien intégrée. Elle est hyper minutieuse, elle refait ses couture sans que je lui dise quoi que ce soit, parce que c'est pas moi qui vais obliger à découdre si c'est pas droit. Ça fait vraiment plaisir de la voir aujourd'hui et en effet, on voit une petite demoiselle qui a repris confiance en elle, mais ça fait vraiment chaud au cœur.
4: En revanche, il faut oser franchir le pas, c'est ce que disait Sylvie précédemment
3: aussi.
4: Tout à
3: fait, il faut oser, c'est pas parce qu'on est plus âgé ou qu'on rencontre des difficultés physiques ou mentales. En fait, la couture

0: Et comme vous le disiez, en effet, il faut oser. Des fois, on ne sait pas qu'on est capable de faire. C'est en pratiquant, en se mettant devant ce projet. Il suffit juste d'avoir envie et de ne pas attendre de soi de faire des exploits ou de réussir du premier coup.
1: Il faut être patient donc aussi un petit peu quand même.
0: Il faut être patient et même si on ne l'est pas, on apprend à le devenir en fait. On arrête vraiment tout ce quotidien effréné, cette course sans arrêt. Les mamans qui participent aux ateliers l'ont beaucoup fait remarquer. Vraiment, ça leur fait une bulle pour elles où on arrête de cogiter à penser à ce qu'on va faire à manger ou qu'il faut prendre rendez-vous pour petit dernier. Non, on va vraiment être dans l'instant présent. Et en couture, c'est le fameux « c'est moi qui l'ai fait ». Alors, ça fait rire, bien sûr. Mais c'est aussi cette reconnaissance qu'on n'a pas forcément à l'extérieur, qu'on vient faire naître en soi, pour soi. Et c'est valorisant la couture, on ne se rend pas compte qu'on est capable de faire. C'est vraiment très chouette de se dire, en fait, si, j'ai été capable de faire ça.
2: Mmh. La couture bien-être, retrouvez l'intégralité de cette émission avec Laetitia Guerrero qui répondait à vos questions sur ici.fr. Et vous ne bougez pas, dans quelques instants, nous allons parler de l'endométriose. Partageons les expériences, les conseils de Mandy Vignal, qui est thérapeute spécialisée. Ça, ce sera tout de suite après.

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1: Bienvenue chez vous l'été, il est 9h19 sur Isidre Mardèche et à l'occasion de la 22e semaine européenne de sensibilisation à l'endométriose, nous avons reçu et partagé l'expérience et les

0: Conseil de Mandy Vignal, qui est thérapeute spécialisée et qui nous a évidemment parlé d'endométriose.
1: Moi, j'ai été diagnostiquée il y a 14 ans. Mais avant, j'ai connu toute l'errance médicale, j'ai connu la violence gynécologique, j'ai connu je suis folle, c'est pas possible, c'est dans ma tête. C'est bien pour ça que j'ai voulu être thérapeute en santé sécurité pour l'endométriose. Parce que tout le parcours que j'ai eu était compliqué, j'ai manqué d'accompagnement, l'accompagnement au deuil, l'accompagnement des émotions, l'accompagnement sur plein de choses. Et je me suis dit qu'il ne faut pas être tout seul, et donc du coup c'est hyper important d'être accompagnée.
2: Avec nous Charlotte, qui fait partie de l'association Endo Ardèche. Bonjour Charlotte.
3: Bonjour, merci de me recevoir. Moi, ça fait des années que je me bats avec cette maladie. Je pense qu'on est très peu en fait à ne pas avoir subi d'errance médicale. Et moi, ça a été aussi mon cas, puisque les symptômes ont commencé vers mes 13-14 ans et que j'ai été diagnostiquée en 2021, donc à mes 33 ans, à la suite d'une opération. Donc ça a duré un petit moment.
2: C'est quoi précisément, Mandy et Charlotte, l'endométriose ?
1: L'endométriose, c'est une maladie qui est en lien avec les règles, l'endomètre. Alors, je schématise et je fais très simple. Quand on est censé avoir un bébé, avant d'avoir nos règles, on a l'endomètre qui va gonfler, qui va faire un petit nid douillet pour accueillir bébé. Sauf que quand on n'a pas bébé, en fin de compte, on a nos règles, donc ça s'évacue. Sauf que cet endomètre-là, il y a une partie qui va s'évacuer avec nos règles et il y a une partie en fait qui va rester dans le corps. Elle va se propager dans le corps à différents endroits, donc elle va créer des petites adhérences, des petites taches. Et en fait, à chaque fois qu'on va reprendre notre cycle hormonal, ces petites adhérences qui sont dans le corps, elles festoient, elles sont censées grossir et grandir pour pouvoir accueillir bébé. Sauf qu'elles sont pas du tout au bon endroit. Elles vont être à votre côlon, à la vessie, à l'intestin, et du coup, elles vont grandir. Donc à un moment donné, elles vont se croiser entre organes, elles vont se croiser entre elles, et en fait ça va coller les organes. Donc en fait après on est collé de l'intérieur, et c'est aussi ce qui crée toutes ces douleurs, parce que un, on n'est pas censé avoir de l'endomètre dans le corps, et de deux, elles sont pas censées nous coller tous les organes entre eux.
3: Maintenant on sait quand même aussi que c'est une maladie auto-immune, donc c'est vraiment le système immunitaire en fait qui attaque ces lésions là qui crée une grosse réponse inflammatoire dans le corps, qui crée énormément de fatigue, etc., et d'autres comorbidités. Donc c'est ça le problème. On sait maintenant aussi que les femmes qui ont de l'endométriose ont 50% de chances en plus de faire des AVC ou des accidents cardiaques, etc. Donc au fur et à mesure, on apprend de plus en plus, et je pense que avec l'information, en fait, on peut comprendre de plus en plus que c'est une maladie qu'il faut prendre en compte, qu'il faut soigner, qu'on peut pas laisser les femmes de côté comme ça, que ce n'est pas uniquement une maladie gynécologique. Au contraire, c'est vraiment une maladie systémique qui touche tout le corps, quelque chose qu'on ne peut plus minimiser. Les techniques évoluent, les médecins des sages-femmes se forment de plus en plus pour pouvoir accompagner les femmes qui ont de l'endométriose. Mais voilà, en fait, c'est la recherche qui va tout changer. Et puis, replacer ces femmes avec de l'endométriose un peu au centre de « ce n'est pas normal d'avoir mal ». C'est pas normal d'avoir des gens qui ne peuvent pas vivre leur vie normalement parce qu'elles ont des fatigues énormes. Donc nous, en fait, on s'occupe plutôt d'essayer d'offrir un cadre où les femmes et les patientes peuvent venir déposer ce qu'elles ont à déposer, de prendre le temps. C'est pas facile à prendre quand tout ça a été minimisé pendant tant d'années. En fait, on a intégré cette minimisation, donc c'est dur d'essayer de les accompagner aussi dans le deuil de la vie en fait qu'on aurait voulu avoir, qu'on aurait pu avoir sans ces douleurs et sans ce handicap invisible, et de rompre l'isolement.
0: Voilà, sachez qu'une femme sur 10 en âge de procréer est touchée par l'endométriose. Mal connue, difficile à diagnostiquer, cette maladie impacte la vie quotidienne. Pour retrouver les témoignages, les conseils, pour mieux comprendre l'endométriose, rendez-vous sur icidromardèche.fr dans la rubrique « Bienvenue chez vous, l'invité ». Véronique Sanson à suivre, et puis on parlera d'informatique avec notre spécialiste David Maisonneuve, qui nous donne quelques conseils pour bien ranger sa chambre et son ordinateur.

0: Sanson, besoin de personne. Le concert, initialement prévu le 26 juin dernier, qui a été reporté. Concert qui doit se jouer au Palais Idéal du Facteur Cheval ce soir, aujourd'hui, le 7 juillet, à partir de... Alors, les portes ouvriront à 20h pour un spectacle qui commencera à 21h. Je dis ça, mais en fait, c'est complet. Voilà. Mais on a quand même une petite pensée. Puis peut-être que si vous vous promenez autour du Palais Idéal du Facteur Cheval, vous pourrez entendre la douce voix de Véronique Sanson ce soir.
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0: roi de la pop rencontre un autre dieu, Quincy Jones, en 1987. Michael Jackson, ça donne ce titre extraordinaire. Michael Jackson, Bad, sorti l'été 1987. Pourtant, ça n'a pas pris une ride. Les infos pour idée de sortie, tout de suite, avec notre guide Jean-Bernard Catella, tout de suite à 9h30.
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0: Merci Jean-Bernard Catella. Et dans quelques instants, nous parlerons informatique avec David Maisonneuve, notre spécialiste, et ses conseils pour bien ranger le bureau, enfin son bureau d'ordinateur, bien sûr.

0: C'est en 1992, Les Innocents, un homme extraordinaire. 9h37, un homme extraordinaire que nous allons retrouver dans quelques instants, notre expert informatique.
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0: Oui, David Maisonneuve, qui est expert informatique et qui va maintenant nous aider à faire un petit peu de rangement sur notre ordi, bien sûr.
2: Si on ne fait pas au fil des mois, on accumule des fichiers inutiles, on a un bureau qui ressemble à rien du tout, on ne voit même plus le fond d'écran. On a tendance à accumuler des choses qui sont inutiles parce qu'elles sont déjà stockées dans des sites, par exemple, institutionnels. Il n'y a pas forcément besoin de conserver dans un dossier sur son ordinateur, par exemple, tous ses avis d'impôts. Ils sont stockés sur le site impôts.gouv.fr. De la même façon, ces données bancaires. Donc, on a tendance à accumuler des choses qui sont finalement en doublon, voire en triple. Donc, en fouillant, on s'aperçoit très vite que c'est pas forcément les mails qui prennent beaucoup de place, mais c'est surtout les photos et principalement même les vidéos. Puisque une vidéo, elle toute seule, peut faire quelques dizaines de gigaoctets si on n'y prend pas garde, si c'est une vidéo très très longue. Et qu'on garde, parce qu'on ne prend même pas le temps de les voir, en tout cas de les regarder. Ça prend du temps. Et ça demande de la rigueur.
3: Bonjour Alain.
4: Oui, bonjour. Je suis un petit peu en colère parce que hier, je reçois ma facture de téléphone et je vois que le montant est supérieur à la normale et je vois une surfacturation de 4,50 €. Je regarde et je vois que j'ai envoyé un SMS sur un site surtaxé qui concerne une brain gymnastique. Sur mon téléphone, je n'ai jamais appelé ce numéro. J'appelle donc mon fournisseur internet, j'ai passé une heure au téléphone, la première chose qu'il me propose, c'est de me vendre un pack cybersécurité. Et au bout d'une heure de chat, j'ai quand même eu gain de cause et j'aurai droit à être remboursé de ces 4,50 €. Alors, j'ai appris que le fournisseur d'accès se payait sur le montant du SMS qu'il donnait donc à la société qui facture le SMS. Ça m'a mis d'une colère noire, d'autant plus que sur mon téléphone, je n'ai aucune trace d'envoi de SMS. C'est proprement scandaleux.
3: Vous avez ce genre de problème aussi avec certains de vos clients,
2: oui,
3: David?
2: Oui, assez fréquemment. Une petite surtaxe de 4,50 €, 5 €, parfois tous les 15 jours. Ça peut même être des facturations surtaxées toutes les semaines et qui sont prélevées sur vos compte via votre facture de l'opérateur. Et c'est souvent parce que les achats sur Internet sont pré-intégrés, cette possibilité-là, sur votre facture. C'est-à-dire que soit chez Orange, SFR ou d'autres, vous avez le droit d'acheter des petits bonus par rapport à votre abonnement actuel. On rencontre ça, par exemple, lorsqu'on surfe sur Internet avec son téléphone portable. Pour ça, par exemple, ceux qui aiment les horoscopes, ça vous propose de cliquer ici pour voir votre horoscope. On a l'habitude de cliquer assez vite et finalement, vous accordez votre consentement à l'opérateur à vous abonner à un horoscope quotidien ou mensuel.
3: D'accord,
2: donc, ok. Donc, si ça vous arrive, malheureusement, ne perdez pas trop de temps, comme ça vous êtes arrivé, Alain, à chatter avec un chatbot sur votre écran, appelez directement à l'opérateur. Soyez courtois mais ferme et demandez-lui, si vous ne saviez pas faire, de désactiver les achats intégrés sur votre forfait. Vous n'aurez plus ce genre de mauvaise surprise.
3: Et en allant sur les sites de nos opérateurs, dans nos comptes, on peut les voir, ces achats intégrés?
2: On peut les voir, mais il faut fouiller quand même pas mal en général. On les voit pas sur la première page de votre compte client. Quoi. Okay. Pour ceux qui n'ont pas l'habitude, appelez directement votre opérateur, le service client. Vous m'enlevez cette possibilité que je fasse une bêtise sans faire exprès, d'être surtaxé en installant des applis dont je ne veux pas.
0: Oui, voilà. David Maisonneuve, notre expert informatique que vous retrouvez. Retrouvez tous ses conseils précieux en podcast, car vous pouvez réécouter toutes les émissions ici.fr. Et on reviendra évidemment demain avec tous nos experts. Bon, pour l'heure, Amel Bent, pourquoi tu restes? Vous restez avec nous parce que dans un peu plus de 20 minutes maintenant, nous allons vous proposer de cuisiner. En tout cas, on va découvrir un produit de saison ce matin. Je ne vous en dis pas plus. Rendez-vous du côté de Cré, dans le Val-de-Drôme.

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0: Sentons-nous vivants, François Valéry, sur ici dans Ardèche, 9h47. Et si nous allions découvrir votre lieu, votre petit plaisir, votre coup de cœur, celui de Thierry, qui nous emmène du côté de Saint-Sauveur de Montagu, en Ardèche.
1: Bonjour, alors je m'appelle Thierry, je suis à Saint-Sauveur de Montagu et mon petit plaisir de l'été, c'est de traverser le village et de prendre cette petite route, là, la route de Saint-Pierreville et de me baigner dans la Gruyère où on ne voit aucune maison. On lève les yeux, on voit des montagnes, on voit de la verdure, on n'entend que le chant des oiseaux, on entend le vent dans les arbres. Voilà, c'est vraiment un lieu paradisiaque. On vient se ressourcer et moi, c'est à 2 minutes de chez moi, je viens en trottinette électrique. Le bruit de l'eau, parce que la route, on passe sur la route en surplomb de la rivière et quand on descend, on se rapproche de l'eau et on entend ce petit bruit de ruissellement de l'eau sur les cailloux, contre les rochers. Voilà, ça c'est agréable. Ça vient de très loin, c'est très apaisant et voilà, sans aller bien loin, c'est difficile à dire, mais voilà, c'est ça, c'est le calme. C'est un petit bruit, mais c'est le bruit du calme, ce petit bruit au milieu du calme. Ou se calme au milieu de ce petit bruit.
0: Je sais pas qu'est-ce qu'il a fait, Thierry, justement. Ah, il était en extase, hein, là, je pense, du côté de Saint-Sauveur de Montagu. Bon, vous ne bougez pas dans quelques instants. Pierre Fabin, notre vétérinaire, qui sera avec nous pour nous donner ses conseils, notamment pour les papates de nos animaux. Tout de suite après Phil Collins, à l'instant. 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

0: Strawberry Love, Phil Collins. Il est 10h10, bienvenue chez vous, c'est l'été.
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0: L'été rime avec les repas en extérieur et les barbecues. Mais ces moments de fête cachent parfois de très graves dangers de brûlure pour les pattes de nos animaux. Alors, avec le docteur Pierre Fabin, nous allons découvrir comment surviennent ces brûlures. Les brûlures, évidemment, sous les coussinets, les papattes de nos chiens et de nos chats.
2: Alors, on pense souvent à tort que le coussinet d'un chien ou d'un chat est une semelle en cuir invincible. C'est faux, c'est un tissu très sensible. Le grand classique du dimanche midi, c'est la saucisse ou la braise incandescente qui tombe de la grille du barbecue. Le chien se précipite pour manger la viande et marche directement sur le charbon ardent ou la saucisse brûlante. Chez le chat, le danger est en général à l'intérieur. Il saute sur la plaque de vitrocéramique encore brûlante. Le résultat est immédiat, une brûlure grave au deuxième ou au troisième degré. La peau du coussinet va blanchir, cloquer, puis se décoller complètement pour laisser la chair à vif. La douleur est absolument atroce pour l'animal qui se met à boiter ou refuse carrément de poser la patte au sol.
0: Alors, face à un coussinet à vif et un animal qui hurle, que faut-il faire pour le soulager sans aggraver la blessure ?
2: Première chose, il ne faut jamais mettre de glace. Le seul bon réflexe est d'appliquer la règle des 15 minutes. Emmenez-le dans la salle de bain et rincez sa patte sous un jet d'eau tempérée autour de 15 degrés pendant 15 minutes chrono. C'est le seul moyen de stopper la propagation de la chaleur dans les tissus profonds. Ensuite, n'appliquez aucune recette de grand-mère. Pas de beurre, pas d'huile, pas de dentifrice. Tamponnez très doucement avec une compresse stérile ou un linge en coton propre, sans jamais frotter, et enveloppez la pâte sans serrer pour la protéger.
0: Et une fois ces premiers soins d'urgence effectués à la maison, est-ce qu'on doit obligatoirement foncer chez le vétérinaire ou peut-on gérer la cicatrisation nous-mêmes au fil des jours alors ?
2: La consultation en urgence est non négociable. Un coussinet brûlé, c'est une porte d'entrée béante pour les infections, car le chien va inévitablement marcher par terre ou se lécher de manière compulsive. Le vétérinaire va d'abord gérer la douleur en lui administrant des antalgiques puissants et ensuite il va retirer les tissus morts et réaliser un pansement spécifique qui va amortir le poids de l'animal pour lui permettre de remarcher. De votre côté, la prévention est vitale. Imposez un périmètre de sécurité d'au moins 2 mètres autour du barbecue. Et pour les propriétaires de chats, prenez le réflexe absolu de laisser une casserole d'eau froide sur la plaque de vitrocéramique tant qu'elle n'a pas totalement refroidi.
0: Merci docteur, on vous retrouve tout au long de l'été. Vous le passez cet été avec nous tous les matins à 10h-10.
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0: Et dans quelques minutes, les infos de 10h. Tout de suite après, nous passerons en cuisine. On va parler d'un produit de saison. Un produit, en fait, un produit qu'on cultive dans notre région. On va parler d'ail, mais pas n'importe lequel. L'ail de la Drôme en IGP, s'il vous plaît. Ce sera à 10h05.

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1: Ici premier sur l'actu locale en Drôme-Ardèche. Excellente matinée, bel été, il est 10h. Julie Raymond.
2: Les villages de Barsac et Montmorency-Oye évacués hier. 250 personnes mises à l'abri. Conséquence de l'incendie toujours en cours dans la forêt de Justin, à côté de Die. Mais Véronique Narbou, la nuit a été relativement calme pour les pompiers.
3: Oui, parce que ce matin, les pompiers nous parlent de 1000 hectares brûlés et c'était déjà la superficie avancée par la préfète de la Drôme hier. Préfète, vous le savez, qui avait ordonné l'évacuation préventive des villages de Barsac et de Montmor. Antioua, sur chaque flanc du feu donc. Et cette nuit, le feu est descendu vers le village de Montmor. Les pompiers ont donc été assez mobilisés sur la partie haute du village, le vieux Montmor. Ils ont réussi à protéger 8 maisons, une ferme et un bâtiment d'élevage qui étaient menacés par l'incendie. À l'heure où l'on parle, le feu progresse encore, mais les pompiers ont quand même un espoir puisque ce mardi, le vent faiblit par rapport aux prévisions. Donc ils attendent des moyens aériens supplémentaires pour pouvoir, comme ils le disent, taper le feu.
2: Véronique Narbou, conséquence du contexte propice aux incendies. Plusieurs feux d'artifice sont annulés, 3 dans la Drôme. Celui de Bourg-les-Valences, prévu hier soir par exemple pour la fin de la fête des fêtes du Rhône. Sous le coup d'un arrêté préfectoral, pas de feux d'artifice à Romans le 13 juillet prochain. Annulation aussi à Chabeuil du feu d'artifice du 14 juillet. Pour ne pas épuiser, on le comprend, davantage les pompiers déjà largement mobilisés. Marine Le Pen va savoir aujourd'hui si elle peut, oui ou non, se présenter à la présidentielle l'an prochain. La Cour d'appel de Paris rend sa décision tout à l'heure dans le dossier des assistants parlementaires du Front National. En cas de peine d'inéligibilité supérieure à 2 ans, Marine Le Pen ne pourra pas être candidate en 2027. La Belgique et l'Espagne continuent leur route. Direction les quarts de finale de la Coupe du Monde de foot. Nos deux voisins ont battu cette nuit respectivement les États-Unis et le Portugal. Ce soir, 2 matchs sont au programme à 18h. Argentine Égypte et à 22h Suisse-Colombie. Et puis le jaune s'est déjà emparé des épaules du Slovène Tadej Pogacar, le cycliste vainqueur hier de la 3e étape du Tour de France dans les Pyrénées-Orientales. Aujourd'hui, le peloton traverse le pays Qatar. Départ de Carcassonne vers 13h10, direction Foix en Ardèche, arrivée prévue aux alentours de 17h20.
1: Franck, en Ariège.
2: En Ariège.
1: Oui.
2: Et qu'est-ce que j'ai dit ?
1: En Ardèche.
2: Oula.
1: Mais c'est pas mal aussi. Et ils vont pouvoir manger du cassoulet, ça va être pas mal.
2: Oui.
1: Un peu de foie gras aussi. Il y a quoi du côté de foie, il y a pas de pas mal.
2: J'allais dire ou de la crème de marron si le foie est en Ardèche finalement.
1: Bon, le temps c'est du soleil, Julien. La journée est bien ensoleillée. Il faudra attendre cette fin d'après-midi pour voir le soleil un peu voilé par les nuages, mais à peine. Notamment sur le Vercors. Les températures dans la vallée du Rhône, le Dioula, les Baronnies, de 35 à 38 degrés. 30 degrés dans le Vercors, même type de temps pour l'Ardèche, avec du soleil et des températures qui pourront aller jusqu'à 39 degrés, notamment sur l'extrême sud de l'Ardèche, sur les Cévennes voisines de Bourg-Saint-Andéol. Et du côté d'Annonay, 36 degrés. 30 degrés sur les hauts plateaux, au-dessus de 1000 mètres d'altitude. On est vraiment au-dessus des normales de saison, vous l'avez compris.
2: Oui.
1: Voilà, mais bon, c'est bien, c'est l'été. Il faut rester au frais. Écouter la radio.
2: Tout à fait.
1: C'est pas mal.
2: C'est une saine activité.
1: Oui. Surtout qu'en plus, on va cuisiner. Là. On va partir découvrir l'ail de la Drôme. Tiens, c'est vrai qu'on est premier producteur dans le Val-de-Drôme. Oui. Premier producteur en termes de semences, notamment, et que notre ail part dans toute l'Europe.
2: Alors, à demain, merci beaucoup.
1: Merci, à demain, Julien. Bonne sieste.
2: Merci, on retrouve Nathalie de Cazère tout à l'heure.
1: D'accord. À tout à l'heure pour Nathalie.
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1: Dis-moi que l'amour, Marc Lavoine et Bambou pour commencer cette 2e heure que nous allons passer en gastronomie.
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0: vous et Marc Lavoine. Dis-moi que l'amour. Ah, Marc Lavoine, il est amoureux en ce moment d'une grande blonde.
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0: Et dans quelques instants, c'est promis, on va passer en cuisine. On va plutôt d'abord aller dans les champs, du côté de Cré, dans le Val-de-Drôme, où nous allons parler de l'ail de la Drôme ce matin. Ce sera tout de suite après Alex Warren, Fever Dream, à 10h07. Belle matinée.

0: Alex Warren, Fever Dream. Il est 10h10, cap sur la cuisine.
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0: Mais à voir et à croquer, surtout à découvrir. Nous allons probablement dans la campagne crétoise. Enfin, c'est pas probable, d'ailleurs, c'est sûrement. Stéphane Boutarin est avec nous. Bonjour Stéphane.
2: Bonjour les auditeurs d'ici Drôme Ardèche.
0: Comment ça va, cher Stéphane?
2: Ça va bien.
0: Bon,
2: ça va
0: bien. Allez, carte postale. Où êtes-vous, Stéphane, là, ce matin?
2: Alors, je suis sur l'exploitation à Cré.
0: Oui. Au milieu des champs?
2: Alors, non, pas au milieu des champs, parce qu'aujourd'hui, on commence le blanchissage, le nettoyage de l'ail.
0: D'accord. On va parler de l'ail, justement. De l'ail IGP. Vous êtes, Stéphane Boutarin, vice-président de l'ail de la Drôme. Vous êtes également vice-président de l'Association nationale interprofessionnelle de l'ail. Nous avons, dans la Drôme, particulièrement autour de Cré, un ail exceptionnel. On peut en parler?
2: Oui, bien sûr, on doit même en parler. Cet ail est fabuleux.
0: Qu'est-ce qu'il a de particulier, cet ail?
2: Alors cet ail, en fait, il est originaire d'ici. C'est assez important pour nous, les producteurs, mais aussi pour les consommateurs qui sont autour et qui sont en volonté de travailler avec du circuit court. Il est originaire d'ici.
0: C'est-à-dire qu'il
2: a été sélectionné sur notre secteur.
0: Voilà, c'est-à-dire que l'ail, la semence est originaire de la Drôme. On est d'accord.
2: Exactement. Et au tout départ, même avant la semence, la semence vient au tout départ de l'idée du travail d'un ail local.
0: D'accord. Bon, c'est déjà un gage de qualité parce que ça veut dire qu'on maîtrise tout de A jusqu'à Z, là, évidemment.
2: Exactement. Exactement. En fait, la filière d'ail française est bien organisée, mais la filière d'ail de la Drôme l'est presque encore plus, étant donné qu'il y a la production de semences, les agriculteurs regroupés ou non, et les circuits de distribution qui commencent aussi. Il y en a une petite base par chez nous aussi.
0: Là, on est pratiquement à la fin. Il était en avance cette année, l'ail de la Drôme.
2: On a quelques jours d'avance, en effet, sur la récolte. Alors, le séchage est en cours pour l'ail blanc de la Drôme, mais il est bien avancé sur l'ail violet parce qu'on commence à le nettoyer aujourd'hui, donc il est prêt pour la conservation. C'est vrai qu'une année comme cette année, il a quand même séché assez vite et assez bien. Les températures sèches étaient présentes, on peut pas le nier.
0: Ouais. Comment ça se passe l'histoire de l'ail? Quand est-ce qu'on commence à travailler les champs pour pouvoir avoir une récolte là fin juin début juillet?
2: Alors en fait le cycle de l'ail il est régulier, c'est-à-dire plantation octobre novembre,
0: ouais.
2: Pour l'ail d'automne, récolte juin.
0: Ouais.
2: Avant on était juin juillet. Je vous avoue que au jour d'aujourd'hui, les jours de récolte dans la Drôme pour l'ail en juillet, il y en a pas beaucoup. Donc on récolte quand même vraiment en juin, à partir entre le 5 et le 10 juin, on peut commencer les toutes premières récoltes. Et fin juin, il ne reste pas grand-chose à récolter dans la Drôme. Et la Drôme représente environ 12% de la production nationale. C'est pas rien.
0: On en produit assez pour nous, pour notre propre consommation drômardéchoise?
2: Alors ça, c'est une excellente question et je n'aurai pas la réponse.
0: Ouais.
2: Je sais, en revanche, qu'on ne produit que la moitié de ce que l'on consomme en France.
0: Ah, d'accord.
2: On produit 22 000 tonnes sur une consommation de 40 et quelques mille tonnes en France. Mais honnêtement, en Drôme, si on devait manger tout ce que l'on produit, non. Je pense qu'on est on a une production qui va quand même pour le quart sud-est. Plus que pour la Drôme.
0: D'accord.
2: Voilà.
0: On le dit souvent, nous sommes les premiers semenciers.

0: chinois qui arrive sur nos assiettes.
1: Oui, alors il arrive souvent pas déguisé, mais pas loin, parce qu'en fait les produits transformés, oui, tout l'aliment transformé, l'ail présent à l'intérieur vient très souvent d'ail de Chine. C'est-à-dire que toutes les têtes d'ail qui sont en purée, en pulpe, eh bien la grande majorité vient de Chine à ce moment-là, ouais.
0: Bon, eh bien on en parle dans quelques instants.
1: On fait très mal.
0: Vous allez nous dire comment reconnaître un ail de la Drôme, comment le consommer, comment le conserver, on en parle dans quelques instants, parce qu'on est dans la saison et que ce soit les Drômois, les Ardéchois ou les personnes qui sont en vacances, vous devez de consommer cet ail de la Drôme. À tout de suite, Stéphane.
1: À tout de suite.

0: Marie Galante, Laurent Voulzy. Toujours en tournée, Laurent Voulzy. Il revient chez nous en septembre. Ce sera le 26 septembre au Théâtre des Cordeliers de Romans. À suivre évidemment sur Ici dans Mardèche avec probablement dès la rentrée des places à vous offrir. Bien, on va rejoindre Stéphane Boutarin qui est au milieu de son exploitation du côté de Cré. Stéphane, on a parlé de l'ail IGP de la Drôme. Comment le reconnaître? Parce que vous nous l'avez dit juste avant, Laurent Voulzy, attention, attention à ce que l'on consomme, attention à ce que l'on achète. Comment reconnaître l'ail IGP de la Drôme?
1: Alors, l'ail blanc de la Drôme, il est blanc, comme on l'indique.
0: D'accord.
1: Il a quelques flammes violettes. En fait, c'est assez marqué comme ça. Il a quelques flammes violettes et il n'a pas de

0: bâton central. Il ne fait pas de fleurs. L'ail français, en général, ne fait pas de fleurs. Donc, il n'a pas le petit bâton dur au centre, comme on peut retrouver sur un rose de Lautrec ou certains ails de printemps et beaucoup d'étrangers. Et puis, en termes de goût, en fait, ça va vous surprendre, mais il a un taux de sucre qui est assez important. On le sent parce qu'il colle un petit peu quand on l'écrase. Et cette quantité de sucre va lui donner une longueur en bouche qui est vraiment typique à notre variété, à notre terroir. Parce que un ail violet, il est puissant, il est très méditerranéen, mais une fois qu'on l'a mangé, hop, il s'arrête. La saveur s'arrête. Un ail de printemps, c'est pareil. Et un ail de la Drôme, il y a cette longueur en bouche qui attention, je parle pas du piquant, je parle pas de ce côté très puissant, je parle vraiment du parfum de l'ail qui reste un peu non violente.
1: Voilà. D'accord.
0: C'est un ail non violent.
1: Bon, il faut l'acheter en ce moment, là. On peut l'acheter, là, maintenant. Ça y est, là.
0: Alors, on va pouvoir l'acheter. En fait, il est en fin de séchage. Donc, dans quelques jours, dans quelques temps. Là, actuellement, on peut retrouver du demi-sec.
1: Ouais.
0: Et puis, le côté vraiment sec, il faut attendre peut-être encore une petite semaine. Et en effet, il va être disponible sur les exploitations d'abord. Et après, on va le retrouver dans l'ensemble des magasins. Honnêtement, l'ail français va être disponible dans les magasins français à partir de mi-août, fin août, le temps qu'il soit travaillé manuellement, qu'il soit conditionné et envoyé partout en France. Sur nos exploitations, dans la Drôme, on l'a bientôt.
1: On l'a bientôt. Donc là, bientôt, là, dans quelques jours, on pourra, par exemple, aller sur notre exploitation, évidemment. Question, comment est-ce qu'on le conserve, l'ail ? Parce que c'est quelque chose qui se conserve. On peut le manger frais, évidemment. Enfin, on peut le manger maintenant, là. Mais on peut le conserver, il n'y a pas de souci.
0: Exactement. Alors, il faut bien se rappeler qu'il a un cycle, c'est-à-dire qu'à partir de octobre, c'est sa date de plantation. Donc, à partir de ce moment-là, il est un peu plus sensible. Mais dès maintenant, vous l'achetez quand il est sec et vous le conservez en milieu sec, aéré, une lumière, mais pas forcément directe, mais une pièce ensoleillée, ça permet de lutter contre les acariens.
1: D'accord.
0: Et une température pas trop haute. En fait, il apprécie vraiment bien d'être en dessous les 25 degrés. Et s'il est à 21, comme nous d'ailleurs, eh bien, il est vraiment bien. Donc des pièces un peu fraîches, enfin ou pas trop chaudes, il apprécie et un air circulant, pas forcément des boîtes fermées. Et s'il vous plaît, surtout pas au frigo.
1: Ah d'accord, pas le frigo, très bien.
0: Non,
1: parce qu'on va le sécher, le frigo, ça va enlever l'humidité. C'est ça, non ?
0: Alors un frigo, justement, on se retrouve à des températures très basses, mais avec beaucoup d'humidité. Donc pour la salade, ça lui va bien, mais l'ail, ça ne va pas du tout.
1: Comment vous le cuisinez, vous ? Comment vous le mangez, vous, l'ail, Stéphane Boutard ?
0: Alors l'ail, il a cette particularité d'être intéressant sur plein de recettes. Moi, l'ail blanc de la Drôme, dans le gratin dauphinois, honnêtement, c'est du bonheur. Mais en ce moment, on a des courgettes qui arrivent, on a des tomates et quelques tranches d'ail, que ce soit sur des tomates crues ou même de la courgette crue, c'est un délice. Mais même si on fait un peu cuire, c'est fabuleux. Et après, chacun met le dosage qu'il apprécie. Si on aime bien l'ail, on peut en mettre un peu plus. Mais si on n'aime pas beaucoup, on en met un petit peu. Ça parfume, ça apporte tous les bienfaits santé dont on a besoin. Ça donne c'est un aromate. Il va se marier à la tomate ou au raviol même d'ailleurs que l'on peut faire avec. Et du coup, ça va être intéressant. Il va apporter un parfum. Il va supplémenter le parfum de ce que l'on cuisine au départ.
1: Une poêlée de courgettes avec de l'ail, c'est du bonheur. C'est un vrai bonheur.
0: Et quelques raviol dessus, c'est fabuleux.
1: C'est vrai, c'est pas faux.
0: Enfin, c'est pas gratin.
1: C'est vrai que c'est un peu gourmand. Bon, et puis il y a l'ail noir également, Stéphane Boutard.
0: Alors l'ail noir, en effet, l'ail noir, il vient de cet ail IGP de la Drôme.
1: Ail blanc au départ.
0: Exactement. Nous, on le fait avec un ail blanc parce que, justement, cette longueur en bouche est très intéressante. Cette quantité de sucre fait qu'on accède à ce parfum qu'on l'on recherchait dans cet ail noir.
1: Pour le retrouver, si on a envie de vous rejoindre, Stéphane Boutarin, si on a envie de découvrir l'ail noir, si on a envie de découvrir l'ail blanc, IGP de la Drôme, comment est-ce qu'on fait, là ?
0: Alors, on peut le retrouver sur notre exploitation, ouais. Et après, dans quelques magasins, j'avoue, à Cré, et dans quelques épiceries valentinoises aussi, de très grande valeur. Et je ne sais pas, est-ce que je peux nommer les magasins de l'exploitation ?
1: Allez-y, Stéphane. Alors,
0: à Cré, il y a la Maison de la Défarde, il y a Gamme Vert, j'ai peur de faire une bêtise et d'en oublier, je sais qu'il y a d'autres points de vente, je l'ai plus en tête. Là, je vais me faire taper sur les doigts.
1: On va tout déposer sur la page Bienvenue chez vous, sur Internet et sur les pages Facebook, ici de Romardèche, et ici de Romardèche les Toquets, et notamment les coordonnées de l'exploitation de Stéphane et Fanny Boutarin. Merci infiniment, Stéphane.
0: Merci à vous, merci à toute l'équipe, et merci aux auditeurs.
1: Et belle journée sur l'exploitation. Merci de nous faire rêver, de nous faire voyager de manière gustative avec cette aille de la Drôme. À très vite sur Ici de Romardèche.
0: À très vite.
1: Au revoir.
0: Merci.
1: Au revoir.
0: Au revoir.
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0: Niagara, je dois m'en aller. Non, on reste tous ensemble à 10h30 avec quelques idées sorties. Elles sont signées Jean-Bernard Catella.
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2: Le Festival Social Club propose deux soirées les 10 et 11 juillet au Théâtre de Verdure de Montboucher-sur-Jabron avec quatre concerts gratuits au programme. Organisés par une équipe de bénévoles motivés, cette troisième édition se fera en mode guinguette avec des food trucks latinos et caraïbéens. Mais pas que. Ouverture des portes dès 17h avec des animations, des initiations à la danse. Et côté musique, début des festivités à 18h30. Salsa, songo, cumbia, ça va être chaud. Jusqu'au 25 juillet, la médiathèque de Saint-Uze ouvre ses portes au pays du soleil levant. Exposition, animation, atelier, histoire, projection et belle décoration. Une très belle sélection de livres peut être également consultée sur place et d'autres empruntées. Vous trouverez les horaires d'ouverture et les détails des animations sur médiathèque.saintuze.fr.
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0: Diantel, tout de suite. Avant de retrouver nos circuits courts. Ah, tiens, on va parler de bière avec modération.

0: légende de Jimmy à 10h35. Les circuits courts sur ici de Romardèche vous permettent tous les jours de découvrir des spécialités, des passionnés qui vous attendent au coin de la rue, en Drôme, comme en Ardèche. Et aujourd'hui, ça mousse, je ne vous en dis pas plus, mais ça mousse du côté de Pierrelatte.
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2: Circuit court à Pierrelatte aujourd'hui pour faire mousser Sven Blaisemont et Pierre Langlade dans leur brasserie Arbalète.
3: Un hommage à la ville de Pierrelatte en elle-même, puisque les armoiries de la ville de Pierrelatte, c'est une arbalète. Donc du coup, on a dit Arbalète, ça sonne bien pour une marque de bière. Et dans un tout premier temps, avec mon associé, on brassait beaucoup dans notre garage. C'est vraiment une passion. Et un jour, on s'est dit, pourquoi pas monter notre propre brasserie. J'habitais déjà à Pierrelatte, donc on s'est dit, pourquoi pas faire ça ici.
2: Et c'est ainsi que naquit la brasserie Arbalète en mars 2024. Des bières de précision concoctées par Sven et Pierre dans la joie et la bonne humeur.
3: C'est du fun, beaucoup. Parce qu'on fait un peu ce qu'on veut, on fait plein de bières. Bon, on a une gamme de bières classique, hein. On a la blonde belge, parce qu'on vient du Nord avec mon associé, donc la blonde belge nous tient beaucoup à cœur, une bière assez forte en alcool. On a des classiques blanches, vraiment sur du typé allemand. On a de la stout, mais régulièrement, on s'amuse à faire des éphémères et on part dans tous les sens. On fait des bières, par exemple, à la pizza, qui change un peu de l'ordinaire. On s'amuse à décliner pas mal de bières de NEPA et bien évidemment, on essaie de répondre à la clientèle. On a beaucoup de demandes sur certains types de produits. Moi, je suis plutôt bière houblonnée. Mon associé est beaucoup plus bière maltée. Donc, on essaie de concilier les deux. Mais derrière, on essaie toujours de mettre notre patte tous les deux dedans et d'inclure toute notre créativité dedans et d'essayer de sortir des produits qui sont intéressants et qui peuvent sortir de l'ordinaire.
2: 5 bières permanentes et 1 à 2 bières éphémères par mois avec des étiquettes pour le moins loufoques, avec des dinosaures comme Alex le T-Rex par exemple, réalisées par leurs amis tatoueurs, graphistes ou designers locaux. Aussi originales que leurs bières éphémères finalement, prenez par exemple leurs bières zéro déchet, une bière au pain.
3: Tout à fait. On a fait une collaboration avec une boulangerie de Pierrelatte, qui est chez Paul et Émilie. En fait, on a récupéré leur pain vendu, et ce qui nous a permis de justement remplacer du malt par ce pain, puisque après tout, le pain, c'est grossièrement, c'est de la bière solide, ou la bière, c'est du pain liquide, mais c'est à peu près les mêmes ingrédients, donc ça nous a permis de pouvoir modifier notre recette en changeant le malt par le pain, et avoir nos ingrédients de base classiques. Et là, pour le coup, ce qui était intéressant, c'est qu'il nous a amené beaucoup de pains différents, parce que généralement, ça fait souvent avec un type de pain. Du coup, ça apporte un côté assez particulier à la bière, c'était assez drôle. Oui, pourquoi pas étendre cette collaboration à tout le monde, surtout qu'on est sur une phase d'agrandissement. Là, on passe d'un local d'une 50aine de mètres carrés, où concrètement, c'est un grand garage, à un local plus grand, 300 mètres carrés, où on aura un espace bar en plus. On pourra faire déguster nos bières sur place puisqu'on peut pas actuellement. Actuellement, on a une unité de production de 150 litres. Donc, c'est assez petit. On faisait ça jusqu'alors en plus de notre travail. Donc, on avait 3 fermenteurs de 200 litres. On est vraiment tout petit. Mais comme je vous disais, on est sur la phase de transition et on va passer sur une unité de production de 300 litres, donc 3 hectos. Et on aura 8 fermenteurs, dont 5 de 300 litres et 3 de 600 litres.
2: Voilà. Ah, voilà une affaire qui marche, ça fait plaisir. Donc on souhaite bonne chance à Sven et Pierre. Et avant de les retrouver d'ici la fin de l'année directement au bar de la brasserie, n'hésitez pas à leur rendre visite sur place, ici à Pierrelatte. Vous serez également les bienvenus.
3: Et il ne faut pas hésiter à passer le samedi surtout, puisque c'est généralement là où on brasse et on montre aux gens comment on brasse. On leur explique comment on fait la bière, qu'est-ce qu'on y met dedans, et on prend beaucoup de plaisir à faire ça. Oui.
2: Pour en savoir plus, rendez-vous sur icidromardèche.fr, rubrique circuit court.
0: Voilà, et vous consommez naturellement avec modération. La brasserie Arbalète, circuit court de ce jour. Merci Nelly Sorbier. À 11h20, un titre que vous connaissez, que vous reconnaissez forcément, Survivor. Eye of the Tiger. Et puis n'oubliez pas que nous jouerons avec le passeport de l'été à gagner à partir de 11h. Et d'ailleurs, je vous emmènerai dans quelques minutes découvrir un nouveau site qui fait partie de ce passeport de l'été, les plus beaux sites de notre région. Je peux d'ores et déjà vous dire que nous irons dans la vallée du Rhône, oui, du côté de la ferme au crocodile. Allez, je vous ai tout dit.

0: Survivor, Eye of the Tiger. C'est parti, nous allons voyager. On va vous permettre de découvrir dans quelques instants un bel endroit situé dans la vallée du Rhône, du côté de Pierrelatte.
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1: La Lune de Christophe Maé, il est 11h moins 10.
2: Jusqu'à 11h, ici, Drôme Ardèche, c'est bienvenue chez vous.
1: Et c'est l'heure de notre rendez-vous entre info et humour avec Muriel Jourdan. Pour mieux comprendre notre époque, Muriel, apparemment, alors les groupes WhatsApp de parents d'élèves sont de plus en plus tendance, j'ai bien dit ça.
3: Oui, en ce début de mois de juillet, je pensais en être débarrassée, mais... Ah, pardon, je viens d'apprendre que les parents de la classe de mon fils organisaient un pique-nique, ok. Alors je disais, il y a quelques semaines, j'ai compté, j'avais 189 messages WhatsApp non lus dans le groupe de parents d'élèves. Non mais attendez, dont la plupart concernaient surtout des cagnottes pour... Ah pardon, ça c'est un message d'une maman qui me demande quoi quand ont lieu les inscriptions pour la cantine. Ok, bon, j'ai reçu 189 messages en 10 jours dans le groupe WhatsApp des parents d'élèves de l'école de ma fille et j'ai 2 enfants. Alors multipliez le tout par 2. Ah, heureusement c'est les vacances. Devoirs, prof absent, sortie scolaire, cette année j'ai eu ma dose. Vous aussi madame, hein, j'ai l'impression.
4: J'ai horreur de ça, d'être dérangée absolument dans des groupes ou à des discussions où je m'en fous total.
3: Alors vous quittez les groupes sans...
4: Complètement.
3: Même si vous vous affichez qu'on se dit « Ah, celle-là, elle a quitté le groupe », on sent que c'est un sujet qui peut vite mettre en tension.
1: Ouais, ces groupes de parents d'élèves ont tendance à nous agacer autant qu'ils sont utiles à notre quotidien.
3: Oui, c'est super pour les devoirs, pour les dates à retenir, mais parfois, bah, y a trop de blabla. Et il y a des parents qui demandent les devoirs à faire chaque soir. Dès la fin août, attendez-vous à un retour en force des groupes WhatsApp.
5: Le groupe du cours de yoga.
6: Celui des parents du CM2.
7: Le pot de départ à la retraite de Bernard.
8: Le groupe WhatsApp de la famille.
9: Oh, celui du réveillon du jour de l'an.
10: Le groupe de la belle famille.
11: Du centre de loisirs.
12: Oh, les groupes WhatsApp, mais je malheureusement je fais partie de groupes WhatsApp, mais on m'y a collé à mon insu ou contre mon plein gré.
3: C'est-à-dire combien à peu près dans votre portable?
12: Ah, je sais pas, je dirais 4, 5 comme ça, mais entre ceux que je mets en sourdine, ceux sur lesquels je décide de disparaître en discrètement, je crois que les pires c'est quand même ceux des parents d'élèves. J'ai malheureusement fait le mauvais choix une année de m'inscrire en tant que délégué parent d'élèves, c'est insupportable. En fait, on reçoit 25 messages par jour. L'atelier éducation à la couture n'a pas lieu ce soir, c'est une honte.
3: Je le trouve sacrément remonté contre les groupes WhatsApp, ce monsieur.
12: Après, groupes,
3: vous n'avez pas fini.
12: Il y a les groupes, vous savez, quand pour les enterrements de vie de garçon ou vie de jeune fille, on se retrouve tout de suite à beaucoup trop nombreux, 30 ou 20, 30, 40, je ne sais pas.
3: Vous semblez être un spécialiste. Alors comment on fait pour quitter un groupe WhatsApp incognito et sans vexer personne? Moi, par exemple, je voudrais quitter le groupe de l'association des passionnés de joints de culasse ou le groupe de yoga du jeudi midi. Je veux quitter le groupe, mais sans que ça se voit trop. Alors je fais comment?
12: Est-ce que je l'ai déjà fait? Je sais pas. En général, j'attends longtemps. J'attends que certaines personnes aient commencé à le faire pour me dire « Ah, il y a un petit vent de départ, j'en profite !»
3: Bref, les groupes WhatsApp de parents d'élèves, ok, c'est utile, mais permettez-vous de temps en temps l'école buissonnière.
1: Voilà, et vous avez le WhatsApp de votre radio aussi. Vous pouvez tout simplement le renseigner. 04 75 40 10 10, le groupe WhatsApp d'ici Drôme Ardèche. Pas mal, non? Les Bee Gees, Night Fever, tout de suite.

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0: un an qu'elle était à Montélimar en concert, une superbe soirée du mois de juillet à Montélimar. Clara Luciani avec La Grenade.
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0: Ici premier sur l'actu locale en Drôme Ardèche, il est 11h. Clément Arnal.
2: Des renforts de Canadair attendus à Die pour lutter contre le pire sinistre que la Drôme ait connu depuis 30 ans. Une décision doit être prise ce matin. L'incendie de la forêt de Justin n'est pas fixé. Il a désormais parcouru 1400 hectares. Les pompiers s'attendent néanmoins à une journée moins difficile avec notamment une chute de vent. Les communes de Barsac et de Montmorency-Wa ont reçu l'ordre d'évacuer hier soir de façon préventive pour l'heure. Aucune habitation n'est menacée par les flammes, dit ce matin la préfète de la Drôme. Plus de 360 pompiers se battent toujours contre l'incendie. 75 de plus sont arrivés hier soir des départements voisins. A dit la collecte de solidarité pour les pompiers, un temps suspendu, reprend ce matin. À Damas, en Syrie, deux bombes ont explosé ce matin, attentat près de l'hôtel où Emmanuel Macron a passé la nuit. Il est en visite en Syrie. Le président est sain et sauf, dit l'Élysée. Sa visite se poursuit. Emmanuel Macron s'entretient en ce moment avec le président syrien, Ahmad al-Sharr. Le Rassemblement national retient son souffle. Marine Le Pen va savoir aujourd'hui si elle peut se présenter à la présidentielle l'an prochain. La Cour d'appel de Paris rend sa décision tout à l'heure dans le dossier des assistants parlementaires du Front National. En cas de peine d'inéligibilité supérieure à 2 ans, Marine Le Pen ne pourra être candidate en 2027. La patronne des députés RN a écopé de 5 ans en première instance. Les minutes doivent être longues pour les plus de 700 000 bacheliers de France. Les résultats du bac tombent dans moins de 30 minutes. Les épreuves de rattrapage, malheureusement, s'il y en a, se dérouleront ensuite jusqu'au vendredi 10 juillet. Et depuis cette année, aucun repêchage n'est possible en dessous de 8 sur 20.
0: Ah bon ?
2: La Belgique et l'Espagne continuent leur route direction les quarts de finale de la Coupe du Monde de foot. Nos deux voisins ont battu cette nuit respectivement les États-Unis et le Portugal. Ce soir, deux matchs au programme à 18h, Argentine-Égypte, à 22h, Suisse-Colombie. Et puis la quatrième étape du Tour de France aujourd'hui, départ de Carcassonne à 13h10 avec une arrivée à Foix en Ariège hier. Le maillot jaune a retrouvé les épaules du Slovène Tadej Pogacar.
0: J'ai bien entendu, si on est en dessous de 8 points...
2: C'est terminé.
0: C'est terminé, c'est-à-dire tu reviens l'année prochaine. Quoi.
2: Il faut revenir l'année prochaine, il faut repasser.
0: Ah ouais, ah ouais.
2: Après, mais 2 points,
0: c'est nouveau, c'est pas
2: facile. C'est depuis cette année, 2 points, c'est pas simple à rattraper, 2 points au rattrapage.
0: Ouais, ça dépend.
2: C'est vrai que c'est un peu rude pour ceux qui sont...
0: Il y a quand même un petit coup de poker quand même sur le bac, non enfin,
2: il faut être en forme, le jour J.
0: Je me souviens plus, qu'est-ce que j'avais eu moi au bac? Combien j'avais eu?
2: J'avais eu combien?
0: J'avais que 15, je crois. J'avais une mention.
2: Super note.
0: Mais pas de rattrapage. Mais bon, cela dit, c'était la deuxième année de mon bac.
2: Ah, ben voilà.
0: J'avais eu
2: une année supplémentaire pour le préparer. C'est plus facile, effectivement.
0: C'était mon deuxième.
2: Bon, on passe à la météo du soleil.
0: La journée est ensoleillée. Il faut attendre la fin d'après-midi pour voir le soleil voilé par des nuages. Les températures en vallée du Rhône, sur le Diois et sur les Baronnies, de 35 à 38 degrés. Il faudra 30 degrés dans le Vercors. Pour l'Ardèche, les températures d'Annonay à Bourg-Saint-Andéol jusqu'aux Cévennes, de 36 à 39 degrés et de 30 à 32 degrés sur les hauts plateaux ardéchois au-dessus de 1000 mètres d'altitude. Il va faire chaud toute la semaine avec des températures qui vont flirter les 40 degrés. Clément, vous revenez dans une petite heure.
2: Oui, je reviens.
0: À tout à l'heure.
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0: Vous êtes prêts? Vous êtes dans les starting blocks. On se retrouve dans quelques instants. Préparez votre téléphone et vos oreilles bien affûtées pour jouer au 421 et pour gagner le passeport de l'été. Ah non, là, il faut se réveiller, là. Non, parce que là, c'est le grand sommeil d'Étienne Dao, mais c'est pas l'heure, là, non.

0: Étienne Dao, le grand sommeil, 11h08, vous êtes près d'un téléphone, vous allez en avoir besoin.
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0: Eh bien c'est parti pour le 421 pour notre jeu. Ouais, on vous offre maintenant la possibilité de repartir avec le passeport de l'été. Superbe passeport de l'été. 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On va vous faire écouter une intro, voilà, une petite intro musicale de 4 secondes qui doit vous faire penser... qui va vous faire penser à un groupe, à un chanteur, une chanteuse ou à un titre, d'accord ? Si vous avez la réponse, vous m'appelez vite. Appelez vite, très vite. Elles sont là, Mélissa et Julie, au standard d'ici de Romardèche. Elles vous attendent au 04 75 40 10 10. Vous appelez pour être sélectionné. On sélectionnera 3 personnes. Vous jouerez avec 4 secondes, 2 secondes et 1 seconde d'introduction, des petits extraits, tout petits, pour gagner un superbe gros cadeau, 700 euros d'entrée dans les sites touristiques de notre région. Voici la première manche, il y aura 3 manches, voici la première manche avec cet extrait. On est dans les années 80, voilà, je vais vous donner un petit indice, dans les années 80. Écoutez vite, bien, attentivement. Ça vous fait penser à quelqu'un, à un groupe, à un titre, oui, mais ça vous fait penser à quelque chose, oui, non, pas encore. Vous voulez le réécouter? Allez, cadeau. Ah 04 75 40 10 10. Venez vite jouer au 421 et repartez avec votre passeport de l'été. Quel beau cadeau! Vita tout de suite.
2: Oui, ça fait mal.

0: Vita, ça fait mal, 11h13, et nous, on vous propose un jeu qui vous fait du bien maintenant. Le 421, ouais, on va jouer avec... tiens, par exemple, si vous aimez, visiter les grottes, vous avez envie de visiter la grotte Chauvet 2, par exemple. Invitation gratuite, dans le passeport de l'été. Les grottes du Vercors, par exemple, la grotte de Chanche, ou bien encore la grotte de Thaïs. Invitation gratuite à l'intérieur de ce passeport de l'été, qui est à gagner. 04 75 40 10 10, avec cet extrait. Est-ce qu'ils sont là? Ils sont là. Bonjour, Annick.
1: C'est Mélanie.
0: C'est pas Annick?
1: Non. C'est Mélanie et Annie,
0: mais de Beauvallon. Mais qui c'est Mélanie?
1: Mélanie et Annie.
0: Mais alors, Mélanie, qui est Annick alors?
1: Ah, c'est Annick, et on joue à deux. Et ma copine, on joue à deux.
0: Ah! Donc Mélanie et Annick, Mélanique. On est d'accord?
1: Non, c'est Annie et Mélanie. Il n'y avait pas d'Annick, hein,
0: franchement. Il n'y a pas d'Annick, non. Bon, d'accord. Bon, bienvenue les filles, hein, je ne sais pas. Bienvenue à Mélanie, bienvenue à Annie. Mélanie Annie de Beauvallon. Vous êtes en première position, mesdames.
1: Super.
0: Bien. Des fois, c'est comme ça. Des fois, c'est un peu compliqué le démarrage du jeu. Bonjour Joseph, à Bourg-de-Péage.
2: Bonjour.
0: Bienvenue Joseph.
2: Merci, bonjour à tous.
0: Et nous avons Yolande qui est avec nous également depuis Porte-les-Valences. Bonjour Yolande.
3: Bonjour.
0: Bienvenue. Ah, vous pouvez déjà vous saluer tous les quatre.
3: Bonjour tout le monde.
1: Voilà. Bonjour.
2: Ouais. Bonjour.
0: Alors, Joseph, je vous présente Yolande, je vous présente Mélanie et Annie à Beauvallon.
2: Enchanté, mesdames.
0: Yolande, je vous présente Mélanie et Annie à Beauvallon.
1: Enchanté.
0: Et Joseph à Bourg-de-Péage. Et Mélanie et Annie, je vous présente Yolande et Joseph qui sont là.
1: Enchanté.
0: Bon, alors, première position, Mélanie et Annie. Joseph, oui. Vous restez caché derrière Mélanie et Annie. Vous ne donnez surtout pas de réponse tant que je ne vous pose pas la question, d'accord? Yolande, même chose,

0: vivait en Ardèche d'ailleurs. Qui...
1: Oh.
0: Eh oui, c'était un Ardéchois. Bon, Mélanie, Annie, vous êtes en première position, Joseph en deuxième position, Yolande en troisième position. Voici maintenant une intro de 2 secondes. On est toujours dans les années 80, enfin les années 70-80. Avec cette intro, attention, 2 secondes, ça va très très vite. Soyez attentifs. Joseph et Yolande, vous ne dites rien. J'attends une réponse de Mélanie et Annie à Beauvallon. Mélanie et Annie, qu'est-ce que vous me dites ?
1: Merde.
0: Non, non, non, non.
1: Pardon,
0: qui c'est qui m'a dit ? Attends, non, non, on arrête le jeu. Je demande. Attends, on arrête le jeu. Joseph et Yolande, vous avez bien entendu comme moi. Hein ? Je dis, Mélanie et Annie, qu'est-ce que vous me dites ? Et là, qui c'est de Mélanie ou d'Annie qui m'a dit merde ?
1: Ça, c'est Mélanie, ça c'est sûr. C'est moi, j'avoue. Super Trump.
0: C'est pas sympa, les filles. Hein. Moi, je veux jouer avec vous. Je veux juste passer un bon moment.
1: Sur le bout de la langue.
0: Ah bah ouais, oh, bah, ça. Ça, ouais, ça c'est. Ouais, ouais, ouais, ouais. Et, bon, alors vous m'avez dit. Super Trump. Vous allez en prendre une Super Trump, je peux vous dire. Joseph, qu'est-ce que vous auriez dit, vous ?
2: Bah, la même chose, malheureusement.
0: Ouais. Yolande ?
1: Pareil.
0: Super
2: Trump. Bravo, fille. Hein.
0: Joseph, il aurait pu me dire le mot en 5 lettres aussi, hein, en disant ah ben, hein, voilà, hein. Yolande aussi. Bon, Joseph et Yolande, vous revenez jouer, promis.
2: Ah oui, promis. Oui.
0: Allez, on passera un bon moment ensemble, je l'espère. Et puis c'est promis, pas de gros mots entre nous.
1: Merci bien, bonne chance à tout le monde.
0: Merci Yolande, bonne journée à Portée-Valence. Merci Joseph, et bonne journée à Bande-Péage. Et puis ça sera tout à l'heure, parce qu'il y a une deuxième manche dans quelques instants. Mélanie et Annie, vous restez avec moi. Même si,
1: C'est,
0: alors qui j'ai au téléphone là ?
1: C'est Mélanie.
0: Donc il faut que je m'attende au pire là maintenant pour le.
1: Non. Mais c'est que j'avais sur le bout de la langue, j'ai cru que ça ne reviendrait pas, c'est pour ça.
0: Oui, mais alors quand vous avez un truc sur le bout de la langue, vous dites le gros mot. Enfin, voilà, c'est ça.
1: Non, reste poli.
0: C'était pas mince, hein. J'ai pas entendu mince.
1: Oui, je sais.
0: Attends, je vais demander. Victor, on peut réécouter quand Mélanie. Attends. On va réécouter ce que m'a dit Mélanie parce que c'est quand même. Je m'attendais pas à ça. J'ai été un petit peu. Pas choqué, comment dire, un peu surpris.
1: Mais...
0: bon, on va le réécouter à la fin. Oui. Bon, une petite seconde maintenant pour retrouver un chanteur, une chanteuse, un groupe ou un titre. D'accord ?
1: Okay.
0: Mélanie et Annie, écoutez attentivement.
1: On est prêtes.
0: Alors.
1: Oh là là. J'ai rien dit, hein. Je suis polie. Hein.
0: Ouais.
1: J'ai dit oh là là.
0: Oh là là, oui.
1: Voilà.
0: Oui. Oh là là.
1: Est-ce que c'est possible de réécouter ou pas ?
0: Attends, est-ce que c'est possible de réécouter ? Sur la 1 seconde, on peut réécouter ? Je demande à Victor. Et on est gentil, hein, Victor, hein, ce matin. Hein. Bon, allez, le juge arbitre me dit oui, il n'y a pas de problème. Voilà. Alors, Mélanie et Annie.
1: Alors, moi, je ne sais pas. Annie pense à Indochine.
0: Annie pense à Indochine. Bon. On peut réécouter l'extrait. Non, on peut pas. Mélanie et Annie, qu'est-ce que vous me dites ? Voilà. Voilà. C'est gravé, ça y est. Mélanie.
1: On n'est pas de chance.
0: Bon, alors vous m'avez dit. Vous m'avez dit Indochine.
1: Oui.
0: C'est pas Indochine. Ah. C'est Lio. C'est Lio.
1: Ouais, c'était du rare. Ouais, on l'aurait pas eu.
0: Vous êtes blonde ou brune, Mélanie et Annie ?
1: Ah, ben, il y a une brune et il y a une blonde.
0: Non, les brunes comptent pas pour des prunes. Donc
1: voilà, ça c'est Annie, ça.
0: Bon. Et je pense qu'on doit bien se marrer avec vous. Je sais pas pourquoi, comme ça, j'ai l'impression que. Bon, Mélanie et Annie.
1: Oui.
0: Vous revenez, c'est promis ?
1: Ah, oh bah oui, bien sûr, promis.
0: Bon, c'est promis. Et même avec des gros mots, il n'y a pas de problème. On vous accepte quand même.
1: C'est gentil. Ah, il est venu du cœur, hein. Quand je n'ai pas retrouvé Super Trump, c'est venu du cœur.

0: bah là, là, pour le coup, il est vraiment venu du cœur. Ça, il n'y a pas de problème. Bon, allez, Mélanie, Annie, on vous embrasse. Bonne journée.
1: Oui, bonne journée. Au revoir.
0: Bonne journée. Et on se retrouve dans quelques instants avec la deuxième manche de notre 421. Et pour l'instant, voici Supertramp, The Logical Song.

0: Super Tramp, The Logical Song, 11h25. Attention, préparez-vous, la deuxième manche de notre 421 arrive.
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0: 421. Un seul numéro pour nous joindre, le 04 75 40 10 10. Vous voulez faire comme Mélanie et Annie, comme Joseph ou comme Yolande? Bah venez vite. Venez vite participer. Je vous attends avec cet extrait. Il fait quelques secondes, 4 secondes exactement. Il doit vous faire penser à un titre ou à un groupe, un chanteur ou une chanteuse. Alors là, nous sommes dans les années 2000-2026. Ah, c'est un peu large, hein. J'avoue. Entre 2000 et 2026, qui chantait quoi? Voici l'extrait. Je vous laisse un peu réfléchir. Ouais. Vous voulez rejouer? Vous voulez réécouter? Allez, une chance encore. Nous jouerons dans quelques instants avec le 421 pour gagner le passeport de l'été. Les 27 destinations les plus sympathiques de notre région, gratuitement pour 2 personnes.
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0: Kings avec This Girl sur Isidre Mardachon, 11h33. Et ben c'est parti pour la deuxième manche. Qui on accueille tout de suite? Valérie?
1: Oui, ben, bonjour.
0: Bonjour Valérie. Vous êtes en vacances, Valérie?
1: Non, je suis toujours en vacances.
0: Vous êtes toujours en vacances?
1: Eh oui. Ben,
0: quelle chance vous avez.
1: Eh oui, je profite.
0: Mais dites donc, vous êtes toute jeune pour être en vacances, vous avez une voix de jeune fille.
1: Pas trop, non.
0: Ah bah écoutez, franchement, moi j'aurais dit, allez, qu'est-ce qu'on aurait dit, 20, 25 ans 25
1: ans. Oh, 25. Il est flatteur.
0: Non mais c'est la vérité, vous avez une voix de toute jeune. Bon, vous êtes à Gessan, près de, on est où là? Près d'Artémenay. Ouais.
1: Ormant. Oui,
0: Trieur.
1: Oui, voilà.
0: Voilà. Bon, Valérie, vous êtes en première position.
1: Hum.
0: Karine.
1: Pourvu que ça dure.
0: Oui, pourvu que ça dure. Karine, bonjour.
2: Bonjour.
0: Vous nous appelez de Saint-Donat-sur-l'Herbasse, Karine.
2: Voilà, pas très loin non plus.
0: Pas très loin non plus, effectivement. Bon, vous êtes en deuxième position, Karine.
2: D'accord.
0: Troisième, il est bien caché derrière Valérie et Karine. Jean de Montélier. Oui. Bonjour Jean.
3: Bonjour, bonjour.
0: Montélier dans la plaine de Valence.
3: Tout à fait.
0: Ça fait un triangle entre vous. Saint-Donat, Gessan, Montélier. Hein? Jean, vous êtes en troisième position. On écoute à nouveau l'extrait de 4 secondes qui vous a permis d'être sélectionné et de venir jusqu'à moi. Alors, Valérie, Karine et Jean, vous me dites...
4: Indochine.

0: Le chant
1: des signes.
0: Des signes, absolument. Valérie, première position. Karine, vous restez cachée en embuscade derrière Valérie. Vous écoutez attentivement, mais vous ne donnez surtout pas la réponse tant que je ne vous pose pas de questions. Et Jean, vous faites la même chose, mais caché derrière Valérie et Karine. D'accord ?
1: Ok.
0: Voici maintenant l'extrait de 2 secondes. On est dans les années 2000-2026. 2 secondes. J'adore. Jean, il bataille là, il bataille un petit peu. Waouh !
2: Non, oh, c'est Karine.
0: Ah non, c'est Karine. C'est Valérie ?
1: C'est pas moi.
2: Oui.
0: Ah, j'ai cru que j'avais reconnu la voix de Jean, moi. Refaites le « waouh » Valérie.
1: Waouh.
0: Ah oui, d'accord, c'est bien vous. C'est bien vous. Moi. Valérie, je vous écoute.
1: Daft Punk.
0: Oui, qu'est-ce que vous en pensez, Karine?
1: Alors, je ne suis pas très bonne en anglais, mais « Why Mon Time », c'est peut-être ça, mais voilà, je ne me souviens plus où
0: c'est. Et, ouais, vous, Jean, et vous, Jean?
3: J'ai envie de dire « Aïe, aïe, aïe », je crois bien que c'est ça. Hein.
0: « Aïe, aïe, aïe », je crois bien que c'est ça, oui. Aïe, aïe, aïe.
1: C'est stressant, votre truc, hein.
0: Ah oui, mais c'est fait exprès. Bah, c'est fait exprès. C'est étonnant, on fait exprès de vous stresser à mort.
1: Oui.
0: Bon, Karine et Jean, on va se saluer. On se redit, on se donne rendez-vous tout à l'heure pour la troisième manche.
1: Pourquoi pas,
3: oui. Merci.
0: Allez, vous restez avec nous. En tout cas, vous revenez quand vous voulez. Hein. Je rappelle le cadeau, le passeport de l'été, plus de 700 euros d'entrée pour les plus beaux sites touristiques de la région.
1: Ouais. Très beau cadeau.
0: Ah oui, ça vaut le coup, vraiment. Pour tous ceux qui l'ont gagné, qui nous en ont parlé, qui reviennent jouer chaque année, ça vaut vraiment le coup. Jean et Karine, on vous salue. Valérie, vous restez avec moi. Vous êtes toute seule.
1: Oui.
0: Vous êtes prête pour 1 seconde, Valérie. Attention, oui. 1 seconde, ça va très vite. Écoutez. Ah oui, oui, oui, ça va très très vite, effectivement. Oui, c'est... En fait, c'est quelqu'un qui chante, là, qu'on était censé reconnaître. Oui, c'est quelqu'un qui chante. Bon. Valérie.
1: Aucune idée.
0: Vous voulez réécouter ?
1: Ouais, je veux bien.
0: Allez, aujourd'hui, c'est mon jour de bonté. Normalement, on ne peut pas réécouter, mais aujourd'hui, allez. Enfin, c'est pas le mien, jour de bonté, c'est Victor, parce que c'est lui qui réalise l'émission. C'est l'arbitre de ce jeu. D'accord ?
1: Merci, Victor.
0: Merci, voilà. Voilà. Un petit mot doux pour Victor, c'est sympa. Ah oui. Valérie.
1: Eh bien, je ne l'ai pas. Mais alors, je ne l'ai pas du tout.
0: Il y a quelqu'un avec vous, là, non ?
1: Oui, il y a mon mari, mais il n'a pas non plus.
0: Quel est son prénom, votre mari ?
1: Il s'appelle Joël.
0: Bon, ben, il faut changer de mari, hein, s'il n'a pas le...
1: Oh, ben non.
0: Non, vous le gardez, d'accord.
1: Oui, ça fait trop longtemps, là, maintenant, il est bien...
0: Il est à votre forme, il est rodé.
1: Oui.
0: Il est à votre main, comme on dit.
1: C'est ça, tout à fait, il a ma main.
0: Bon, qu'est-ce que vous me dites, alors, les amis Joël et Valérie ?
1: J'ai dit Angèle l'autre jour. Allez, Goldman.
0: Vraiment...
1: Goldman.
0: Ah,
1: comment elle s'appelle
0: Santa.
1: Ouais, c'est ça. Bon.
0: Oh non, Santa.
1: Ouh,
0: bon.
1: C'est trop dur.
0: Oh là là. Bon, ben, je sais pas quoi faire, moi. Je ne sais plus quoi faire. Hein.
1: Vous me dites à demain, parce que je vais revenir demain.
0: Ah, ben, demain ou tout à l'heure. Il y a une troisième manche dans quelques minutes.
1: Mais
0: bon,
1: faut pas pousser quand même.
0: Bon, allez, faut pas pousser Joël dans les orties, comme dirait l'autre.
1: Non,
0: allez, je vous salue tous les deux. Merci Joël, merci Valérie.
1: Au revoir.
0: Et revenez quand vous voulez jouer, évidemment, pour gagner le passeport.
1: On va revenir.
0: Bien sûr.
1: Merci.
0: Tiens, est-ce que ça vous l'auriez reconnu, Valérie? Elle est encore là, Valérie? Elle est là, oui. Vous auriez reconnu cette intro là, oui? Non? Bernard Lavillier? Noir et blanc, bon, c'est pas Bernard Lavillier qu'il faut jouer. Attends. On va écouter Bernard Lavillier, on va reprendre ses esprits parce que j'ai bien compris que vous étiez stressé avec ce jeu. Et on se retrouve dans quelques instants avec la troisième et dernière manche. C'est...

0: Bernard Lavillier, noir et blanc. 11h44, attention, c'est la troisième manche de notre jeu, le 421, avec 4 secondes qui doivent vous permettre de trouver un artiste, un interprète, chanteur, chanteuse ou groupe, ou le titre d'une chanson.
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0: Mais avant de plonger, vous pourriez quand même demander au maître nageur si la piscine est ouverte, non? Enfin, je sais pas, je dis ça, je dis rien, moi. Hein? Qu'est-ce que vous en pensez? Allez, on y va? Allez, on change d'année. On était dans les années 2000-2026. On va passer maintenant dans les années 80-90. 80-90. À qui, à quoi, quel titre vous fait penser cet extrait? Moi, je dis rien, mais c'est cadeau. Hein. C'est cadeau. Je pense que vous l'avez reconnu. 04 75 40 10 10, je compte sur vous pour me donner le nom de l'interprète ou le titre de la chanson pour être sélectionné. 3 personnes parmi vous seront sélectionnées au standard par Julie et Mélissa, que vous appelez maintenant en écoutant cet extrait.
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0: Le coach historique, quand même, s'il vous plaît. The Voice, Florent Pagny, je sais qui je suis. Alban.
1: Oui, Franck, bonjour.
0: Bonjour, Alban. Vous nous appelez des Vences.
1: Oui, c'est ça.
0: Oh, qu'est-ce que vous êtes dans une belle région.
1: C'est vrai. Tu m'éblouis tous les jours.
0: Ah, vous êtes ébloui. Oui, mais vous nous éblouissez tous les jours, Vences, évidemment.
1: Ah.
0: Voilà, c'est ça. Et en plus, c'est une région que connaît très bien Victor, qui réalise cette émission. Il est.
1: D'accord.
0: Comment on dit, habitant des Vences, Vensois, Vensoise.
1: Des Vencéens.
0: Vencéens,
1: Vencéennes. Oui.
0: D'accord. Eh bien, il est lui-même Vencéen. Pas tout à fait.
1: Très bien.
0: Ouais, pas loin. Oui. Bon. Qu'est-ce qu'il me dit? Son premier amour était des Vences. D'accord.
1: Okay. Ah, d'accord.
0: On va tout savoir. On va tout savoir ce matin. Victor, tu ne veux pas nous donner le prénom pendant qu'on y est. Bon, Alban, vous êtes en première position.
1: Ah, mais c'est super, c'est une bonne nouvelle.
0: Derrière vous, Anne-Laure. Bonjour, Anne-Laure. Vous nous appelez d'où, Anne-Laure?
2: De Véras.
0: De Véras. Ah, en Ardèche, vous aussi?
2: Eh oui.
0: Belle région, là aussi, Véras. Pas très loin, d'ailleurs.
2: Ah, un petit peu, mais...
0: Un vol d'oiseau, ça fait pas loin, l'Ardèche. Bon, vous êtes en deuxième position, Anne-Laure. Troisième, Jean-Luc.
3: Oui, bonjour.
0: Bonjour, Jean-Luc. Vous êtes d'où, Jean-Luc?
3: Dannonnet.
0: Ah bah attendez, il n'y a que des Ardéchois, là.
3: Oui.
0: Ah, c'est une manche ardéchoise. Très bien. Bon, Jean-Luc en troisième position. Voici l'extrait de 4 secondes. Et vous me dites alors on va le faire, on va le chanter, d'accord? Alban, Anne-Laure et Jean-Luc, on va chanter le titre de cette chanson. 3, 4, allons-y.
1: On va t'aimer.

0: Et c'était bien, hein?
1: Ah bon?
0: Ah, moi je vois. Ce qu'on fait, alors, Alban, Anne-Laure et Jean-Luc, je vais demander à Julie et à Mélissa de bien garder vos coordonnées. On va monter une chorale et on va faire une tournée d'été avec vous.
1: Ah, mais super.
0: D'accord?
2: Ah, c'est une bonne idée.
0: Ouais, ça serait pas mal, non?
1: Hein,
0: une tournée d'été, Victor à la prise de son, moi je vous présente et puis vous vous chantez.
1: C'est parfait.
0: Pas mal.
1: Parfait.
0: Donc c'était Gilbert Montagnier, bien sûr, On va s'aimer. Voici, alors vous êtes tous les trois sélectionnés, Alban en première position, Anne-Laure deuxième et Jean-Luc en troisième position. Voici l'extrait de 2 secondes. Nous sommes dans les années 80-90.
1: Oui. Alors, années 80-90.
0: Anne-Laure et Jean-Luc, vous ne me donnez pas la réponse. Est-ce que l'un d'entre vous, Anne-Laure ou Jean-Luc, a la bonne réponse?
1: Alors, moi, je pense à quelque chose.
0: D'accord.
1: Mais, d'accord.
0: Et Jean-Luc, vous pensez à quelque chose, vous aussi?
3: Je vois qui c'est, mais je cale un peu.
0: D'accord. Bon. Alors, à ce moment-là du jeu, évidemment, Alban, on ne peut pas réécouter parce qu'Anne-Laure pense avoir quelque chose.
1: Ben écoutez, je vais dire Ginny Somerville, mais ce n'est pas ça. Je ne vois pas.
0: Ah, c'est bien joué, pourtant. C'est bien joué. Ouais. C'est bien joué, c'est la même période, c'est la même époque.
1: Ouais.
0: Ginny Somerville. Anne-Laure, qu'est-ce que vous me dites?
1: Moi, je pense plutôt à Simply Red. Ah, ouais.
0: Simply Red avec le chanteur Mick Knoll. Jean-Luc, il voyait qui c'était tout à l'heure, là, il y a quelques instants. C'était Mick Knoll que vous voyez, Jean-Luc. Simply Red.
3: Non, je ne voyais pas.
0: Money's too tight to mention. Bon, Alban, on se dit à demain. Vous reviendrez demain?
1: Oui, d'accord. Oui, je vous rappelle demain, franchement.
0: Allez, je vous embrasse. Bonne journée, Avance.
1: Moi aussi, au revoir.
0: Jean-Luc, je vous salue. Bonne journée également et à demain.
3: Allez, bonne journée à vous.
0: Anne-Laure, vous êtes toute seule maintenant.
1: Oui.
0: Et voici un extrait d'une seconde. Ah. Anne-Laure?
1: Je pense à Michel Berger, moi.
0: Ah oui! Oh, il manque quelqu'un près de moi. Michel Berger! Anne-Laure, bravo! Bravo! Bon, c'est gagné, le passeport de l'été, il est à vous. Je vous l'offre.
1: Ah, je suis trop contente.
0: Et je vous embrasse, Anne-Laure, vous ne raccrochez pas.
1: D'accord, ça marche, merci.
0: Merci à vous. Et vous ne pouvez plus jouer pendant un mois et un jour, évidemment, mais vous allez pouvoir profiter de ce passeport de l'été.
1: Un
0: gagnant sur 3 manches. Bon, c'est pas mal, peut mieux faire demain. Demain, à partir de 11h, vous êtes de retour pour jouer avec moi au 421. On embrasse Anne-Laure, on lui souhaite une bonne journée à Veillerasse. Et surtout, on lui souhaite un bel été avec le passeport de l'été qui revient demain matin dans le 421.
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0: Kesley, Never Gonna Give You Up. Et nous nous retrouverons demain matin à partir de 9h pour Bienvenue chez vous l'été sur ici de Romardèche. Et nous jouerons à partir de 11h au 421.
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0: Ici, premier sur l'actu locale en Dromardèche. Excellent appétit à tous, il est midi. Clément Arnal.
2: A dit, le feu progresse encore aujourd'hui. Désormais, 1400 hectares parcourus dans la forêt de Justin. Hier soir, les communes de Barsac et de Montmorandiwa ont reçu l'ordre d'évacuer de façon préventive. 250 habitants ont dû quitter leur maison. Parmi eux, Martine, elle habite Montmort. Elle raconte ce qu'elle a vécu.
3: Et à 20h30, la gendarmerie est venue nous prévenir qu'il fallait évacuer. Donc on a évacué, tout était prêt, on avait déjà tout chargé dans les voitures. Et donc on a évacué sans problème et on a dormi à l'hôtel de Montmorandiwa, qui avait des chambres un petit peu réservées pour nous. Et donc, tout s'est bien passé, mais bon, on était quand même très inquiets. On a regardé le feu jusqu'à 1h du matin et... Les flammes étaient très impressionnantes, mais on voyait tous les camions de pompiers qui arrivaient à notre secours. Donc on les remercie vivement de leur travail, parce qu'ils ont fait un très gros travail pour éviter que les maisons soient endommagées. C'est quand même rassurant, malgré l'angoisse de voir le village tout autour qui va être tout calciné quand les fumées auront disparu.
2: Et Martine va encore dormir à l'hôtel ce soir. La préfète de la Drôme précise que la communauté de communes du Diwa met à disposition un centre de vacances pour les évacuer si besoin. Marie-Aimée Gaspari nous dit aussi que le feu progresse toujours aujourd'hui, Véronique Narbou.
4: Oui, le feu est en progression, dit la préfète, mais pas incontrôlable, comme l'a indiqué la ville de Die sur ses réseaux sociaux. Marie-Aimée Gaspari parle de son côté d'un ralentissement de la progression de l'incendie. C'est lié au fait que le vent est moins important qu'hier et donc les pompiers misent là-dessus pour attaquer le feu. Pour ça, il y a des moyens aériens, notamment un hélicoptère bombardier d'eau. Les pompiers espèrent avoir le renfort de Canadair et d'avions Dash, qui eux larguent du retardant, mais les autorités nationales n'ont pas encore rendu leurs arbitrages sur ces moyens aériens, puisque vous savez que les Pyrénées-Orientales en ont également grand besoin. Concernant maintenant les moyens terrestres, 75 sapeurs-pompiers sont arrivés hier de la zone sud-est et ça porte à 365 le nombre de pompiers mobilisés sur l'incendie et 120 autres sont attendus. Eux seront chargés de traiter les points chauds en lisière du feu pour éviter toute reprise.
2: Précision, Véronique Narbou, on vous tient évidemment informé sur notre site ici.fr. Une maison de 2 étages a pris feu peu avant 7h ce matin à Saint-Bosile en Ardèche, près de Cruas. D'après les pompiers, une partie de l'habitation présente un risque d'effondrement. Le propriétaire présent au moment de l'incendie a été évacué, légèrement blessé. Une vingtaine de sapeurs-pompiers ont été mobilisés. À Damas, en Syrie, 2 bombes ont explosé ce matin. Attentat en plein centre-ville, près de l'hôtel où Emmanuel Macron a passé la nuit. Il est en visite en Syrie. 18 blessés, dont 4 policiers suite aux explosions. Le président est sain et sauf, dit l'Élysée. Sa visite se poursuit. Emmanuel Macron s'entretient en ce moment avec le président syrien Ahmad al-Sharrah. Marine Le Pen pourra-t-elle se présenter à l'élection présidentielle? Réponse dans quelques heures. La Cour d'appel de Paris rend sa décision tout à l'heure dans le dossier des assistants parlementaires du Front National. En cas de peine d'inéligibilité supérieure à 2 ans, Marine Le Pen ne pourra pas être candidate en 2027. La patronne des députés RN a écopé de 5 ans de prison en première instance. On ne verra plus Cristiano Ronaldo en Coupe du Monde, la légende du football éliminée hier soir avec le Portugal par l'Espagne. Match couperé pour son meilleur ennemi Lionel Messi à 18h ce soir, l'Argentine contre l'Égypte à 22h. La Suisse défie la Colombie pour la suite des 8e de finale. Et puis la 4e étape du Tour de France aujourd'hui en pays Qatar. Départ de Carcassonne à 13h10 et une arrivée à Foix en Ariège. Hier, le maillot jaune a retrouvé son meilleur ami, le Slovène Tadej Pogacar, quadruple vainqueur de la grande boucle. Et on passe à la météo pour conclure cette matinée.
0: Oui, journée bien ensoleillée en Drôme comme en Ardèche, les températures qui vont s'échelonner entre 35 et 39 degrés. Vallée du Rhône, Diwa, Baronnie, jusqu'à 38 degrés, 39 voire 40 degrés sur l'extrême sud de l'Ardèche. 30 degrés dans le Vercors à 1000 mètres d'altitude. Et pour l'Ardèche, de 30 à 32 degrés sur les hauts plateaux au-dessus de 1000 mètres d'altitude. Et sur la route, tout va bien, les voyants sont au vert, Clément, tout va bien, pas de difficulté. Allez, un petit point qui peut congestionner un petit peu, c'est bien sûr l'entrée à Valence Sud, avec la 49 qui arrive par la déviation et par le contournement est de Valence. Il est midi 5, je vous retrouve demain matin à partir de 9h. Tout de suite, c'est bienvenue l'été.
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4: Bonjour la France, j'espère que tu vas bien la France, mais surtout bonjour la Belgique, la vie est belge. Vive la Belgique, 4-1 dans la tronche, au foot, bravo, je suis trop contente, ça va Eric?
2: Bah oui, ça va, c'est contre qui après? C'est l'Espagne je crois, hein. C'est l'Espagne contre les Belges il me semble.
4: Je ne sais pas, mais là la Belgique a gagné, comment te dire?
2: Ah, si, c'est ça, ouais. France-Maroc jeudi, à suivre sur votre radio ici.
4: Voilà.
2: Ça a changé cette émission, on fait téléfoot en fait maintenant.
4: On fait téléfoot, tu sais que j'aime tellement les Belges.
2: Attends, mais tu soutiens quand même la France.
4: Mais évidemment, ah, mais évidemment peur, que je soutiens la Belgique, voilà.
2: Dis donc, il n'y aura pas des cadeaux à gagner sinon.
4: Il y a des cadeaux, bien sûr qu'il y a des cadeaux à gagner.
2: Tirer Hollande au taquet quoi.
4: Mais on a le droit de se réjouir pour la Belgique, laissez-moi tranquille. Alors, toute la semaine, vous allez vous affronter, chers petits candidats, pour gagner la finale de vendredi. Le premier prix, ça sent le soleil et l'huile solaire, c'est des vacances. Et ouais. On vous propose tout de suite de partir en vacances parce que on vous offre, oui, quand je dis on, votre radio ici vous offre, attention, un bon séjour dans les clubs Bel Embra d'une valeur de 2000 euros.
2: Combien ?
4: 2000 euros.
2: Oh, ça fait du bien à mes oreilles, ça.
4: C'est beau, ça. C'est pas pour toi, tu sais que c'est les candidats qui gagnent ça.
2: Ah, dommage. Hein.
4: Donc, évidemment, vous choisirez l'endroit où vous voulez aller et le moment où vous voulez y aller. Je vous rappelle quand même que c'est la destination préférée des familles en 2025. On est content de vous offrir ça.
2: On est bien.
4: Évidemment, si vous ne gagnez pas le séjour à Bel Embra, vous gagnez quoi ?
2: Attendez, je vous refais un petit point foot. Hein. C'est bien Espagne-Belgique vendredi à 21h. Et ce sera Maroc France. Et donc jeudi, et c'est à suivre sur votre radio ici.
4: Voilà.
2: Mais envoyez Malongo ! Alors ! C'est le roi du foot, c'est le roi du pédo, c'est le roi du café. Le roi du pédo, c'est Malongo. 32-2-Z.
4: Oh là là là là là là là là.
2: Droit au but, comme à l'OM. Et ouais, la cafetière Malongo peut-être pour vous vendredi.
4: Voilà, et avant d'accueillir nos candidats, j'ai promis.
2: Un petit point foot peut-être.
4: Non, absolument pas, un truc beaucoup plus important et un chouille plus grave. Vous savez que vers Perpignan, ça brûle de partout.
2: Ah
4: et
2: oui.
4: J'ai un appel au don pour les pompiers de Thuir à côté de Perpignan. Si vous avez de quoi manger des salades, des sandwichs, des boissons, des barres de céréales, il y aura une collecte demain de 16h à 17h à la caserne des pompiers de Thuir. Merci pour les pompiers. On vous embrasse fort les pompiers, on accueille les candidats.
2: Et on salue les équipes d'ici Roussillon qui sont
4: exactement,
2: bien mobilisées.
4: Exactement, parce que franchement, c'est pas cool du tout là. Alors, comment ça va Céline? Comment ça va David?
6: Ça va très bien, ça va, bonjour très bien. Valérie.
2: Bonjour.
6: Bonjour Eric.
2: Bonjour.
4: Alors,
7: la chaleur.
4: Ah bah la chaleur.
7: Oui.
4: Alors, Céline, tu joues avec ici Besançon.
6: Exactement.
4: Tu habites à La Cluse.
6: Et Mijoux,
4: j'adore ce nom, La Cluse et Mijoux. On dirait un nom de dessin animé. Et donc, tu es mariée à Hervé, tu as deux enfants.
6: Oui.
4: Comment il fait?
6: Samuel et Enzo.
4: Allez, Samuel et Enzo, il n'y en a aucun qui passe le bac, là. Personne n'attend les résultats, là.
6: Non.
4: Tout va bien. Samuel, il fait quoi dans la vie? Enfin, il fait des
6: études. Il est maître nageur, il a 22 ans.
4: Mon Dieu, maître nageur.
2: Il plouffe.
4: Bah, il plouffe, et puis surtout, les maîtres nageurs, c'est toujours les beaux gosses, on a toujours toutes les
2: alors,
4: filles.
2: Alors, pas tout le temps, hein.
4: Oh, si.
2: Ah,
4: oh,
2: tout le temps.
4: Si t'intéresses à être bien sportif quand t'es maître nageur. Alors, tu es animatrice en périscolaire.
6: Exactement.
2: En vacances.
4: Voilà.
6: Et je suis en vacances.
4: Bah, évidemment qu'elle est en vacances. Alors, tu fais quoi, là, pour les vacances? Tu profites de ta maison?
6: Non, là, on est en vacances, on est à côté de Amboise, dans les châteaux de la Loire.
4: Oh, on fait les châteaux de la Loire. Qu'est-ce que c'est beau, Amboise, c'est un très beau château.
2: Il paraît.
7: Voilà. Oui, c'est un très beau château.
2: Oui, en bois sparé, vous l'avez. C'est faire une blague, mais bon.
7: Oh là là.
2: Elle était pas mal, celle-là, quand même.
7: Je demande pardon à Céline et à ici Besançon. Alors, ma petite chérie, avant de que tu gagnes, je sais que tu vas gagner, je t'encourage, je te dis vas-y, je crois en toi, Céline, je te pose immédiatement la première question, vrai ou faux, avec une petite ambiance. Parler des paparazzi. Tu sais ce que c'est les paparazzi, Céline ?
6: Oui, oui.
7: Voilà, magnifique. Alors, le mot paparazzi, figure-toi, il paraît que ça vient d'un personnage de cinéma. Est-ce que c'est vrai que le mot paparazzi tient son origine d'un personnage de cinéma ? Vrai ou faux ? Top chrono, 5 secondes.
6: Vrai ?
7: Eh ben, t'as bien raison, c'est vrai. C'est un film qui s'appelle La Dolce Vita de Fellini. Le journaliste que fait Marcello Mastroianni est avec un photographe qui s'appelle Paparazzo. Et voilà, donc c'est vrai, premier point.
2: Comment il va, mon David ?
8: Ouais, ça va.
2: Bon, ça va, avec un petit accent, David, qui habite à Reims, dans la région Champagne.
8: Ouais.
2: Allez, un petit verre comme ça.
8: Champagne Ardennes.
2: Champagne Ardennes, bien sûr, champagne avec modération. David, qui est une chérie, comment s'appelle madame, mademoiselle, je ne sais pas.
8: Si Nora.
2: Nora, vous êtes mariée, pas mariée ?
8: Non, ça fait 17 ans qu'on est ensemble, et puis elle a son appartement, j'ai mon appartement.
2: D'accord, chacun son indépendance, et c'est bien.
8: Vu qu'elle a des problèmes de santé, elle vit plus chez moi que chez elle.
2: D'accord, mais c'est pas mal, comme ça on a un peu de liberté, chacun chez soi, et voilà.
7: Je vois bien la gueule de ta femme si tu lui disais je vais habiter tout seul, tiens.
2: Bah oui. Dave, bien sûr, alors voilà, il s'appelle David, donc Dave pour les copains, ça c'est le petit surnom.
8: Dans le quartier, par contre, on m'appelle le cow-boy.
2: Alors, pourquoi le cow-boy ? Parce que tu ressens un cow-boy ? Tu te fringues comme un cow-boy ?
8: Ben, je me suis fringué comme un cow-boy. Ben, je l'ai dit
2: dans les annotations, oui, parce que t'es fan de western, en fait.
8: Voilà. Et quand je distribuais les affiches et puis les flyers dans le quartier, je m'habillais toujours en cow-boy.
2: Bah oui, parce qu'en plus, t'es fan de country, de dance country. On va découvrir ça dans un instant.
7: De country, ouais.
2: De country.
7: De country.
2: Oui, la country.
8: Ah non, mais. Je suis fan de country, mais je ne danse pas.
2: Ouais, oh, quand même, un petit peu, chouïa. Attends, quand on est un vrai cow-boy, un chapeau et on danse la country. Rien du tout.
8: Ah non, moi c'est plutôt les voitures américaines et
2: Harley. Ok, je vois bien la tendance. Écoute David, sois le bienvenu, on va tout de suite te poser une première question pour marquer un premier point. Valérie hier a honteusement remporté la manche.
7: Oui, oh, ça va, allez.
2: Donc il est temps quand même qu'on change la donne. Voici un extrait, écoute bien. Le bon fromage. On est dans le pays du fromage quand même, la France.
8: C'est poteau.
2: La croûte du coulommier est potentiellement toxique, David. Vrai ou faux, top chrono, 5 secondes. La croûte du coulommier, ça serait toxique.
8: Oh, je dirais non.
2: Bon, t'as raison de dire non. La croûte du coulommier fait partie des croûtes fleuries, comme celle du brie ou du camembert, dans une espèce de petit duvet blanc, qui certes est composé de quelques moisissures, mais qui sont parfaitement comestibles.
7: Que c'est pas toxique avec le nombre de croûtes que j'ai mangées.
2: Ah oui.
7: Bon, allez, ça fait un point Céline, un point David, et là tout de suite, viens, je t'emmène. Tu vas écouter ici ta radio préférée et tu vas bouger ton corps. France Gall, viens, je t'emmène.

0: Allez.
1: Que moi, je vais y arriver. Ouais, bien sûr, allez. France Gall. Bien, je t'emmène sur ici, 12h15.
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0: Oui, il a fait de gros trucs.
1: Du lambris.
0: Oh là là, dis donc, tu lui demandes des trucs durs, hein, quand même. Eh ben, voilà. Bon, alors, tu l'aides un petit peu ou tu fais juste que commander les travaux?
1: Je l'aide un peu.
0: Ah, voilà, parce que la peinture, c'est sympa à faire, quand même.
1: Oui.
0: Ah, voilà, bon, voilà. Alors, par contre, tu jardines.
1: Ah oui, le jardin, oui, oui, c'est un plaisir.
0: Eh oui, parce que t'as plein de petits légumes dans ton potager et tu prépares des ratatouilles.
1: Eh bien, je vous attends à la cuisine Mijoux pour venir la déguster.
0: Bah oui, qu'est-ce que tu nous fais d'autre? Qu'est-ce que tu sais bien cuisiner?
1: Des lasagnes, beurre bourguignon.
0: Il paraît que ton petit de 13 ans, Enzo, il veut être diététicien nutritionniste.
1: Exactement.
0: Quel beau métier. Ah là là, alors ma chérie, tu as déjà un point. Je veux que tu marques le deuxième. Alors on va écouter la Traviata. Ça, tu vois, c'est Éric Bastien qui chante en espérant gagner.
2: Oui, voilà. C'est ce que j'ai chanté vendredi dernier, voilà. Rappelons-le, bien sûr.
0: Bien sûr. Alors écoute bien, il paraît que d'après la loi, quand on est à Chicago, eh bien on ne peut pas emmener d'ours en peluche à l'opéra. Est-ce que c'est vrai ou faux qu'à Chicago, à l'opéra, on ne peut pas emmener d'ours en peluche? Top chrono, 5 secondes.
2: Vite.
0: Faux, bah t'as bien raison que c'est faux. Il n'y a pas de loi qui dit ça, c'est une rumeur qui est partie sur internet, c'est débile, c'est pas vrai. Deuxième point pour toi.
2: David, région Champagne-Ardenne, il a bien précisé, hein, David, qui est en couple avec sa chérie Nora, qui a une fille, comment elle s'appelle ta fille, je t'ai pas demandé.
3: Oui, mais c'est pas sa fille à elle.
2: Non, c'est la tienne, c'est ce que je dis, oui, c'est ce que je viens de dire. Une fille, elle s'appelle Méline, c'est ça ta fille?
3: Méline, et je lui fais un gros bisou parce qu'elle écoute de l'autre côté.
2: Oh, bah bisous. Elle a 20 ans, qu'est-ce qu'elle fait dans la vie, David, ta fille?
3: Elle cherche en aide à domicile.
2: D'accord. Dans la région, du côté de Reims ou dans une autre région de France? Un peu partout.
3: Non, de Reims.
2: De Reims, d'accord. Bah, si vous êtes intéressé, si vous cherchez quelqu'un qui a 20 ans et qui est prêt à vous rejoindre, 0810 055 056, on vous met en relation. Alors, je reviens sur la country, David. Tout à l'heure, tu as évoqué le fait que tu avais fait partie d'un club de country. Et alors, ça consistait à inviter des groupes avec des sosies, c'est ça?
3: Ouais, il y a eu... ZZ Top.
2: Ah oui. Ah oui.
0: Ah oui.
2: Ah oui.
3: Bah oui, quand même.
2: Ah, on y va là, sur la route. Ta ta ta ta ta ta ta ta.
3: Là, c'est la route 66.
2: Attends.
0: Eh oui.
2: Attends, le break de batterie.
0: Ta ta ta, mais c'est beaucoup plus loin le break.
2: Ta ta ta. Ah bon, il est beaucoup plus loin. On n'a pas le temps. De Johnny aussi, t'avais des sosies de Johnny.
3: Oui. Ça, c'est des amis que j'ai connus personnellement.
2: Ah bah oui, j'ai bien connu, j'ai bien compris. Alors Johnny, tu as connu, Johnny, t'as été le voir à l'Olympia, on peut s'en dire un petit mot. Parce que Johnny, tu l'as approché, tu l'as touché.
3: Oui, j'ai touché ses bottes.
2: Ah oui. C'est déjà ça. Ça veut dire que t'étais au premier rang à l'Olympia de Paris? Tu t'es vraiment approché et tout et...
3: Donc, c'est grâce à vous que j'avais gagné des places.
2: D'accord, avec ici.
3: En 2000.
2: Ouais.
3: Et j'y vais avec un copain, et la dame qui nous plaçait, elle nous dit, vous nous suivez, vous me suivez. Oh, puis elle prend l'allée de gauche, on va se retrouver devant les enceintes, on va rien voir.
2: Ouais.
3: Puis finalement, elle dit, monsieur, vous prenez ce siège-là, et monsieur sera sur le strapontin. Putain, la première fois que je jouais Johnny, premier rang.
2: Bim. Extraordinaire. Et t'as pu donc l'approcher, t'as pu toucher les bottes, c'est ce qu'on se disait, c'est quand même quelque chose d'extraordinaire. Tu l'as vu 8 ou 10 fois en concert, c'est pas rien du tout. Allez, on parlera de western dans un instant, et d'ailleurs c'est marrant parce que c'est une passion en commun que t'as avec Johnny, je crois qu'il adorait les westerns, Johnny Hallyday.
3: Ah ouais, ouais. Ah oui, oui.
2: David, question pour un point de plus, écoute. Well, it's one for the money, two for the show, you get ready now, go. Tout est lié, on parle de Johnny, voilà, c'est de ses idoles, hein, Elvis Presley. Blues, sweet shoes, parlons de chaussures. Les chaussures gauche et droite n'ont pas toujours existé. Aujourd'hui, on a une gauche, une droite, t'es d'accord? Ça n'a pas toujours existé, vrai ou faux? 5 secondes, c'est parti. Top chrono.
3: C'est tellement nul que j'irais faux.
2: Écoute, c'est vrai. Jusqu'au 19e siècle, beaucoup de chaussures étaient parfaitement symétriques. Une même chaussure, figure-toi, pouvait être portée à gauche comme à droite. Ça a existé. David, on apprend des choses.
0: Allez, 2 pour Céline, 1 pour David. Et nous allons tout de suite écouter une des plus belles chansons que j'aime d'amour de Calogero.

0: La chanson préférée de Valérie.
1: J'adore cette chanson.
0: Voilà. Calogero, c'est dit à 12h24 et même 25. Prenons des risques et n'ayons pas peur. Sur ici.
1: Allez, jingle.
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1: Ici, nous sommes avec Céline qui joue avec ici Besançon qui a 2 points contre David qui joue avec Champagne qui vit à Reims et qui a 1 point. Alors, il paraît, ma petite Céline, que tu adores Céline Dion, que tu as même tes places.
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1: 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Tu as tes places, c'est bon, tu vas avec ton chéri?
4: Non, je vais avec mon fils Enzo.
1: Oh là là là là là là.
0: À la Défense Arena.
1: Eh oui, bien sûr. Et alors, tu vas souvent en concert, hein. T'as
4: vu, oui.
1: Amir, Jérémy Frérot, Patrick Fiori, Jean-Louis Aubert. Mais dis donc, c'est bien, hein. Tu. C'est quoi le.
4: Calogero.
1: Eh oui, tu vas. Du nom. Tu vas où quand tu vas en concert? Tu viens à Paris ou il y a des concerts dans une ville à côté de chez toi?
4: À l'Arena de Genève.
1: Oh, l'Arena de Genève, mon Dieu. Oh là là là là. Alors écoute, nous n'allons pas, c'est le quiz musical, c'est pas sur Céline Dion, mais tu peux marquer facilement des points. On va écouter des chansons, 3 chansons. Il faut que tu me dises qui est l'intrus. Il y en a 2, c'est les mêmes. 1, c'est l'intrus. Écoute bien, on va trouver tout de suite. C'est parti.

0: assez facile. Top chrono, qui est l'intrus?
1: Dalida.
2: Ah oui, Dalida. Mais bien sûr, vous n'avez pas reconnu Dalida. Faisons l'amour. Avant de nous dire adieu, c'est Dalida, ça. Oui.
0: Mais non, ma petite chérie, la la la la la la la c'était pas elle, c'était Jen Manson. Faisons l'amour. C'était effectivement, c'était Faisons l'amour, mais c'était pas Dalida, c'était Jen Manson.
2: Mais oui, et Jen Birkin à côté, quoi.
0: Et Jen Birkin à côté, exactement. Eh bien, pas de point pour toi, ma chérie.
2: David, très honnêtement, est-ce que tu aurais retrouvé Jen Manson ou pas?
3: Ah oui, oui.
2: Ah oui, oui.
3: Bah oui.
2: Sûr.
3: J'ai en 45 tours.
2: D'accord. Ah, bah alors,
0: voilà.
2: Bon, allez, note David, qui est dans la région Champagne, on l'a dit, qui adore la country, qui est fan de Johnny Hallyday, qui est fan de western. Ça, c'est Valérie, ça, c'est moi chaque jour. Ça.
0: Chaque vendredi.
2: Bon, d'ailleurs, on va mettre ça, tiens, ce vendredi. Alors, tu collectionnes quoi, les westerns? T'as une centaine de DVD, c'est ça? Déjà, c'est pas mal, hein?
3: Bah, entre, ouais, DVD, même cassette que j'ai parfait en DVD.
2: Ah oui?
3: Puis j'ai même des collections que j'avais fait, donc j'ai gardé les bouquins, quoi.
2: Et oui, puis tu collectionnes les statuettes d'Indiens aussi à la maison, donc vraiment ça.
3: Ouais, c'est... Indien, ça va jusque. Oui, j'ai un Indien, on m'a vendu un buste d'Indien de quoi, 50, 80 centimètres.
2: Ouais, c'est pas mal, c'est pas mal ça. Et alors en plus.
3: Ouais. Et puis j'en ai un de. 80 cm avec des plumes.
2: Ok. Ah ouais, non, bah très bien. Et puis alors, tu collectionnes aussi les voitures américaines en miniature, notamment la Dodge Charger de Sheriff et moi peur et la Ford Gran Torino de Starsky Hutch, la rouge et blanche, là.
3: Ouais, et puis K2000 aussi.
2: Ah bah la voiture de K2000, ouais. T'es un collectionneur.
3: Et Christine.
0: Aussi, et Christine, bah oui, mais elle est moins gentille, Christine.
2: C'est une Plymouth Fury, ça, c'est dans le film, effectivement. Allez, mon petit collectionneur, voici ton quiz musical. Trois extraits, c'est un mix. Il y a un chanteur qui n'a rien à faire dedans. L'autre est là deux fois, il s'impose. L'autre doit sortir, mais de qui s'agit-il? Écoute. Comme un enfant aux yeux de lumière.

0: Alors David, qui chante une seule fois dans ce mix et pas deux fois?
1: Marie-Myriam.
0: Marie-Myriam avec le titre que l'on connaît qui s'appelle
1: L'enfant et l'oiseau.
0: Alors on va le mettre dans l'autre sens. L'oiseau et l'enfant, c'est une bonne réponse.
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1: Il en 45 tours aussi.
0: Oh, bah, alors.
3: Bah oui, l'Eurovision, 77 je crois, un truc
0: et oui,
3: comme ça.
0: Ça veut dire qu'année prochaine, ça fera 50 ans que la France n'a pas gagné l'Eurovision.
3: Exactement.
0: Et tu as reconnu l'autre chanteuse ou pas, quand même?
1: Julie Pietri.
0: Oui, sans faute.
3: Julie Pietri.
0: Bravo David.
3: Allez, ça fait 3 pour David, 2 pour Céline. Et là, tout de suite, bien évidemment, c'est la réclame. Nadine Mousselet, on perd 100 balles. Mais il n'y a pas que ça.
0: Bonjour.
3: Et aussi, l'actualité dans vos régions, dans toutes vos régions, grâce aux 44 locales, de quoi?
0: De votre radio, vous m'avez dit, je l'ai noté. Parce
3: radio.
0: Que j'avais dit réseau, et en fait, c'est radio.
3: Radio ici. Allez, ici. À tout de suite.
0: Ah, c'est ici.
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11: Le Festival Social Club propose 2 soirées, les 10 et 11 juillet, au Théâtre de Verdure de Montboucher-sur-Jabron, avec 4 concerts gratuits au programme. Organisés par une équipe de bénévoles motivés, cette 3e édition se fera en mode guinguette avec des food trucks latino et caraïbéens. Mais pas que, ouverture des portes dès 17h avec des animations, des initiations à la danse. Et côté musique, début des festivités à 18h30, salsa, songo, cumbia, ça va être chaud. Jusqu'au 25 juillet, la médiathèque de Saint-Uze ouvre ses portes au pays du soleil levant. Exposition, animation, atelier, histoire, projection et belle décoration. Une très belle sélection de livres peut être également consultée sur place et d'autres empruntées. Vous trouverez les horaires d'ouverture et les détails des animations sur médiathèque.saintuze.fr.
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3: Et cette semaine, mes petits chéris, vous vous affrontez pour aller en finale vendredi pour gagner 2000 euros de bon séjour dans les clubs Bel en Bras. 2000 euros, c'est magnifique, c'est vraiment, on vous offre des vacances en fait. Et puis, si vous ne gagnez pas les vacances au club Bel en Bras, vous gagnez évidemment la magnifique machine à café Malongo avec les 32 dosettes et les 6 verres en verre. Nous reprenons la compétition avec Céline et David.
0: Oui, David, qui habite à Reims. À quelques kilomètres de l'autre côté de la frontière belge, il possède un manoir, le château de la Tapenade. Avec Valérie, la riche baronne, Céline, vont-ils trouver le puzzle macabre?
3: Je ne sais pas. Nadine, si tu nous écoutes, ton prochain livre devra s'appeler Puzzle maudit.
0: Passé par Lucinda Riley.
3: Voilà. Bien, alors, ma petite Céline, hein, à défaut d'être l'héroïne d'Andine Mousselet, elle a... un petit défaut, elle est comme dans la chanson d'Annie Cordy.
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3: Eh oui, pareil, t'es une petite tête de linotte, que tu perds toujours tout.
14: Exactement.
3: Alors, il paraît que tu as perdu quand même ta carte bleue, ton téléphone, c'est au moins une fois par semaine.
0: Ah oui, quand même.
3: Hein?
14: Oui.
3: Mais alors, t'expliques ça comment? Qu'est-ce que tu perds d'autre? Qu'est-ce que tu oublies d'autre, ma petite tête en l'air?
14: Le souci, c'est que je pose tout un peu n'importe où et après, je me rappelle pas.
3: Ah oh.
14: Voilà.
3: D'accord. Et alors ça, Hervé, ça l'énerve ou pas?
14: Oui.
3: Oui, parce que du coup, comme tu perds tout le temps ton téléphone, faut toujours le chercher, quoi.
14: Exactement.
3: Mais tu le retrouves toujours quand même, hein?
14: Oui, oui.
3: Ah, voilà, c'est déjà pas mal. Alors, il paraît que tu adorerais déjeuner avec Jean-Jacques Goldman, dont tu es fan. Ça, ça serait un... Hein,
14: ah oui.
3: Ah bah oui.
14: Tu formidable.
3: L'as... Ah là là. Tu as déjà, évidemment, été le voir en concert, j'imagine.
14: Oh là là, oui.
3: Combien de fois tu as été voir Jean-Jacques en concert?
14: 26 fois.
3: Oh là là.
9: 26 fois?
3: Non.
9: Non.
3: Non, 6 fois.
9: Ah, 6 fois.
3: 26 fois, il faut pas exagérer non plus. Alors, ma chérie, c'est le moment de te rattraper, de marquer 3 points grâce à la question à choix multiples. Je te pose la question, je te fais des propositions de réponses et tu auras 10 secondes pour me donner ton choix. Tiens, écoute Rocky. Rocky. Non, je crois que c'est ma saga préférée, hein. C'est magnifique. Alors hier, on a fêté les 80 ans de Sylvester Stallone, alias Rocky. Alors on va faire un petit QCM sur Rocky, sur Sylvester Stallone.
9: Enfin, on prend une claque quand même là dans ce que vous dites, hein.
3: Pourquoi?
9: Bah, 80 ans Sylvester Stallone.
3: Bah oui, il a 80 ans. T'en as 50, qu'est-ce que je te dise.
9: Wow.
3: Alors, écoute bien. Quel animal Stallone a-t-il été contraint de vendre avant le succès de Rocky? Tellement il a plus d'argent, il a été contraint de vendre un animal. Lequel était-ce? Son cheval, son chien, son perroquet. Il a vendu les slips d'Éric Bastien. Top chrono 10 secondes, qu'est-ce qu'il a vendu?
14: Son chien.
3: Son chien. Très bien. Est-ce que c'est vrai? Est-ce que c'est faux? Oui! C'est une bonne réponse. Il a vendu son chien tellement il avait plus d'argent. Il pouvait même plus se nourrir lui. Il a vendu Brutus. Et puis finalement il l'a racheté grâce à l'argent qu'il a gagné avec Rocky. Il a racheté Brutus. Et d'ailleurs on voit le chien dans le film. Bravo, 5 points pour toi.
9: David qui est en région Champagne-Ardenne, qui habite à Reims. David qui est fan de western, de Johnny, de country. Et David qui adore la plongée. T'as eu l'occasion de faire de la plongée à quel endroit?
1: Ah, j'ai pas fait de plongée en eau libre. J'ai plongé en...
9: Dans une piscine.
1: En piscine.
9: D'accord.
1: Mais c'était marrant parce que quand on faisait de la plongée, il y avait les pompiers qui s'entraînaient en dessous de nous.
9: Eh oui. Oui, ils s'entraînent souvent dans les piscines, les pompiers.
1: Donc... Ouais. Non, mais c'était marrant parce que eux, ils étaient en bas, machin, ils discutaient, ou jouaient aux cartes,
9: Ils jouaient aux cartes.
1: C'était marrant.
9: Ils discutaient, ils jouaient aux cartes. Oui, non, mais je comprends, je vois ce que tu veux dire. Bon, enfin, t'as quand même appris, voilà, à gérer ton apnée, mais t'avais des bouteilles? T'as fait de la plongée avec bouteilles et
1: non,
9: tout?
1: Non, ça, j'aurais bien aimé.
9: Mais t'as fait quoi, mais alors? T'avais un tuba, t'as regardé ce qui se passait en bas?
1: Ah bah oui, le tuba, quand tu plonges, le tuba se remplit, puis tu
9: d'accord,
1: remontes.
9: D'accord. Non mais j'ai cru, moi on m'avait vendu une plongée en mode grand bleu, alors t'avais le tuba, quoi, voilà, t'as fait un petit peu de plongée.
1: Ah bah ça, j'aurais bien aimé, bah, mais la plongée...
9: Bah tu fais quand même pas mal de sport, hein, parce que tu fais de la musculation, tu fais de la natation, non, on vient de le comprendre.
1: Oui,
9: oh, quand même, attends, t'as fait de la gym, de l'équitation et de la spéléo également.
1: Ouais, ah, ça j'ai adoré.
9: Ouais, bah,
1: pourtant, je suis claustrophobe.
9: Ben ouais, mais t'es descendu dans un petit puits à 3-4 mètres en dessous, hein, de la terre, c'est quand même... Faut y aller, quoi.
1: Ouais, puis c'était impressionnant, parce qu'on avait un gros rocher au-dessus de notre tête, et le rocher, ben, franchement, il n'est pas dans ma chambre.
9: Hey.
1: Il venait du dessus.
9: D'accord.
1: Et à force des années, ben, finalement, il s'est retrouvé dans le plafond de la salle, parce qu'on appelle ça une salle.
9: Oui, ouais, une salle où on voit les stalactites, les stalagmites à chaque fois. On doit passer dans des petits passages boîtes aux lettres, dans des ruisseaux souterrains. C'est dans la banlieue de Nancy que tu as fait tout ça, je le dis, pour peut-être une idée de sortie pour ceux qui cherchent pour cet été. Tiens, un petit mot sur la cuisine. Alors, tu cuisines pas énormément, mais tu aides quand même Nora à faire des petites bricoles. Et tu as une spécialité. Well. C'est le chili con carne. Eh ouais. Chili con carne que tu fais avec elle alors? Ok.
1: Je préfère qu'elle mette.
9: Ouais, tu préfères le chien. J'ai bien compris. Allez, voici ta question. On y va. David, on va aller sur la question parce que le temps passe vite.
1: Ouais,
9: j'ai envie que tu gagnes des points aussi. En quelle année? Et on a une petite extrait comme ça. Voilà. On parlait de vacances et des zones. Je te demande en quelle année les zones de vacances scolaires, tu sais, les zones A, B et C, en quelle année elles ont été créées? En 1964, en 1978, en 1986, Il n'y a pas de zone, il n'y a que des fan zones au Damidolande. Top chrono.
1: Je dirais la deuxième.
9: C'est vrai, Damidolande, n'oublions pas. Fan zone totale.
1: Ah oui.
9: Tu dis le deuxième, donc 1978, hein, on est d'accord. C'est la deuxième proposition que j'ai faite, 78. Ouais, ah, c'est quelques années avant. C'était en 1964, les premières zones de vacances créées donc en 64 pour les étaler en fait les départs et éviter les grands bouchons. Je pense que ça a franchement marché, parce que 60 ans plus tard, c'est quand même encore compliqué.
3: Bien, allez, ça fait 5 pour Céline, 3 pour David, et là, tout de suite, on part en Afrique avec Johnny Clegg et Savuka, Scatterlings of Africa. Vous écoutez ici, je vous aime, à tout de suite.

0: C'est le Zoulou Blanc, c'est Johnny Clegg, c'est Scatterlings of Africa.
1: Ça veut dire quoi, Scatterlings? Ça veut dire les vagabonds.
0: Exactement, les vagabonds. Vous ne me laissez pas le temps de répondre, les vagabonds.
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0: Juste dans l'application traduction qui est un peu lente.
1: Oui, voilà, exactement. Allez, Céline à 5, David à 3. Ah, Céline. Elle a rencontré son chéri dans un bal de village. Il y a quelques années, on écoutait ça.
0: Oh là là.
1: Et oui, c'était il y a combien de temps que vous vous êtes rencontrés?
3: 34 ans.
1: Oh, mon Dieu, 34 ans. Mon Dieu.
0: Oh,
1: et alors, du coup, vous êtes rencontrés au bal. Comment ça s'est passé, la rencontre?
3: Il m'a invité à danser et après, je crois que ça a été le coup de foudre.
1: Oh mon Dieu. Qu'est-ce que tu as remarqué de mieux chez lui en premier?
3: Ses yeux.
1: Oh là là là là là là. Il t'a invité à danser, alors ça s'est passé comment après?
3: J'habitais dans le même village où mon époux travaillait.
1: Oh là là là là, alors du coup, vous êtes vraiment vus tout le temps, quoi.
3: Eh oui. Et en fait, avant, on s'était jamais rencontrés.
1: Jamais? Ah bah dis donc. Ah. Eh bah vive les bals de village alors.
3: Voilà. Et en plus, je travaillais comme boulot d'été, juste derrière le restaurant où il travaillait. Je travaillais dans une fromagerie.
1: Et vous ne vous étiez jamais rencontrés? Alors ça, comme quoi, le destin des fois, hein. Et alors du coup, ça fait combien de temps que vous êtes mariés? 34 ans que vous êtes rencontrés et combien d'années de mariage?
3: 29 ans.
1: Oh, oh là là là là, c'est quand les 30 ans?
3: L'année prochaine.
1: Woup, woup, woup, woup. Il y a déjà une grosse fête de prévu ou pas?
3: Oui, on va prévoir un beau voyage et on amènera les deux garçons.
1: Parce qu'il paraît que, bon, t'adores le voyager, t'as déjà été au Maroc, Tunisie, Canaries, etc. Et toi, ton rêve, ce serait d'aller au Canada ou en Norvège?
3: Exactement.
1: Eh bah ben, oui. Ah bah ça sera l'occasion, là, hein, pour le coup.
3: Voilà, prendre un peu de fraîcheur.
1: Ah bah. J'espère.
0: Moi, j'y vais cet été.
1: Eh ben, c'est une bonne nouvelle. Alors, ma chérie, tu es en tête avec 5. Je te propose de marquer 5 points de plus avec la question cash. Tiens, on écoute Georges Brassens.
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1: Alors,
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1: On va parler Pierre Tombal. Alors, figure-toi que je vais te demander... Comment ça s'appelle le texte qui est gravé sur une pierre tombale? Ça a un terme, ça a un nom. Comment appelle-t-on le texte gravé sur une pierre tombale? Top chrono, 10 secondes.
3: La gravure?
1: Et non, c'est une épitaphe. Et il y en a même qui sont très célèbres. Alors, bon, moi, par exemple, j'adore... Il y en a un, c'est un humoriste anglais qui a marqué « Je vous l'avais bien dit que j'étais malade ». Voilà, donc, c'est une épitaphe. Pas de points pour toi, tu restes en tête avec 5.
0: Qu'est-ce qu'on va mettre sur notre épitaphe, Valérie? On ne sait pas, hein.
1: Qu'est-ce que je vais mettre sur mon épitaphe?
0: Ouais, tu mettrais quoi, hein?
1: Je maroufle.
0: Ah, c'est pas mal, ça. Voilà, moi, je mettrais à bien ronchonner, comme ça.
1: Tu mettras quoi?
0: Ah, bien ronchonné.
1: Voilà, ah oui,
0: ah, oui, j'ai bien, j'ai fait du chonchon.
1: De toute façon, moi, je veux pas des fitafs parce que je vais te brûler.
0: Ah, allez hop.
1: Allez hop.
0: David, mon David. David, notre fan de country, de Johnny Hallyday, de western. David qui a beaucoup voyagé aussi. On aurait pu parler de voyage, de croisière, pour ton voyage de noces avec Nora. Mais alors, je voudrais quand même.
5: Non, c'est pas avec, non, c'est pas avec Nora.
0: Ah, c'était pas avec Nora le voyage de noces?
1: Non.
0: Ah mince.
5: C'est ma première femme.
0: Ah!
5: Parce que Nora a le mal de mer.
1: Ah.
0: Oui, alors ça tombe bien que tu nous parles un peu de ces petites difficultés au cœur de la famille. Faisons un point. La rencontre avec Nora, c'est un peu compliqué. Parce que
5: oui.
0: David, comme dans Les Feux de l'amour, il sortait avec la sœur de Nora.
1: Ah.
0: Oui. Et Nora les a invités à boire l'apéro chez elle. Le problème, c'est que David trouve Nora très jolie. Il se revoit, il passe pas grand-chose, sauf que Nora ne sait pas que, en secret, David est avec sa sœur Nadia. Je vous jure que tout ça est vrai. Dis donc, ça a dû créer un peu des problèmes, l'affaire, là.
5: Oui, mais au départ, c'est parce que Nora avait... Enfin, Nora est venue chez Nadia.
0: Oui.
5: Et moi, Nadia m'a invité à boire l'apéro.
0: Oui, on l'a bien compris. Mais en gros, tu sortais avec la sœur de celle qui est devenue ta femme aujourd'hui.
1: Tu t'es trompé de sœur, quoi.
0: Voilà. Mais non.
5: Non, je me suis pas trompé de sœur. Mais le problème, c'est que c'est Nora qui a fait le premier pas envers moi.
0: Mais t'as une aventure avec les deux, on est d'accord.
5: Bah oui, malheureusement, parce que je savais pas comment dire à Nadia...
0: Mais aujourd'hui, ça va, on est passé à autre chose. Ça roule. Elle lui en veut pas.
5: Et disons que, non, elle lui en veut plus parce que malheureusement, Nadia est décédée.
0: D'accord.
5: Mais au départ.
0: Ouais, ça n'a pas dû être évident quand même.
5: Ouais, non, c'est voilà.
0: Pas évident quand même, les histoires de famille. Bah oui, est-ce qu'on accepte que sa femme devienne la sœur de. Bah oui, attendez.
1: Et bah, moi, c'est arrivé dans la famille de mon mec. Ah. Son demi-frère était marié.
0: C'est demi déjà.
1: Non, mais bon, bref, il était marié avec une femme pendant très longtemps, avec qui il a eu des enfants.
0: Oui.
1: Et au bout de 17 ans, il s'est marié avec la sœur de sa femme.
0: Ah
1: voilà.
0: Oui,
1: ça arrive, la vie, hein, l'amour. Allez, posez votre question.
0: C'est dans votre famille, ça ?
1: La famille de mon mec. Non, moi, dans ma famille.
0: Dans la famille de Valérie.
1: Non, c'est pas ma famille. C'est la famille de mon mari. Enfin, de mon mec.
0: Régis, on t'embrasse. Bon, allez, la question, David, on y va. C'est une question cash. Écoutons Miss Linguette. Oh, ça vient juste de sortir.
1: Oh. Ah, c'est un tube, ça. C'est le tube 2026,
0: bien
1: ça.
0: Bien sûr, exactement.
1: Et palipalipalapa.
0: C'est un feat, hein. Bon, on l'a pas vraiment distingué, mais Miss Linguette parle de belote dans cette chanson. Et on va parler de la belote. David.
1: Oh, c'est facile. Hein.
0: À la belote, quelle est la deuxième carte la plus forte à l'atout ? Quelle est la deuxième carte la plus forte à l'atout ? Top chrono, 10 secondes.
5: Le valet, normalement. Parce que je crois que c'est la dame en premier, non ? Non, c'est le contraire.
0: Alors, c'est quoi la réponse ?
5: La dame.
1: C'est pas possible.
0: C'est pas ça, c'est le 9. À la belote, le valet d'atout est la carte la plus forte, suivie du 9, puis de l'as.
1: Et du 10.
0: Le 9 d'atout vaut 14 points. Mais oui.
5: À part la réussite et puis la crapette.
1: Voilà. Bon, ça fait 5 pour Céline, 3 pour David. Et là, tout de suite, on va écouter Jérémy Frérot avec une chanson qui s'appelle Frérot.
0: Oui, c'est original.
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0: frérot.
1: Avec frérot.
0: Et voilà, et là maintenant tout de suite, évidemment, c'est la réclame.
1: Avec frérot.
0: Bah, je sais pas, mais en tout cas, c'est la réclame.
1: Il y a beaucoup de frérot là. Donc...
0: Ah bah, c'est la réclame.
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0: Et ici, nous sommes avec Céline qui a 5 et David qui a 3. Céline qui a participé au maternel. Et tu, pour parler de ton petit Enzo ou de Samuel?
8: Pour parler de Enzo. Oh, c'était formidable cette émission.
0: Ben oui, c'est formidable.
8: Très bien accueilli.
0: Et alors, qu'est-ce
8: que... C'était une bonne expérience.
0: Et il paraît que tu étais venu parler de Enzo qui ne parlait pas beaucoup. Il paraît qu'il s'est rattrapé depuis.
8: Oh là là, oui.
0: Ah là là là.
8: Il
0: là
8: aimerait bien venir vous voir.
0: Oh, bah alors ça, bah écoute, je vais, on va s'en occuper, on va se dépêcher. Alors, ma chérie, je vais t'encourager à gagner ce bingo et à gagner cette manche pour que tu sois vendredi avec nous. Je vais te mettre encore une fois Jean-Jacques Goldman.
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0: La la la la, madame, madame, madame. Alors, notre Jean-Jacques Goldman. Bien, alors écoute-moi bien, ma chérie. Ton bingo, il est très simple. À mon top chrono, tu auras 10 secondes pour me donner un maximum d'objets qui commencent par V comme Valérie, évidemment. Donc un maximum d'objets qui commencent par V comme Valérie. Attention, top chrono, 10 secondes.
8: Vaisselier, vase, épouvante, non, verre, un verre, une vitrine.
0: Bah, tu m'en as donné 4, il y avait c'est trop tard. Il y avait évidemment valise, il y avait violon, ventouse, vis, voile, volant, vitre. Tu m'en as donné 4, c'est bien.
1: David, t'es toujours avec nous, David?
10: Bah oui, toujours.
1: Bon, David. J'ai l'impression qu'il y a un téléphone qui a vibré. David, attention, reste bien concentré. Elle a fait 4, il faudrait que tu fasses 5. Avec 5 réponses, eh bien, tu pourrais l'emporter puisque c'est un bingo et celui qui marque le plus de réponses encaisse les 10 points. Donc l'enjeu est assez clair, David. Alors, on va jouer dans un instant. Juste un dernier petit mot, toi qui as joué avec nous depuis Reims, la région Champagne-Ardenne. J'ai dit tout à l'heure que tu avais pas mal voyagé, et notamment en Égypte. Et lorsque tu as été en Égypte, il t'est arrivé de manger du chameau. Mais c'est pas possible, ça. Du chameau.
10: Bah, vous avez vu beaucoup de bœuf en Égypte.
1: Mais c'est pas faux, oui.
11: Le ragoût de mon toutou. Le ragoût de mon toutou.
1: Mais j'en suis dans une espèce de ragoût. Et a priori, c'était bon.
10: Ah, moi, j'ai adoré parce que c'est bien assaisonné et tout ça. Et c'est ma femme qui me l'a fait remarquer. Elle me dit, oh, il est bon leur bœuf.
1: Ah, mais c'était pas du bœuf.
10: Je dis sur la route, t'as vu beaucoup de bœufs, hey. T'as vu leurs vaches, comment elles sont maigres,
1: hey.
10: T'as rien à manger dessus.
1: J'ai bien compris. Bon, atypique, original. On va écouter Johnny Hallyday parce que tu nous as dit que t'étais fan de Johnny et on va te faire plaisir pour t'encourager avec Requiem pour un fou.
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0: Eh oui, par amour.
1: Eh oui, par amour, il a touché les bottes de Johnny à l'Olympia. Il était bien placé grâce à votre radio ici, l'a dit David. David, voici ton bingo. 5 points, j'ai besoin de 5 bonnes réponses. Je te demande de citer pareil un maximum d'objets qui commencent par une lettre. Donc des objets de la vie courante qui commencent par la lettre D. D comme David, comme Daniel ou Dimitri. C'est assez évident. Top chrono, 10 secondes. David. David.
10: Non, je suis plus là.
1: Ah bah oui, non,
0: ah bah on l'a vu là.
1: Tu nous as donné aucune réponse. Qu'est-ce qui s'est passé, David?
10: Ah bah là, j'ai un trou là.
1: Bah un déodorant, du dentifrice, un divan, un dossier, un dictionnaire.
0: Une douille, une dynamo, un drap.
1: Des objets qui commencent par la lettre D, comme David. Je t'avais dit.
10: Ah oui, mais moi j'étais en train de chercher dans la cuisine, moi, je sais pas pourquoi.
1: Ah bah moi non plus, je sais pas pourquoi.
0: Ah bah je sais pas pourquoi non plus.
1: Mais ça va pas le faire, hein. Ça va pas le faire.
10: Ah bah je sais pas.
0: Oh. Eh ben, Céline, c'est toi qui seras là vendredi pour
1: bravo,
0: la
1: Céline.
0: Finale pour tenter
12: merci,
0: de.
12: Merci, à vendredi.
0: Eh ben, à vendredi, tu tenteras de gagner les 2000 euros de bon séjour dans les clubs Bel en Bras ou la machine à café.
1: Bien sûr, la machine à café Malongo, 32 dosettes, 6 verres en verre. Excellent, bientôt à la maison.
0: Évidemment, enfin, qu'est-ce que ça veut dire? Bien, eh ben écoute, encore une belle victoire pour le Dami d'Olande.
1: Alors, ça fait 2, c'est vrai, je reconnais, mais voilà, j'ai pas dit mon dernier mot pour la parité.
0: Taka, kikakakuka, tu sais plus quoi dire.
1: Si, je vais gagner mercredi, jeudi, comme ça on sera à 2-2, c'est tout.
0: Voilà. Ouais, mais j'aime bien parce que l'espoir fait vivre.
1: Il reste encore une semaine et demie de direct, là.
0: Ouais, eh ben quoi?
1: Mais je vais tout gagner, je vais tout rafler.
0: Mais qu'est-ce
1: que c'est quoi?
0: Bon, allez. Je vous souhaite de passer une très belle journée. Je remercie Céline à la Réal et Laurie à la Technique, Maître Coupez au savoir, Marian au standard.
1: Magnifique, Marie.
0: Et puis, donc, Eric Bastien, je ne sais même plus à quoi. Qu'est-ce que
1: ah oui, vous ne faites pas d'effort. Hein.
0: Je ne sais plus à quoi le mettre. À la ronchonnade, voilà.
1: Ça va.
0: Oui, allez, je vous embrasse tous très, très fort.
1: Et oui.
0: À demain.
1: Oui, vous voulez redonner le nom de votre association, là, pour les pompiers?
0: Non, c'est pas une association, c'est faites des dons de nourriture et d'eau à la caserne des pompiers de Thuir.
1: C'est
0: voilà.
1: Super.
0: Aidez les pompiers. Je vous embrasse très fort. À demain.
1: Bonjour Wendy Bouchard.
13: Bonjour chers amis, on en reparlera de nos pompiers valeureux évidemment au cœur de l'actualité. Mais je vous emmène quand même lire le livre des vacances après l'info. Justement, quel vacancier êtes-vous? Chère Valérie.
0: Moi, je suis une vacancière où je lis tous les polars qui existent.
1: Ah, Nadine Mousselet.
0: Lucinda Riley. Enfin, tous ces trucs-là.
1: Normal, quoi.
13: D'accord. Vacancière liseuse.
0: Ouais.
13: Le farniente et le temps de l'exploration. C'est pour vous, ça, Eric Bastien? Vous êtes un explorateur, vous, ou pas?
1: Oui, c'est des vacances familiales. Moi, je gère les pâtés de sable de mes enfants, déjà.
13: Très bien. Voilà. Ces profils de vacanciers et puis le rapport aux vacances. 90 ans après les premiers congés payés. On en parle avec Gwenaëlle Gault juste après. L'info, chers amis.
0: Eh ben, belle émission à toi.
13: À demain.
0: À demain, ma chérie.
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13: Bonjour à tous, merci d'être à l'écoute de Ma France. Alors que Marine Le Pen arrive d'une minute à l'autre au palais de justice de Paris dans l'attente de sa peine en appel dans l'affaire des eurodéputés RN, à moins d'une relaxe, il lui sera très compliqué de se présenter à l'élection présidentielle. C'est tout l'enjeu du verdict attendu dans les minutes qui viennent. Décision capitale pour le vote des Français en 2027. Les incendies monstres ont déjà dévasté près de 15 000 hectares, en particulier dans le sud-ouest. 800 pompiers attendent des renforts européens dans la journée pour lutter contre le méga-feu des Pyrénées-Orientales. Et le ministre de l'Intérieur l'annonce, 6 personnes susceptibles d'avoir une action sur ces départs de feu ont été interpellées par la gendarmerie. À la une encore, le cœur de 730 000 lycéens bat fort à la lecture des résultats du bac depuis une petite heure maintenant. En sport, le journal du Mondial, on vous dit tout avec la qualification des Belges et des Espagnols notamment. Et puis 13h15, je vous parle des vacances avec notre invitée. Elle est sociologue, auteure d'un livre passionnant sur le profil des vacanciers 90 ans après les deux premières semaines de congés payés. Gwenaëlle Gault nous rejoint dans Ma France. Mais d'abord, avant de rejoindre le front des incendies et de témoigner de la violence des premiers feux de l'été, parlons de ce mardi crucial pour Marine Le Pen et d'une des décisions judiciaires les plus attendues de l'année. Dans quelques minutes, elle saura si elle peut se présenter à l'élection présidentielle ou si l'arrêt de la Cour d'appel de Paris l'en empêche. En première instance, dans l'affaire des assistants d'eurodéputés RN, cet espoir du RN pour l'Élysée avait été condamné à 5 ans d'inéligibilité. Si sa peine est confirmée, Marine Le Pen devra donc renoncer. Et nombreux sont les électeurs qui parlent d'un procès avant tout politique. Vous leur avez donné la parole à Toulon pour Ici Provence, Christelle Marquès.
12: Des années que ce Toulonnais suit la vie politique et s'il avoue ne pas embrasser les idées du Rassemblement National, l'observateur septuagénaire a acquis une conviction.
15: On sent qu'il y a une machination pour se débarrasser des candidats potentiellement dangereux. Je ne crois pas du tout dans l'honnêteté de ce procès.
16: J'ai pas envie de dire que c'est uniquement politique, mais enfin ça semble un peu orienté. Je pense que la justice existe en France, mais là, il y a eu quand même quelques exemples. Sarkozy, plutôt embêté, Madame Le Pen. En revanche, on a Mélenchon, Bayrou, ça s'est arrêté, voilà.
12: Deux poids, deux mesures, semble dire cette autre Varoise, même si pour elle, un procès est totalement normal. Reste la question de la suite en cas de condamnation à une peine d'inéligibilité.
17: Certes, à mettre la fin à sa carrière peut-être politique, mais après tout, la jouer, elle a perdu.
18: Qu'elle soit interdite de pouvoir se présenter aux élections, c'est quand même un peu dommage, non pas que je vote pour elle, mais pour la démocratie.
12: Car en empêchant Marine Le Pen de se présenter, certains considèrent qu'ils sont face à un déni de démocratie.
19: Un de plus, on n'est pas un prêt.
12: Une chose est certaine, en tout cas pour les électeurs du Rassemblement National.
20: Si elle ne peut pas se présenter, le vote pour Bardella.
13: Jordan Bardella, le plan B du RN pour l'Élysée, pour l'élection présidentielle dont les deux tours sont prévus les 18 avril et 2 mai prochains, qui réaffirme sa fidélité à Marine Le Pen et qui déclare ce matin « Rien ne peut justifier qu'elle soit écartée du choix des Français ». Alors pour être bien au clair sur ce qui est reproché à Marine Le Pen, sur ce qu'elle risque évidemment dans cette affaire, Marine Le Génie, on va faire le point avec vous sur les scénarios, Marine, auxquels on pourrait s'attendre donc dans quelques minutes.
21: Première option, Wendy, la Cour d'appel confirme la peine de première instance, 5 ans sans pouvoir se présenter à une élection avec exécution immédiate. Marine Le Pen cède sa place à Jordan Bardella. Deuxième option, la Cour la juge à nouveau coupable mais prononce une peine d'inéligibilité plus courte, 2 ans ou moins, ce qui lui permettrait de se glisser dans un trou de souris et de se présenter car elle serait éligible au jour du premier tour. Sauf que Marine Le Pen, 57 ans, ne se voit pas faire campagne avec un bracelet électronique. Or, lors du premier procès, elle a écopé de 4 ans de prison, dont 2 en ferme sous surveillance électronique. Troisième option, une condamnation réduite, 6 mois ou moins, ce qui lui permettrait théoriquement de se lancer avec le jeu des remises de peine.
13: Et puis l'autre et dernière option, Marine Le Génie, c'est la relax.
21: Oui, en fait, c'est la seule rassurante, on va dire, pour la chef de file du RN. Toutes les autres rendent sa candidature plus que périlleuse, mais la relax, c'est l'option la moins probable. Et même dans ce cas-là, Marine Le Pen devra encore attendre 10 jours pour savoir si le parquet général se pourvoit en cassation. La patronne des députés du RN sera l'invitée du journal de 20h de TF1 ce soir. C'est là qu'elle doit annoncer sa décision.
13: Merci Marine Le Génie. Et dans l'attente de cette décision en appel, ses amis, ses soutiens se pressent à ses côtés. Ils retiennent leur souffle, évidemment. Ils seront quelques-uns à assister au verdict. Nicolas Jolie, vous qui êtes à l'entrée du palais de justice, au cœur de Paris, donc vous attendez vous aussi l'arrivée imminente de Marine Le Pen.
22: Et oui Wendy, et on commence ici à compter les minutes, hein, moins d'une demi-heure maintenant avant le début de l'audience, avant que la cour d'appel ne rende son arrêt. Le couloir qui mène à la salle d'audience est envahi littéralement de journalistes, des rangées de caméras sont plantées de part et d'autre de l'entrée de la salle pour capter l'image du jour, l'image du moment, l'arrivée de Marine Le Pen. Son visage sera-t-il fermé ou serein? Va-t-elle dire un mot? Et que se passera-t-il surtout dans cette salle d'audience? Pour le moment, nos questions de journalistes résonnent entre les murs du palais justice, mais tout à l'heure, quand l'audience commencera, c'est bien le silence qui régnera pour écouter chaque mot de la présidente de la cour d'appel, les motivations de cet arrêt qui pourrait, vous l'avez dit, réduire à néant les ambitions présidentielles de Marine Le Pen.
13: Merci Nicolas, jolie lecture de cet arrêt à partir de 13h30 dans quelques minutes donc au palais de justice de Paris et vous l'entendiez, si la peine de 5 ans d'inéligibilité prononcée en première instance est confirmée, Marine Le Pen ne pourra pas se présenter à la présidentielle, elle laissera donc sa place à Jordan Bardella. Les journées sont chaudes, voire brûlantes. Nantes avec 61 départements en vigilance orange et un sud-ouest qui souffre particulièrement, ces chaleurs étant accompagnées d'un danger de feu persistant. Des milliers de pompiers, à l'heure où je vous parle, luttent contre une vingtaine d'incendies dans le pays. De la Drôme à la Haute-Loire, de l'Hérault à la Lozère, près de 15 000 hectares déjà ravagés. C'est un bilan catastrophique pour un 7 juillet. Des feux démentiels et à cette heure, 6 personnes susceptibles d'avoir eu une action sur ces différents départs de feu dans le sud du pays ont été interpellées par la gendarmerie. Voilà ce qu'annonce il y a quelques minutes Laurent Nunez, qui ajoute que la réponse de l'État sera implacable pour tous ceux qui volontairement ou par imprudence mettent en danger nos territoires. Ce sont des feux démentiels qui sont en cours, notamment dans les Pyrénées-Orientales. L'incendie brûle la vallée de la Tête. Les flammes n'ont pas progressé ces dernières heures, mais la lisière de l'incendie est énorme. Elle s'étend sur 40 km. Les 800 pompiers mobilisés redoutent une journée encore très difficile compte tenu des vents changeants. Alice Fabre, pour ici Roussillon, a passé la matinée avec eux à Rodez, certainement le village le plus impacté.
2: La montagne est noircie, il y a quelques maisons brûlées au sein du village et des dégâts que l'on constate dès l'entrée du village avec d'importants bâtiments qui ont été complètement calcinés, avec des flammèches qui sont toujours visibles. Mais dans le nord, en haut, au niveau du château d'eau, l'incendie s'est arrêté à quelques mètres des habitations et ce notamment grâce à l'action des pompiers qui toute la nuit sont intervenus pour ralentir la propagation du feu. Dans le village de Rodez, j'ai croisé deux hommes, un conseiller municipal qui faisait un peu le tour des maisons, qui a aussi apporté de l'aide aux pompiers, qui leur a ouvert des douches, leur a fait à manger, et certains habitants qui ont refusé d'évacuer, qui restent pour surveiller que le feu ne reprenne pas.
13: Le village de Rodez dans le Roussillon, alors que les habitants de 27 communes, soit 12 000 personnes, ont été évacués. 8 bombardiers d'eau venus de plusieurs pays d'Europe sont attendus dans la journée en renfort. Les massifs, bien entendu, des fenouillettes, des corbières, des aspres et de cette plaine du Roussillon sont placés en risque exceptionnel feu de forêt et leur accès est interdit. Au collège de Mias maintenant, c'est un refuge des pompiers aménagé en ce moment en dortoir et des agriculteurs s'organisent. Ils ont livré plusieurs centaines de kilos de fruits aux soldats du feu. Marek Keta.
3: Maxime Fuentes, agriculteur d'Argelès, décharge le coffre du Renault Trafic devant le collège.
4: Des pêches, des nectarines, des abricots.
3: Et empile les palettes remplies de fruits.
4: Un fourgon plein, ça fait une belle palette.
3: Un peu plus d'une tonne pour les 800 pompiers mobilisés, des dons de producteurs d'Argelès, Tesa, Saint-Nazaire.
4: On a émis l'idée sur un groupe WhatsApp. En une heure, ça a pris. Pas mal de monde a dit, moi j'ai un peu de tout. Mais on sait ce que c'est que de perdre des cultures.
3: Julien Bousquet, secrétaire général des jeunes agriculteurs des Pyrénées-Orientales, sort tout transpirant du coffre du véhicule.
23: Il est petit là.
3: Au dos de son t-shirt du syndicat, écrit en majuscule ASPRE. Il est très touché par cet incendie sur son territoire.
23: Je suis de Corbère, voilà, on a été évacué hier. Bon, les exploitations sur Corbère, elles n'ont pas été impactées, mais on pense aux agriculteurs de Boula, de Ia, des jeunes qui sont installés il y a deux ans en arrière.
3: Certains ont perdu du matériel, un tracteur. Neuf, ça coûte à partir de 70 000 euros. C'est pas rien quand on commence, rappelle Julien Bousquet.
23: C'est grave, quoi. Donc là, venir aider les pompiers, il faut qu'on continue, quoi. Il faut qu'on soit toujours là pour produire, donc on a besoin des pompiers pour nous protéger, quoi. Qu'on soit tous solidaires, quoi.
3: L'agriculteur prépare de nouveaux dons dans les prochains jours, une chaîne de soutien qui s'affûte et qui sera là tant que les flammes menacent.
13: Merci Marek. Et ces monstres de feu de plusieurs dizaines de kilomètres sont un calvaire pour les pompiers. 17 d'entre eux sont venus en renfort de Dordogne ces trois derniers jours, Margot Croison, et vous avez assisté à leur retour après trois journées très éprouvantes.
24: Quand ils descendent de leur camion, on sent la fatigue sur tous les visages. Ludovic tient encore sa tenue de pompier sous le bras.
25: On sent un peu fatigué, même beaucoup. Les conditions sont très compliquées sur place. Une chaleur extrême. Quand vous avez la tenue des EPI complète avec une cagoule, un casque, une veste, plus la chaleur, c'est compliqué, quoi. Avec un vent très fort, on n'est pas habitué, nous, en Dordogne, à avoir des vents pareils. C'est terrible.
24: Ludovic est pompier volontaire et pour pouvoir partir dans les Pyrénées-Orientales, l'agent technique à l'EHPAD de Brantôme a posé deux jours de congé.
25: De toute façon, si on a signé l'engagement, c'est qu'on veut venir en secours aux habitants, quoi, aux sinistrés, quoi. On est là pour ça. C'est terrible aussi pour les habitants, parce que franchement, il est vraiment très fort, le feu. Il est vraiment très très fort.
24: Les 17 pompiers de Dordogne étaient mobilisés à Trévillac, où le feu a démarré samedi. C'est le commandant Quétillier qui supervisait le groupe dans cette mission éprouvante.
26: Fatigué. On est content d'avoir pu participer au soutien de nos collègues du 66. Sur les premières 24 heures, on a participé à la lutte pour essayer de maintenir au maximum ce qu'on pouvait, de protéger les habitations dès le début du feu.
24: Et les pompiers sont à peine rentrés à la caserne qu'ils s'activent. Ils vérifient les tenues, les camions, pour être sûr qu'aucun équipement ne soit endommagé au cas où un feu se déclarerait chez nous en Dordogne.
13: Et on souffre pour les pompiers, pour cette nature sinistrée avec de nombreux feux encore en cours. Une saison à haut risque aussi en Corse. Et pour la première fois, l'Essonne, qui est placée en vigilance rouge pour feu de forêt, risque maximal bien évidemment. Tous les vigilances feu de forêt à retrouver sur ici.fr et vos appels au 18 dès que vous avez le moindre doute. À l'étranger, en Syrie, deux engins ont explosé à Damas, près de l'hôtel où réside Emmanuel Macron, pour la première visite d'un dirigeant occidental dans ce pays depuis l'arrivée au pouvoir d'une coalition islamiste. Le chef de l'État est sain et sauf, mais 18 personnes ont été blessées, dont 4 policiers. Accompagné d'une délégation de chefs d'entreprise, Emmanuel Macron vient assurer le nouveau dirigeant syrien et sa coalition du soutien de la France en matière de reconstruction économique. Du côté des échanges au niveau commercial, le régime de Damas dit vouloir faire de la France son premier partenaire. Retour à Paris, où les centres de loisirs ont enregistré une baisse de 13% des inscriptions pour cet été, c'est-à-dire 2000 enfants accueillis en moins par rapport à l'an passé. C'est une réaction des parents au scandale d'agression sexuelle soulevé ces derniers mois dans le périscolaire. À la une encore, les réactions aux aveux de Cédric Jubilard se multiplient. Le Tarnais devait être jugé en appel dans 2 mois à Toulouse. Il a subitement reconnu hier sa responsabilité dans la disparition de son épouse à Cagnac-les-Mines il y a maintenant 6 ans. On est dans la méthode Jubilard. Voilà ce que dit l'avocat des frères et de la sœur de Delphine. C'est lui qui dicte le timing, qui garde le contrôle des aveux que les enfants de Cédric Jubilard ont appris par la presse. Une façon de faire que le conseil déplore sans avoir eu le temps de préparer ses enfants. Cédric Jubilard qui reconnaît avoir tué son épouse dans une lettre adressée à son avocat et publiée dans la Dépêche du Midi. Dans le village de Cagnac-les-Mines, ce rebondissement hier a fait naître un espoir, celui de voir enfin la vérité éclater. Jérémy habite à Albi. Il consacre une partie de son temps depuis 2020 à la recherche du corps de la mère de famille, Joséphine Ortuno.
5: Un petit muret de parpaing,
6: remonté à la hâte par Cédric.
5: Une voiture blanche abandonnée
6: qui appartenait à Cédric.
5: Et un mémorial.
6: Il y a des monts, il y a de tout.
5: Voilà ce qu'il reste aujourd'hui de la maison des Jubilards. Jérémy s'arrête ici 4 fois par semaine. Et 4 fois par semaine, il s'enfonce dans les bois.
6: Partout en fait. Hein.
5: Sur les traces de Delphine.
6: Je cherche partout, mais c'est vrai qu'il y a beaucoup de forêts.
5: Alors savoir que les enquêteurs doivent la retrouver dans les prochaines semaines.
6: Pour moi, c'est une. Voilà, c'est une énorme nouvelle. Je ne pensais absolument pas qu'il allait faire des aveux. J'ai croisé tout un tas de personnes, ils sont tous contents de cette issue qui est en train d'arriver.
5: Cette issue, c'est l'espoir enfin de mettre un lieu sur la disparition de Delphine. Pour Jérémy, cela ne fait aucun doute, Cédric finira par le dire.
6: Là, c'est terminé, le jeu est terminé. N'importe quel argument qu'il pourrait donner derrière ça, ça ne marchera plus. S'il ne le fait pas, ça serait du suicide, en fait.
5: Car au-delà de la question judiciaire, c'est toute une commune qui attend de pouvoir refermer cette douloureuse parenthèse.
6: Ce petit village de Cagnac-les-Mines a besoin de se reposer. Même un peu plus loin, à 30 km, le petit village de Cazoul. Si tout va bien, on arrive sur le dénouement, de l'affaire.
5: En attendant, Jérémy compte à nouveau ratisser la forêt jusqu'à ce que le corps de Delphine Jubilard soit retrouvé.
13: Il est 13h14, le journal du Mondial complet sur les résultats de la soirée et de la nuit dans quelques instants, notamment la qualification de l'Espagne qui élimine le Portugal de Ronaldo et la défaite de l'équipe américaine écrasée par les Diables Rouges belges. Sur le Tour de France, on va suivre aujourd'hui entre Carcassonne et Foix la 4e étape, départ lancé avec 4 cols à franchir. C'est une épreuve taillée pour les baroudeurs sous la chaleur et sous son maillot jaune. C'est Tadej Pogacar victorieux de sa première étape aux Angles et qui devance désormais son grand rival Jonas Vingegaard au classement général. Et puis c'est le grand jour pour les 730 000 candidats du bac avec les résultats affichés depuis quelques instants. Résultats que vous pouvez retrouver sur ici.fr grâce à notre module de recherche par nom de famille et grâce à notre partenariat avec Studirama. Elisa Savat a découvert les résultats avec ses bacheliers du lycée d'Alzon. Nous sommes à Nîmes.
7: Ici, on se félicite, on saute dans les bras des uns des autres. Des heures et des heures de révision qui ont payé pour Arthur.
8: Ça fait 5 ans que j'attends pour avoir le bac. Et là, je l'ai eu, je suis trop content, mention bien. Et voilà, ce soir, je vais manger du riz.
7: Mais Elise tient fièrement son diplôme, elle avait peur des résultats.
9: Mais j'ai eu mon soir, c'est bien. Comme un brevet. Ah, je m'attendais à rien, là, j'ai eu quelque chose. Incroyable. Oh, ça libère, si vous savez. Je suis plus moi-même là. Je suis heureuse. Attendez, c'est incroyable. Ah, je m'attendais pas à grand-chose. Hein. Les épreuves écrites, j'ai pensé avoir loupé plutôt. Mais au final, j'ai réussi. Ah, c'est pas secret. Ah, j'ai une mention. Ah, je suis heureuse. Ah, ça c'est incroyable. Ah,
7: La quasi-totalité des candidats a décroché le précieux sésame, 18 sur 20 pour Lucie.
0: C'est peut-être un peu prétentieux de dire que je suis pas étonnée, mais j'ai beaucoup travaillé toute l'année pour avoir ce résultat-là. Donc disons que je pense que ça correspondait à l'effort que j'ai fourni tout au long de l'année pour avoir ces notes-là.
1: Vous le méritez.
0: Mais après oui, j'avais peur d'avoir raté dans une matière que je m'en sois pas rendu compte. Voilà.
7: Voilà, le lycée, c'est fini, place enfin aux vacances.
13: Bravo à vous. L'an dernier, 96,4% des lycéens en série générale avaient leur bac avec ou sans mention, 91% en série techno et 83% en série pro.
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13: Et si, chers auditeurs, avant de noircir quelques cahiers de vacances, nous parcourions ensemble le livre de celle-ci, sociologique et instructif. C'est un livre qui raconte 90 ans de congés payés et la manière dont cette conquête sociale a progressivement transformé les Français. Bonjour, Guénaël Gault.
11: Bonjour.
13: Bonjour, c'est un livre d'histoire, au fond, que vous nous proposez avec Jean Viard, l'histoire d'une révolution en 1936. Peu de Français savent alors que faire de ces 2 semaines de congés payés. Aujourd'hui, les 5 semaines légales de vacances sont devenues un pilier.

0: ceux qui ne partent pas, qui sont 28%. Alors c'est intéressant parce que parmi ceux qui ne partent pas, il y en a la moitié qui ne partent pas, hélas, parce qu'ils sont contraints et qu'ils ne peuvent pas partir. Mais l'autre moitié, en fait, va se diviser entre ceux qui sont plus casaniers ou ceux qui partiront pas cette année parce qu'ils ont fait un autre choix. Et donc ça, c'est ceux qui partent pas. Et puis parmi ceux qui partent, on a différents profils. En effet, on a ceux qui veulent vraiment déconnecter et qui vont rechercher des vacances un peu paisibles en famille. Souvent, ce sont des profils plus actifs et donc qui toute l'année sont dans leur couloir de nage. Et puis il y a ceux qui vont vouloir explorer et qui vont du coup, alors que ce soit en France le plus souvent, mais aussi à l'étranger.
1: En France, pour 7 vacanciers sur 10, hein, c'est vraiment la terre de prédilection.
0: Oui, c'est ça. C'est-à-dire que la France qui part en vacances, elle part en France d'abord. Ça, hein. C'est d'ailleurs une particularité des Français que de se rendre sur son propre territoire.
1: Absolument. Avec 11% des Français, vous nous le dites d'ailleurs, pardonnez-moi pour petite parenthèse, 11% des Français qui disposent d'une maison de famille ou d'une résidence secondaire pour séjourner. Ça fait partie aussi des rituels et des vacanciers que vous appelez routiniers et qui se rendent donc régulièrement sur ce lieu de villégiature qui est celui de leur choix ou de leur tradition aussi.
0: Exactement, de leur choix, de leur famille, de leurs amis. En fait, c'est 11% qui ont entre 7 et 10% qui en possèdent, mais plus encore qui en bénéficient, hein, puisque en général, on reçoit aussi chez soi. En effet, alors c'est intéressant parce qu'on voit aussi des gens qui reviennent chaque année au même endroit. Hein. Parmi les vacanciers, il y a un peu plus d'un tiers en fait qui revient chaque année au même endroit. Et ça, c'est 10 millions de Français. En fait, et puis il y a aussi une proportion intéressante de Français qui fréquemment reviennent sur les lieux de leur histoire, qui vont faire des vacances dans vraiment une idée de reconnecter avec quelque chose de leur passé, et ça je trouve que c'est aussi très intéressant, des traditions familiales ou sa généalogie.
1: Bien sûr.
0: Donc il y a plein, c'est assez divers et c'est passionnant.
1: La généalogie et la mémoire des vacances, et vous le documentez très bien dans ce livre et aussi dans une enquête à l'appui avec l'Institut Utopia, vous documentez cette réalité. Gwenaël Gau, 86% des Français qui jugent les vacances importantes dans leur vie. Pour 60% de ces vacanciers, de ces Français, c'est même la période la plus importante de l'année. Autant dire que c'est pas futile, les vacances, parce qu'elles révèlent, et vous commencez à le dire entre les lignes, elles révèlent nos valeurs, nos modes de vie, nos inégalités, et je reviens à ceux que vous énonciez qui ne partent pas en vacances.
0: Oui, c'est exactement pour la raison pour laquelle on a voulu, avec l'Observatoire Utopia, faire cette étude. Parce que en réalité, on voit souvent les vacances comme futiles, comme vous le disiez, comme un petit peu superficielles. Et puis, ce qui est étudié surtout, c'est le tourisme, en fait, c'est-à-dire les vacances marchandes. Il y avait très peu d'études qui essayaient d'embrasser un peu toutes ces dimensions, comme les vacances comme un fait social total. Oui. Et c'est ça qui nous a passionnés avec Jean Viard, c'est qu'est-ce que ce temps libéré en fait dit de nous, et en fait il dit énormément de choses de nous individuellement et de notre société plus globalement.
1: Oui, alors qu'il y a une forme de bascule avec l'ère du tout numérique. Les vacances, vous l'écrivez, ne se vivent plus, elles se montrent. Alors ça, c'est pas nouveau, parce que les cartes postales existent depuis très longtemps, les soirées diapo aussi, mais là, vous dites, on est passé à un cap supérieur avec l'affichage de ces vacances, de ces cartes postales virtuelles de vacances qu'on affiche sur les réseaux sociaux, Gwenaël.
0: Oui, c'est vrai que l'Instagram de ces vacances qui sont parfois, pour certains, choisies pour l'être d'ailleurs, instagrammables, c'est quelque chose. Alors ça concerne pas tous les vacanciers, bien sûr, mais comme vous le disiez, c'était déjà le cas avant, c'est-à-dire il y avait un statut social. On voit aussi, à mesure que cette pratique s'est démocratisée, que en effet, il y a aussi une pression aux vacances réussies, hein, dans notre étude, on le mesure, et donc il faut pouvoir montrer ça, parce que finalement, la logique de performance qui règne dans notre société n'épargne pas les vacances pour une partie des vacanciers. Donc, il faut performer ces vacances aussi pour certains d'entre eux.
1: Dans cette recherche, alors que d'autres vivent justement de manière très simple, très heureuse, très promeneuse ces vacances, le temps qui passe doucement, le repos, la déconnexion, le dépaysement, le partage. On parlait de valeurs tout à l'heure. Les vacances, c'est aussi le moment du partage, Gwenaël Gau.
0: Oui, et c'est aussi pour ça, c'est une des grandes motivations du départ en vacances, c'est-à-dire, vous avez raison, là on va s'intéresser à plein de petites tendances qui sont passionnantes et qui disent beaucoup de choses aussi de l'évolution et de mutation.

0: notre société, mais pour l'essentiel des Français, en fait, les vacances, c'est un moment, on a appelé ça d'une banalité heureuse, en fait. Oui. Et c'est ça qui va être intéressant. Ils vont reconnecter avec eux-mêmes, ils vont reconnecter avec leur temps, avec la nature et surtout avec les autres. Et ça, c'est pour ça que quand on mesure, si vous voulez, toute chose égale par ailleurs, c'est-à-dire quel que soit son revenu, quel que soit sa situation socio-professionnelle, eh bien, plus on s'investit dans ses vacances, plus on part, plus on est heureux et plus on est ouvert aux autres. Mmh. Et ça, c'est un bénéfice individuel, mais c'est aussi un bénéfice collectif pour la société.
1: D'où la nécessité de faire profiter de ses vacances un certain nombre de personnes défavorisées. On en parlait évidemment avec le Secours Populaire ou le recours à d'autres associations formidables, car 13 millions de personnes, vous le dites aussi, 13 millions de Français ne sont pas partis l'an passé. 5 millions de Français ne sont pas partis depuis 5 ans et 1 million ne sont jamais partis de leur vie. C'est ça aussi la réalité des vacances françaises, malgré ces semaines de congés payés, Gwenaëlle, pour terminer.
0: Oui, c'est exactement ça. C'est-à-dire qu'il y a encore une inégalité. Et puis une inégalité, vous savez, ce qu'on a vraiment étudié avec Jean Viard, c'est qu'il y a un capital vacancier, comme il y a un capital social, culturel, spatial. Et ça, c'est important parce que, justement, plus on va accumuler de ce capital-là, plus on va se sentir mieux et plus on va se sentir reconnu aussi, satisfait dans sa vie, etc. Et plus ça va nous constituer aussi individuellement. Donc, l'inégalité de vacances, c'est pas juste ceux qui vont partir, ceux qui vont pas partir, se reposer ou pas se reposer, c'est beaucoup plus existentiel que ça.
1: Merci, avec ce livre des vacances et ce qu'elles disent de nous, ces vacances, de manière très sociologique, et l'art du séjour, vous en parlez aussi en des termes vraiment passionnants, avec Jean Viard, votre co-auteur, Gwenaëlle Gault, aux éditions de l'Aube et l'Observatoire Utopia des vacances, pour retrouver justement tous ces chiffres liés aux vacanciers que nous sommes. Merci beaucoup, Gwenaëlle, à bientôt.
0: Merci beaucoup.
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1: Le 17e épisode, ça passe vite, cher Bruno Salomon.
3: C'est
1: bonjour,
3: vrai.
1: Bruno.
3: Bonjour, Wendy.
1: De notre rendez-vous quotidien. Bruno, on va parler des résultats de la soirée et de la nuit dans quelques instants, mais on va revenir quand même sur cette vague d'indignation après les propos racistes tenus par une sénatrice du Paraguay contre le capitaine de notre équipe de France.
3: Oui, Kylian Mbappé, victime de propos abjects de la part de cette sénatrice paraguayenne, Céleste Amarilla. Le capitaine des Bleus a eu sur les réseaux sociaux une réponse parfaite et il a reçu un énorme soutien de la planète entière, de tous bords. Le président de la République, Emmanuel Macron, a notamment apporté son soutien, et même le gouvernement du Paraguay qui a jugé les propos contraires aux valeurs et principes qui inspirent la dignité humaine. Sachez que quand même, dans la nuit, puisqu'on n'arrête pas cette sénatrice paraguayenne, elle l'a continué, elle accuse désormais Kylian Mbappé de misogynie dans sa réponse et demande, elle, des excuses au capitaine des Bleus. Ce matin, notre reporter Morgane Guillaumard a rencontré la ministre des Sports, Martine Ferrari. Elle est revenue sur ses propos racistes dont a été victime Kylian Mbappé.
4: Je me suis exprimée clairement sur les réseaux sociaux. C'est absolument indigne ce qu'elle a dit. C'est raciste, ça n'a rien à faire. Enfin, voilà, c'est indigne. Et quand on est une personnalité publique, franchement, on devrait se garder de faire ce genre de choses. Je note quand même que le gouvernement paraguayen a présenté ses excuses. Et j'en suis heureuse parce qu'on ne peut pas tolérer ce genre de propos.
3: Voilà, Marina Ferrari, ministre des Sports.
1: Les résultats de la nuit maintenant. C'est terminé pour les États-Unis, l'un des pays hôtes qui, après l'affaire du carton rouge annulé par Donald Trump, a pris un carton.
3: Ouais, un carton, une bonne vieille valise. Les Belges ont concassé les États-Unis. Victoire 4-1, emmenée par le coach français Rudy Garcia. La Belgique a signé sa meilleure performance de la compétition. Mention spéciale quand même pour la célébration du 4e but où toute l'équipe belge s'est mise autour du buteur et ils ont fait la danse de Donald Trump. Vous savez, ce genre un peu raide, voilà, la danse sur place comme un piqué, on bouge juste les bras. Et ben voilà, là, une petite pique contre le président des États-Unis qui a cru bon faire annuler un carton rouge avant le match. L'affaire est désormais mondiale, une ingérence folle où la FIFA, par l'attitude de son président Gianni Infantino, s'est donc ridiculisée. Dans l'autre match de la soirée, l'Espagne s'est qualifiée dans les dernières secondes face au Portugal, score 1-0. Cela faisait 16 ans que l'Espagne n'avait pas décroché un quart de finale de Coupe du Monde, mais la vraie info de ce match-là, c'est que Cristiano Ronaldo ne gagnera jamais le mondial avec le Portugal, et oui, tout a une fin. À 41 ans, l'icône du foot portugais a confirmé à l'issue de la rencontre qu'il s'agissait de sa dernière Coupe du Monde, mais peut-être pas forcément son dernier match en sélection.
5: Normal, triste pour sortir ainsi du mondial.
6: C'est normal d'être triste après une telle élimination. J'ai tout donné, j'ai fait de mon mieux et je pars l'esprit tranquille. C'est vrai que c'était ma dernière Coupe du Monde, oui, mais pour le reste, j'aurai le temps de réfléchir, d'être avec ma famille. Il ne faut jamais prendre de décision à chaud. Demain, ce sera un autre jour et la vie continue.
3: Oui, il est triste, effectivement. En tout cas, si je peux me permettre, au vu de sa prestation globale sur le mondial, il ferait bien d'arrêter au moins en sélection le bon Cristiano.
1: On prend des nouvelles des Bleus.
3: Des Bleus, effectivement, qui vont plutôt bien. Ils se sont entraînés hier. Ils sont du côté de Boston pour l'entraînement. Dernier entraînement aujourd'hui. Enfin, en tout cas, entraînement aujourd'hui. On en saura un petit peu plus sur les adducteurs d'Aurélien Tchouaméni.
1: Alors, le col d'Amérique, de Boston, à la pointe nord-ouest des États-Unis. On va passer de l'autre côté de l'Amérique. Nous sommes au sud-ouest, le Texas. Et c'est là que Nicolas Perronet nous attend.
3: Et Nicolas Perronet qui a mis son chapeau de cow-boy. Et il nous fait la suite.
7: Salut les amis, toujours à Dallas, Texas. Je suis venu pour le Portugal-Espagne hier et j'espère bien revenir d'ailleurs pour la demi des Bleus qui se jouerait ici dans l'immense stade climatisé des Dallas Cowboys juste à côté. Et c'est ça dont j'aimerais vous parler, d'un immense parc d'attractions qui est encore plus grand que le stade. Et en fait, ce parc, avec des manèges de fous apparemment, eh ben c'est le premier Six Flags au monde. C'est le berceau ici, j'ai appris ça à Arlington, de la chaîne de parcs d'attractions Six Flags. Aujourd'hui, il y en a partout dans le monde, mais le premier, c'est celui-ci, 1961. Et en fait, si ça s'appelle Six Flags, six drapeaux, eh bien, c'est justement parce que c'est né ici, référence aux six nations qui ont gouverné le Texas au cours de son histoire, la France, l'Espagne, le Mexique, la République du Texas, les États-Unis et les États confédérés. Voilà, c'est juste à côté du stade et c'est comme tout ici, bah, c'est gigantesque. Allez, on espère qu'on reviendra et qu'on fera un petit tour de manège grâce aux Bleus. À demain.
3: Merci Nicolas. Deux derniers huitièmes de finale aujourd'hui, 18h Argentine-Égypte et à 22h Suisse-Colombie. Voilà.
1: Merci
3: pour la Coupe du Monde.
1: Merci, cher Bruno Salomon. À tout de suite sur ICI.
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9: Et bienvenue sur la route du Tour, sur votre radio. Ici, quatrième étape de cette grande boucle, quasiment 182 km aujourd'hui pour le peloton entre Carcassonne dans l'Aude. Le départ vient de se dérouler et Foix en Ariège, quasiment 182 km. Thomas Coignac, vous êtes sur la moto ici en tête de course et c'est probablement, en tous les cas sur le papier et sur le terrain, une étape pour baroudeur.
10: Oui, les baroudeurs, ces hommes qui veulent prendre l'échappée de début d'étape en espérant qu'elle aille au bout, parce que c'est pas assez dur pour les favoris du classement général et c'est trop dur normalement pour les sprinteurs. Et il y a un baroudeur qui a déjà tenté d'accélérer, le champion des États-Unis Quinn Simmons, qu'on voit régulièrement en échappée sur les routes du Tour de France. Il a pour l'instant été repris, on est au kilomètre 2.
9: Oui, il y a quatre principales difficultés avant de vraiment descendre sur les 35 derniers kilomètres pour arriver ici à Foix, commune de 10 000 habitants. Ce qui pourrait compter aujourd'hui, vraiment, Thomas, c'est la chaleur. C'est vraiment la canicule sur les routes du Tour.
10: Ouais, 39 degrés du côté de la moto ici de Selim Guerribi. Effectivement, la chaleur, ça va encore jouer. On a vu les coureurs au départ avec des gilets refroidissants pleins de glace. Ça fait quelques jours que ça dure. Et cette chaleur risque d'être accablante pour les 182 coureurs au départ, puisqu'on a perdu hier le Belge Arnaud Dely après l'abandon du Jurassien Clément Berthet, tombé dans le contre-la-montre par équipe à Barcelone.
9: Le sprinteur belge, effectivement, en grande difficulté depuis le début de ce tour. Il a rangé son vélo. Le prochain point sur votre radio ici, sur le Tour de France, sur les routes de Tours, c'est dans 30 minutes désormais. Le maillot jaune, c'est Pogacar.
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C'était Elton John sur votre radio ici. Bonjour, bienvenue, c'est Fabien Hémot. On passe l'après-midi ensemble au programme L'Info Locale près de chez vous. Et bien sûr, tout au long de l'après-midi, nous suivrons le Tour de France en direct. L'étape du jour, Carcassonne, Foix, ce qui fait 182 km. Courage les coureurs. Et bien sûr, pour rythmer tout ça, de la musique. On démarre tout de suite avec Amel Bent. L'amour, ça se donne. Et c'est ce qu'on fait chaque jour à vos côtés. On vous donne de l'amour, voilà.

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1: Ce week-end se tient la 5e édition du festival Donzère au parc municipal Pont de Robinet au bord du Rhône. À Donzère, un festival entièrement gratuit qui met en avant les artistes musicaux de la région, notamment à travers des tremplins. Et on est justement avec l'une des grandes gagnantes de ces tremplins sur ICI Dromardèche, Natalia Petrus. Bonjour Natalia.
2: Bonjour Axel.
1: Vous avez lancé votre projet musical à Lyon il y a maintenant 3 ans de cela, à la croisée du jazz, de la soul, de la musique brésilienne. Qu'est-ce qui vous a donné envie de démarrer ce projet, Natalia ?
2: Alors, j'ai toujours eu cet amour pour la musique. Et c'est vrai que quand j'étais au Brésil, moi, je suis d'origine brésilienne, je ne faisais pas de la musique au Brésil, je faisais du théâtre. Et c'était en arrivant ici en France que j'ai vraiment décidé de passer cette étape, de me lancer sur cette passion. Et au début, bien évidemment, en tant qu'amatrice. Et puis là, le projet, depuis 3 ans, il est en voie de professionnalisation. Donc, on essaye de faire que le projet il puisse vivre de façon professionnelle dans notre région. Et puis après, à niveau national aussi.

0: Bah, en tout cas, depuis 3 ans, vous avez sorti plusieurs morceaux sur lesquels on peut vous entendre en français, en anglais, en portugais, du coup. J'ai parlé de soul, de jazz, de musique brésilienne, mais vous, Natalia, comment est-ce que vous la définiriez, votre musique ?
1: C'est tout à fait ça. C'est vrai que quand, pour le public brésilien, c'est plutôt dans le registre musique populaire brésilienne. Mm-hmm. Et puis ici, voilà, il a cette influence, bien évidemment, de mes origines. Et il a aussi des influences dans le jazz, dans la soul. Ce sont des musiques, des genres de musique que j'apprécie énormément et que j'ai dirigé mon projet plutôt vers ces registres. Maintenant, je suis très contente. Le projet, il a beaucoup évolué et on a beaucoup gagné en expérience, en maturité et aussi, voilà, maintenant aussi, c'est dans ces registres-là qu'on aimerait faire notre proposition.

0: sera le 12 juillet, ce dimanche, hein, au parc municipal de Donzère, dans un joli cadre, un très joli cadre en bord du Rhône. Merci Natalia d'avoir été avec nous.
1: Merci beaucoup Axel, et j'espère qu'on va pouvoir se croiser là-bas au festival et passer un très bon moment.
0: Ah bah avec grand plaisir, Natalia Petrus sur ici de Romardèche en concert le 12 juillet prochain pour l'édition 2026 du Donzère Festival.
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0: C'était Indochine avec le chant des cygnes sur votre radio ici. Et bonne nouvelle là pour les fans d'Indochine, le groupe va sortir le 20 novembre prochain le film de leur dernière tournée en DVD. Il y aura également un album live inédit. Et ce n'est pas tout. Oh là là là là, ils nous gâtent. Pour marquer cet événement, Indochine a annoncé 9 concerts exceptionnels d'ici la fin de l'année. Toutes les infos sur le site du groupe. Dans quelques minutes, les infos de 14h. C'est juste après Véronique Sanson. Rien que de l'eau sur votre radio ici.
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2: Merci d'avoir choisi votre radio ici. Il est 14h. 14h, c'est l'heure de retrouver toute l'info en France et dans le monde en 90 secondes avec Marine Le Génie.
3: Marine Le Pen, on vient de l'apprendre, est déclarée coupable de détournement de fonds dans l'affaire des assistants parlementaires FN. La présidente de la Cour d'appel de Paris est en train de rendre sa décision. La chef de file des députés RN est donc condamnée à 3 ans de prison, dont un ferme sous bracelet électronique. Marine Le Pen, condamnée également à 15 mois ferme d'inéligibilité. Elle sera l'invitée du journal de 20h de TF1 ce soir. C'est là qu'elle doit annoncer sa décision concernant l'élection présidentielle de 2027. Les incendies dans le sud de la France avec 6 interpellations, annonce le ministre de l'Intérieur sur X. 6 personnes arrêtées par la gendarmerie. La réponse de l'État sera implacable envers tous ceux qui, volontairement ou par imprudence, mettent en danger nos territoires, nos concitoyens et celles et ceux qui les protègent, prévient Laurent Nunez sur le réseau social. L'incendie dans les Pyrénées-Orientales qui a parcouru 4900 hectares près de Perpignan et provoqué, je vous le rappelle, l'évacuation de 12 000 habitants, n'a pas progressé pendant la nuit. D'autres incendies sont en cours dans la Drôme, le Gard ou encore l'Hérault. Des incendies en pleine vague de chaleur. 61 départements sont en vigilance orange avec des températures attendues entre 36 et 40 degrés. Seuls les Hauts-de-France et Côtes de la Manche et la façade Est sont épargnés. Dossier complet sur notre site ici.fr. Et puis c'est un moment fort dans une vie. Hein. Les résultats du bac dévoilés aujourd'hui. Le taux de réussite provisoire s'établit à 85,5%, un niveau quasiment stable par rapport à l'an dernier.
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4: En direct de la 4e étape de ce Tour 2026, quasiment 182 km entre la ville de Carcassonne et celle de Foix. Et l'échappée, probablement la bonne échappée, aura mis beaucoup moins de temps à se dessiner qu'hier après 10 km. Nous avons déjà 34 coureurs à l'avant et le mieux classé est à plus de 5 minutes du maillot jaune Pogacar. Ça veut donc dire que ça sent bon pour ces 34 coureurs, parmi lesquels nous comptons 4 Français. Romain Grégoire, le champion de France. Il y a également Kevin Vauclin, qui est présent dans cette échappée, le Normand, Alexandre Delettre de la Total Energy et Owen Kostiou de la Groupama FDJ. Le peloton en file indienne désormais, mais ça pourrait sentir bon pour cette échappée avec 4 cols quand même à franchir avant d'arriver à Foix après 182 km. Prochain point dans 30 minutes sur ICI.
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5: La météo ne change guère d'un jour à l'autre. Le temps reste sec, chaud, très chaud même. Les températures de cet après-midi sont comprises entre 35 et 38 degrés en pleine. 30 degrés hein, à 1000 mètres d'altitude, que ce soit sur le Vercors ou le plateau ardéchois. Le Mistral reste toujours présent, mais moins fort qu'hier. Rafale à 40 km/h. Pour le ciel, bon bah c'est du beau, c'est du soleil, avec un petit voile par moment, mais bon, pas grand-chose. La nuit prochaine, elle sera calme, elle sera étoilée, elle sera un petit peu voilée également par moment.
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C'était Billy Preston sur votre radio ici. Merci d'être avec nous, c'est Fabien Hémot pour vous accompagner en ce mardi 7 juillet dans un instant. Alors on va écouter trois chansons françaises à la suite, ça c'est pour moi, c'est cadeau. Mais avant, mon top 3 de l'été, j'ai repéré trois concours complètement insolites qui vont avoir lieu en France dans les prochaines semaines. Le premier, le lancer d'espadrilles à Bayonne, record à battre, 28,60 m, bon courage. Deuxième manifestation, un concours de pétanque avec des boules carrées. Très pratique les boules carrées pour jouer dans les ruelles en pente hein, et ça se passera à Cagnes-sur-Mer au mois d'août. Et enfin, dernière manifestation complètement folle, le concours du cri de cochon et ça se passe dans la commune de Try-sur-Bèze le 9 août prochain. Merci à la technique, merci à Mme Roussillon pour ce magnifique cri de cochon, je vous inscris. À vous de choisir le concours qui vous correspond le mieux. En attendant de connaître votre réponse, on écoute comme promis trois chansons françaises à la suite. Laurent Voulzy, le duo Obispo Cabrel et dans un instant

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0: C'est le pouvoir des fleurs avec la voix de Laurent Voulzy sur votre radio ici. Restez à l'écoute, dans quelques minutes, les infos pratiques près de chez vous. Et dans un instant, un point complet en direct concernant le Tour de France, l'étape du jour, Carcassonne, Foix et tout ça, ça se passe ici sur votre radio.
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3: 135 km encore à parcourir dans cette quatrième étape du Tour de France entre Carcassonne et la ville de Foix. On passe de l'Aude à l'Ariège. On est toujours dans l'Aude hein, en ce moment avec un groupe de 34 coureurs à l'avant, dont 4 Français. Je vous les donne rapidement. Romain Grégoire, le Bisontin champion de France. Kevin Vauquelin, le Normand. On a également Ewen Costiou, le Breton, le Finistérien. Et puis Alexandre Delettre, le Gardois. Il fait très chaud sur les routes du Tour cet après-midi, on va y revenir dans un instant. Les échappés, Thomas Coignac, vous qui êtes sur la moto ici, vous les avez devant vous, qui sont dans la première difficulté de la journée, la côte de Bedos, un col de quatrième catégorie.
4: Oui, c'est ça, col de Bedos, 3,3 km à 4%, pas un très gros morceau, classé en quatrième catégorie, vous l'avez dit, le premier là-haut marquera un point. Alors c'est le premier col répertorié, mais ça grimpe régulièrement depuis tout à l'heure. On a passé le col de Villerouge qui lui ne rapporte pas de points, mais ça montait quand même depuis quelques kilomètres, c'est ça, ça grimpe régulièrement, pas sur des pentes pas trop difficiles tout de même. Bruno.
3: Est-ce que les coureurs, avec ces 41 degrés à l'ombre dans le protocole qui est mise en place notamment par l'UCI, peuvent vraiment boire beaucoup plus que d'habitude, avoir plus de bidons par exemple aujourd'hui?
4: Oui, alors c'est ça, une nouvelle règle hein, qui a été instaurée par l'Union Cycliste Internationale sur cette étape. Aux endroits où normalement les assistants des équipes ne donnaient que des bidons, ils ont le droit de donner des musettes. Et c'est ce qu'on est en train de voir là, à moins d'un kilomètre du sommet. On donne une musette dans laquelle il y a plusieurs bidons, ce qui permettra aux coureurs de se les donner entre coéquipiers pour qu'ils s'hydratent davantage pendant cette étape.
3: Les échappés qui ont 3 minutes 24 d'avance sur le peloton, maillot jaune à 500 mètres de l'arrivée dans ce premier col. Il est 14h32 sur ici. Prochain point, Tour de France, dans une demi-heure.
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5: Le Festival Social Club propose 2 soirées les 10 et 11 juillet au Théâtre de Verdure de Montboucher sur Jabron avec 4 concerts gratuits au programme. Organisé par une équipe de bénévoles motivés, cette 3e édition se fera en mode guinguette avec des food trucks latino et caraïbéens, mais pas que. Ouverture des portes dès 17h avec des animations, des initiations à la danse et côté musique, début des festivités à 18h30, salsa, songo, cumbia, ça va être chaud. Jusqu'au 25 juillet, la médiathèque de Saint-Uze ouvre ses portes au pays du soleil levant. Exposition, animation, atelier, histoire, projection et belle décoration. Une très belle sélection de livres peut être également consultée sur place et d'autres empruntées. Vous trouverez les horaires d'ouverture et les détails des animations sur médiathèque.saintuze.fr.
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0: Merci d'avoir choisi votre radio ici. Dans quelques minutes, les infos de 15h. Mais avant, de la musique pour accompagner votre mardi après-midi. Jean-Pierre Madère avec Macumba. Macumba, justement, un titre inspiré, entre autres, vous savez, des célèbres discothèques du même nom, très connues dans les années 80. À l'époque, là-bas, on faisait la fête jusqu'au bout de la nuit. Eh bien, tiens, faisons la fête jusqu'au bout de l'après-midi. Voilà, c'est une autre ambiance. Merci d'être à l'écoute d'ici.
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1: Merci pour votre fidélité à votre radio ici, il est 15h. 15h, c'est l'heure de retrouver toute l'info en France et dans le monde en 90 secondes avec Marine Le Génie.
2: Marine Le Pen est arrivée au siège du RN pour se concerter avec les cadres de son parti. Va-t-elle se présenter à l'élection présidentielle? Elle vient d'être condamnée en appel à 3 ans de prison, dont 2 avec sursis, 100 000 euros d'amende et 15 mois d'inéligibilité ferme, peine qu'elle a déjà en partie purgée. Ce qui veut dire que juridiquement, elle peut être éligible en 2027. En revanche, les juges ordonnent que la partie ferme, c'est-à-dire 1 an, soit purgée sous surveillance électronique. Peut-on faire campagne avec un bracelet? La chef de file de l'extrême droite doit s'exprimer aux 20h de TF1 ce soir. 4900 hectares parcourus, 12 000 évacués. L'incendie dans les Pyrénées-Orientales n'a pas progressé pendant la nuit grâce notamment à des contre-feux allumés par les pompiers, mais il n'est toujours pas fixé. Alors que les incendies se multiplient dans le sud, 6 suspects ont été interpellés par la gendarmerie, annonce le ministre de l'Intérieur. La réponse de l'État sera implacable, prévient Laurent Nunez. Les parents d'élèves parisiens évitent les centres de loisirs pendant l'été. La ville de Paris enregistre une baisse de 13% cette année, soit 2000 enfants de moins dans un contexte de multiplication des affaires de violences sexuelles dans le périscolaire. Un mot de sport, la Coupe du Monde de football, bien sûr, avec la suite des 8e de finale, Argentine-Égypte à 18h. Et puis Suisse-Colombie, un peu plus tard, ce sera à 22h. Enfin, le Tour de France, ici Radio Partenaire, avec tout de suite un point sur l'étape du jour. Il vous est présenté par Bruno Blanza aujourd'hui.
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3: La 4e étape de ce tour entre Carcassonne et Foix, où vous l'entendez, il y a de l'ambiance à l'arrivée. 115 km encore à parcourir pour les échappés qui sont 34. Hein. C'est une grosse échappée, 34 ces échappés, même s'il y a quelques poursuivants, puisque dans la deuxième difficulté de la journée, le col du Paradis, certains ont pris un peu leur distance. Col de 3e catégorie, quasiment 6 km d'ascension, un petit peu plus de 4% de moyenne. Le peloton avec le maillot jaune Tadej Pogacar est à quasiment 3 minutes parmi ces coureurs échappés. Il y a 4 Français, Grégoire le champion de France, Vauquelin, Delettre ou encore Costiou. Ils sont présents aux avant-postes. Une échappée qui pourrait, pourquoi pas, viser la victoire ici à Foix lors de l'arrivée. Il reste encore 114 km. Prochain point sur votre radio ici dans 30 minutes.
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5: La météo ne change guère d'un jour à l'autre. Le temps reste sec, chaud, très chaud même. Les températures de cet après-midi sont comprises entre 35 et 38 degrés en pleine. 30 degrés hein, à 1000 mètres d'altitude, que ce soit sur le Vercors ou le plateau ardéchois. Le Mistral reste toujours présent, mais moins fort qu'hier. Rafale à 40 km/h. Pour le ciel, bon, c'est du beau, c'est du soleil, avec un petit voile par moment, mais pas grand-chose. La nuit prochaine, elle sera calme, elle sera étoilée, elle sera un petit peu voilée également par moment.
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0: September avec le groupe Earth, Wind & Fire sur votre radio ici. Merci de passer l'après-midi avec nous. C'est Fabien Hémot pour vous accompagner. Dans un instant, on écoute trois chansons françaises à la suite. Mais avant, mon top 3 de l'été. J'ai avec moi trois situations que les Français détestent le plus en vacances. En troisième place, on retrouve les touristes mal polis sur la plage ou à la piscine. Deuxième place pour la pluie en plein séjour. C'est vrai que ça peut vite devenir énervant. Et enfin, sur la première marche du podium des choses que les Français détestent le plus en vacances, les bouchons, notamment au péage. Alors voilà, petite astuce pour éviter les bouchons. Écoutez toujours votre radio ici. On vous guide toute l'année. Pas de vacances. On est là, on est ensemble. Et tout de suite, attendez, je regarde. Pas de bouchons à l'horizon. On se dirige vers trois chansons françaises à la suite avec William Scheller, Oshi. Et on commence avec Daniel Balavoine, Mon fils, ma bataille.
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0: C'était William Scheller sur votre radio ici avec un homme heureux et je suis très heureux de vous accompagner tout l'été sur votre radio. Dans un instant, les infos pratiques de votre région, mais avant, on passe en mode Tour de France avec un point complet sur cette quatrième étape. 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
3: Quasiment 182 km aujourd'hui entre l'Aude et l'Ariège, entre la ville de Carcassonne et celle de Foix. Les coureurs pour le moment qui font face à une énorme chaleur, un 41 degrés affiché tout à l'heure à la moto d'ici, que nous allons retrouver dans un instant. Pour le moment, toujours ces 34 coureurs en tête, échappés depuis le 10e kilomètre, 34 coureurs, dont quelques sprinteurs. Ce sera d'ailleurs le premier sprint et le seul sprint là à Quillan dans un instant, sprint intermédiaire. Romain Grégoire est là, Kevin Vauclin, Alexandre Delettre et Ewan Costiou, les quatre Français dans cette échappée. 4 minutes 21 d'avance sur le peloton. Écart qui grandit. Thomas Coignac, vous êtes sur la moto. Le sprint va se préparer.
4: Oui, exactement. Sprint intermédiaire situé à Quillan qui rapporte 25 points au classement par point, donc au classement du meilleur sprinter récompensé par le maillot vert qui, pour l'instant, est porté aujourd'hui par Jonas Vingegaard, même si c'est Tadej Pogacar qui est en tête de ce classement, sauf que Pogacar porte déjà le maillot jaune, il ne peut pas cumuler, d'autant plus qu'il fait chaud. On ne va pas mettre un maillot l'un sur l'autre. Donc c'est Vingegaard, deuxième au classement, qui porte ce maillot. Maillot réservé normalement aux sprinteurs qui n'ont pas totalement eu l'occasion de s'exprimer. Il n'y a pas eu de sprint massif sur ce Tour de France, il faudra certainement attendre demain. Donc en attendant, on vient engranger des points et c'est l'objectif de garçons comme Mats Pedersen qui a déjà commencé hier, comme Jasper Philipsen, comme Binyam Girmay qui avait remporté ce maillot vert, c'était il y a 2 ans, qui vont se disputer les points donc en jeu sur ce sprint intermédiaire de Quillan. C'est l'objectif pour eux, c'était l'objectif quand ils se sont glissés dans cette échappée de 34 coureurs.
3: Ouais, de gros sprinteurs présents effectivement pour ce sprint intermédiaire à Quillan et pourquoi pas pour l'arrivée, 900 mètres avant ce sprint, effectivement 4 minutes 24 d'avance sur le peloton pour les échappés. Prochain point dans 30 minutes sur votre radio ici.
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0: Merci d'avoir choisi votre radio ici. On passe ce mardi après-midi ensemble et quel plaisir de vous accompagner. Info locale, musique, bonne humeur, on s'occupe de tout. Dans un instant, les infos de 16h, ça arrive tranquillement. Vous pouvez également suivre l'info de votre région en temps réel sur l'application de votre radio ici. 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Et tout de suite de la musique, Michel Jonas, Shakira avec l'hymne de la Coupe du Monde. Et dans un instant, Axel Bauer avec Éteins la lumière sur votre radio ici. Ah bah je vois plus rien, je vois plus mes fiches. Bah forcément il a éteint les lumières. Quel blagueur cet Axel.
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1: Merci d'avoir choisi votre radio ici, il est 16h. 16h, c'est l'heure de retrouver toute l'info en France et dans le monde en 90 secondes, avec vous, Marine Legénie.
2: Marine Le Pen ou Jordan Bardella, qui sera candidat pour le RN en 2027? La question se pose aujourd'hui après la condamnation en appel de la chef de file des députés RN dans l'affaire des assistants parlementaires européens. Une peine de 3 ans de prison, dont un ferme sous bracelet électronique et 15 mois ferme d'inéligibilité. Cette peine étant déjà exécutée depuis le jugement de première instance, juridiquement Marine Le Pen peut donc être candidate, mais avec un bracelet. Elle sera l'invitée du 20h de TF1 ce soir pour donner sa décision. Les incendies dans le sud de la France et la situation s'améliore d'heure en heure dans les Pyrénées-Orientales, selon le responsable des pompiers. Le feu a parcouru, je vous le rappelle, 4900 hectares et ne progresse plus pour l'instant. À ce sujet, le ministre de l'Intérieur annonce 6 interpellations, 6 personnes arrêtées par la gendarmerie. La réponse de l'État sera implacable, prévient Laurent Nunez. Des incendies en pleine vague de chaleur. 61 départements sont en vigilance orange canicule avec des températures attendues entre 36 et 40 degrés. Seuls les Hauts-de-France et Côtes de la Manche et la façade est sont épargnés. Dossier complet sur ici.fr. Les résultats du bac dévoilés aujourd'hui, le taux de réussite provisoire s'établit à 85,5%, niveau quasiment stable par rapport à l'an dernier. Le mondial de foot, les deux derniers huitièmes de finale ce soir à 18h. L'Argentine affronte l'Égypte à 22h. La Suisse est opposée à la Colombie. Allez, direction le Tour de France avec, comme toutes les demi-heures sur ici, un point d'étape signé aujourd'hui Bruno Blanzard.
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3: Il y a 14 kilomètres de l'arrivée ici à Foix. On y voit peut-être un petit peu plus clair avec deux hommes qui ont pris leur distance. Jan Tatnik, le Slovène de la Red Bull Bora, et également le Tchèque et champion de Tchéquie, Matthias Vacek de la Lidl Trek. Deux hommes qui se sont échappés dans le col de Koudous. C'est d'ailleurs tout simplement Vacek qui s'est imposé en haut pour les points de la montagne, col de deuxième catégorie, à 36 secondes derrière, il y a un bon groupe encore, avec notamment au tout départ de cette échappée, 34 hommes. Il en reste une bonne vingtaine, avec notamment les 4 Français qui sont toujours là. Romain Grégoire, Kevin Vauclin, Alexandre Delettre également, et Ewen Kostiou. Et ensuite, le peloton maillot jaune est à plus de 6 minutes désormais, à 74 kilomètres de l'arrivée ici à Foix. Prochain point sur votre radio ici, sur le Tour de France, dans 30 minutes.
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5: Il fait beau cet après-midi en Drôme et en Ardèche. Un grand soleil et du ciel bleu sont au programme. Du côté des températures, il fait toujours aussi chaud. Dieulefit 35, Privas, Annonay 36, Valence 37, Pierrelatte, L'Argentière 38 degrés. Et ce soir, le temps sera encore très estival. Malgré un ciel voilé, le thermomètre restera accroché aux alentours des 30 degrés. Demain, les éclaircies seront aussi sur les deux départements et des températures qui seront très hautes dès le matin, entre 28 et 31. L'après-midi, elles monteront jusqu'à 39 degrés.
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0: Gloria Gaynor, I Will Survive sur votre radio ici de Romardèche. Bonjour à tous, j'espère que vous allez bien malgré la chaleur. Nous sommes à présent avec Jordan Souberan qui tout l'été nous partage ses coups de cœur. Jordan, quel est celui que vous avez choisi aujourd'hui ?
1: Je vous propose de parler de stages d'autodéfense pour femmes. Il est question lors de ces stages d'apprendre à se défendre contre toute forme d'agression, car l'autodéfense féministe a la particularité d'appréhender la violence faite aux femmes en partant de ce qu'elles vivent réellement, tous les jours et sous toutes les formes, que ce soit du harcèlement sexuel, des violences verbales, des humiliations, des violences physiques ou encore psychologiques, que ce soit dans l'espace public ou à la maison. Car malheureusement, et malgré la poudre aux yeux médiatique qui peut donner la sensation que la condition des femmes s'est améliorée, les violences faites aux femmes et assimilées sont monnaie courante et il est nécessaire autant que vital d'apprendre à ne plus se laisser faire. Aujourd'hui, de nombreuses associations proposent des ateliers ou des stages afin d'apprendre à se défendre physiquement et ou verbalement. Donc, c'est une des missions de la lutte contre les violences sexistes et sexuelles, les fameuses VSS. Alors pour ce qui concerne la Drôme, les stages et ateliers proposés par l'association Sista par exemple s'adressent à toutes les personnes se reconnaissant dans la classe des femmes et souhaitant s'empouvoirer, c'est-à-dire s'accorder de l'autonomie, se libérer de contraintes et se responsabiliser contre les violences sexistes et sexuelles. Aussi, il y a des conditions pour pouvoir participer à ces stages et ateliers car il est bien précisé que la participation sera validée sous réserve que la participante accepte le féminin pluriel et adhère à la non-mixité proposée. Ainsi donc, les stages et ateliers de Sista s'adressent à toutes, sans limite d'âge et aucune condition physique n'est nécessaire. Il faut savoir aussi que l'association adopte la méthode transmise par Irène Zeilinger, une des fondatrices de l'association belge Garance. Cette méthode s'appelle Seito Boei, qui se traduit par défense légitime en japonais. Et contrairement à ce que ce nom semble indiquer, c'est une technique d'autodéfense féministe autrichienne développée dans les années 70 contre les violences faites aux femmes et portée par le mouvement des femmes. D'autres associations proposent des stages et ateliers en Ardèche. Par exemple, c'est l'association La Fougue qui occupe le terrain de l'éducation populaire féministe et anti-oppressive, chez nos voisines les Ardéchoises donc, qui partagent les méthodes des Dromoises Sista et collaborent régulièrement avec elles.
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0: Beau malheur dans la playlist de votre radio, ici Drôme Ardèche, Emmanuel Moire. Petite info agenda, la traditionnelle et historique foire des Violettes de Sainte-Eulalie se déroulera du 17 au 19 juillet prochain. Allez, dans quelques instants, la musique continue avec trois chansons françaises à la suite. François Feldman, puis Vita et Johnny Hallyday.
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0: L'envie, Johnny Hallyday. Dans quelques minutes, la musique continue avec Yazoo, mais d'abord un détour par le Tour de France. Quatrième journée aujourd'hui entre Carcassonne et Foix. Près de 182 km à parcourir. Et nous retrouvons Bruno Blanza pour faire un point sur cette étape.
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3: Quatrième étape longue de 182 km quasiment qui relie Carcassonne à la ville de Foix. On passe du département de l'Aude au département de l'Ariège et à 50 km de l'arrivée. Trois hommes en tête. Alex Kirsch, le rouleur luxembourgeois de la Cofidis a rejoint il y a une bonne vingtaine de minutes désormais Mathias Vacek, le tchèque de la Lidl Trek et également Jan Tratnik, le slovène de la Red Bull Bora. Trois hommes qui possèdent une minute environ d'avance sur un groupe d'échappés. Ils étaient avec eux un petit peu plus tôt dans la journée, assez rapidement, cette échappée qui s'est dessinée après une dizaine de kilomètres et dans laquelle on retrouve trois Français avec Romain Grégoire, avec Kevin Vauclin, avec Alexandre Delettre et avec Ewen Kostiou également. Ces Français qui vont tenter de rentrer, mais c'est compliqué parce que devant ça roule 54 secondes de retard pour les poursuivants. Rapidement, le point avec la moto ici sur la route du Tour. Et vous, Thomas Coignac, il fait toujours aussi chaud, on a vu, mais là, à l'instant, un coureur remonté avec je ne sais combien de bidons. Il en avait 4 ou 5 musettes, ainsi de suite. Carlos Verona de la Lidl Trek.
4: Ah, il y a besoin, il fait 36 degrés au compteur de la moto de Selim Guerrebi et au compteur de sa moto, on dépasse aussi régulièrement les 80 km/h dans cette descente du col de Montségur, descente très rapide qui mène au col de Montségur avant d'attaquer donc la dernière ascension de cette journée, 7 km à presque 7%. C'est là que va se jouer le sort de cette étape, Bruno.
3: Probablement dans ce col de deuxième catégorie, nous y serons tout à l'heure effectivement. Et ce sera à l'occasion d'un prochain point sur votre radio. Ici, 54 secondes d'avance sur les poursuivants.
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5: Le Festival Social Club propose deux soirées, les 10 et 11 juillet, au Théâtre de Verdure de Montboucher-sur-Jabron, avec quatre concerts gratuits au programme. Organisés par une équipe de bénévoles motivés, cette troisième édition se fera en mode guinguette avec des food trucks latinos et caraïbéens. Mais pas que. Ouverture des portes dès 17h avec des animations, des initiations à la danse. Et côté musique, début des festivités à 18h30. Salsa, songo, cumbia, ça va être chaud. Jusqu'au 25 juillet, la médiathèque de Saint-Uze ouvre ses portes au pays du soleil levant. Exposition, animation, atelier, histoire, projection et belle décoration. Une très belle sélection de livres peut être également consultée sur place et d'autres empruntées. Vous trouverez les horaires d'ouverture et les détails des animations sur médiathèque.saintuze.fr.
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0: La recette, Jack et Carla. Et s'il y en a une qui a la recette pour détendre nos zygomatiques, c'est Fred Ballard qui aujourd'hui est sur votre radio ici de Romardèche avec Florence Foresti et Romane Fraissinet pour essayer de trouver la bonne coupe de cheveux cet été.
1: Je choisis mes coupes de cheveux sur photo, c'est pour ça. Comme beaucoup de filles, tu sais, on fait ça, on voit une jolie mannequin en photo puis on dit je veux ça. Parce qu'on croit que le visage vient avec.
2: Alors, ce qui est rassurant, c'est que Florence Foresti est une femme comme les autres, hein. Enfin, presque comme tout le monde, parce que toutes les femmes n'osent pas s'aventurer sur des terrains capillaires accidentogènes.
1: J'ai voulu ce petit carré frangé il y a quelques années. Ça ne marche pas. Pas le même rendu, hein. Pas le même minois. C'est bizarre. Alors, je me suis rabattue sur un truc plus réaliste. Je me suis dit, je peux me faire un petit bol comme ça. Bah non, pas de bol. Ça marche pas non plus. J'ai voulu la coupe de Charlotte Gainsbourg aussi, et j'ai vraiment cru que je lui ressemblais, quoi. Mais sur moi, ça faisait plus son père, bizarrement.
2: Ah oui, c'est vrai que Serge n'était pas spécialement réputé pour ses coupes de cheveux avant-gardistes, hein. Enfin si, on lui doit quand même le fameux coiffé, décoiffé que les chauves ne connaîtront jamais, mais eux au moins, ils sont peinards pour l'été.
3: La calvitie, c'est une bénédiction. Je l'ai dit. Une femme qui te dit « Ah non, je peux pas y perdre ses cheveux », toi non plus tu la veux pas dans ta vie. Qu'est-ce que tu vas construire avec une femme comme ça? T'imagines, tu perds tes cheveux, elle est plus là. Imagine si tu perds ton travail. La calvitie, c'est la gousse d'ail contre les vampires, les amis, c'est un cadeau.
2: Voilà, c'est l'effet repoussoir du chauve qui peut éviter le pire avant qu'il n'arrive, qui ne sortira pas de l'eau avec une mèche rebelle, mais qui passera l'été à se poêler grâce aux vannes décoiffantes de Romane Fraissinet. Quand les chevelus se cherchent, les chauves-souris, oui, je sais, elle est capillotractée, mais on la garde quand même.
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0: Jerry Rafferty et Baker Street. À suivre, Florent Pagny avec la dernière chanson du monde. Florent Pagny qui sera en concert à Lyon en décembre prochain. Et puis Statu Quo, In the Army Now. Et toutes vos infos locales, c'est aussi à 17h sur votre radio. 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
1: Ici premier sur l'actu locale en Drôme Ardèche, il est pile 17h. Le flash, Clément Arnal.
2: Dans le Diois, l'incendie progresse toujours et a parcouru plus de 1400 hectares. Un exemple de solidarité, un de plus pour les pompiers qui luttent. Une famille s'est portée volontaire pour recevoir les soldats du feu. Ils tiennent un petit gîte, une chambre d'hôtes et trois yourtes entre Die et Solor en Diois. Ils ont accueilli 70 pompiers hier soir. Alice Corwen est la fille des gérants.
3: Nous, on avait de la place pour faire un peu un camp de base. Il y a un endroit avec voilà un grand atelier, des sanitaires, une cuisine et tout ça. Bon, on avait mis des lits à l'intérieur, mais certains préfèrent dormir sur leur lit de camp dehors ou dans des hamacs, dans des arbres. Il y en a qui ont aussi dormi mis leur lit de camp dans les yourtes. Donc voilà, ils se sont répartis un peu partout sur le lieu. Donc c'est un roulement. On n'a jamais les 70 pompiers en même temps. Ils sont en action. Donc, mais en tout cas, ils nous tiennent au courant. Ils sont là et on échange. En fait, nous, on passe du coup beaucoup de temps à nous les remercier et à nous remercier de l'accueil. Ils sont très content d'avoir des douches, des sanitaires en dur et parce qu'il faut dire que la nuit d'avant, ils étaient en haut de la montagne dans la forêt, donc les conditions sont tout de suite un peu plus agréables pour eux.
2: 375 pompiers se battent toujours contre les flammes, d'autres renforts sont attendus, notamment 120 pompiers qui seront chargés de traiter les points chauds en lisière de feu. Conséquence de l'incendie en cours dans le Diois, l'est de la Drôme est en vigilance jaune à la pollution. D'après Atmo, la qualité de l'air, qui était déjà mauvaise, est aggravée par les particules fines du feu. Attention aux personnes âgées, malades ou aux femmes enceintes. La préfecture leur conseille de rester à la maison, fenêtres fermées, et d'éviter les activités physiques en extérieur. Marine Le Pen peut se présenter à la présidentielle, mais fera-t-elle campagne sous bracelet électronique? La chef des députés Rassemblement National reconnue coupable aujourd'hui en appel de détournement de fonds publics. C'est l'affaire des assistants parlementaires européens du FN. Sa peine est allégée, 1 an de prison ferme, donc le port d'un bracelet électronique. Elle n'est plus inéligible à la présidentielle. La chef de file du RN s'exprime ce soir au journal de 20h sur TF1. Une disparition inquiétante à Valence. Un homme de 63 ans, Patrice Plot, a quitté son domicile ce matin à 9h dans un état psychologique préoccupant et avec des idées suicidaires. Sa compagne est sans nouvelles depuis. Les policiers valentinois lancent un appel à témoins. Le disparu mesure 1m80, il est de corpulence fine. Sa photo et toutes les infos sur ici.fr. Plus de 8 bacheliers sur 10 ont décroché le sésame. Les résultats du bac sont tombés aujourd'hui. Un taux de réussite provisoire de 85,5% au niveau national. Les rattrapages sont jusqu'à vendredi. Coup d'envoi dans une heure d'Argentine-Égypte. On joue toujours les 8e de finale de Coupe du Monde. Autre match à 22h, la Suisse contre la Colombie. Et puis l'échappée va aller au bout de la 4e étape du Tour de France. Une quinzaine de coureurs en tête, plusieurs Français chassés par le peloton dans lequel se trouve Tadej Pogacar qui devrait perdre son maillot jaune. L'écart près de 10 minutes, on passe les 10 minutes à l'instant, il reste une trentaine de kilomètres. L'arrivée à Foix en Ariège est à vivre en direct dans quelques minutes sur votre radio ici Drôme Ardèche. Et on passe à la météo, Catherine.
1: Eh bien, il fait beau cet après-midi en Drôme Ardèche. Un grand soleil et du ciel bleu sont au programme. Du côté des températures, il fait toujours aussi chaud. Dieulefit, 35 degrés. Privas, Annonay, 36. Valence, 37. Pierrelatte, L'Argentière, 38. Ce soir, le temps sera encore très estival. Malgré un ciel voilé, le thermomètre restera accroché aux alentours des 30. Et puis demain, des éclaircies sur les deux départements et des températures qui seront très hautes dès le matin, entre 28 et 31. L'après-midi, elles monteront jusqu'à 39 degrés. Sur la route, Bison Futé nous signale un accident sur la Nationale 7 dans le sens sud-nord au niveau de Chabeuil. Un accident qui implique une voiture et qui cause un gros bouchon qui commence à se former. Évitez le secteur si vous le pouvez.
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1: Il fait donc encore très chaud cet après-midi. Pensez à boire de l'eau régulièrement et à vous rafraîchir le plus possible. Tiens, d'ailleurs, est-ce que ça ne serait pas l'heure de manger une petite glace par hasard? Allez, pendant que vous allez dans le congélateur, on écoute Bernard Lavillier sur votre radio, ici Drôme Ardèche, On the Road Again.

0: On the road again, Bernard Lavilliers sur votre radio, ici Drôme Ardèche.
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0: Bonjour à toutes et à tous, j'espère que vous allez bien. Bon courage pour la chaleur, une pensée pour celles et ceux qui travaillent dehors. Dans un instant, nous irons faire un tour du côté de Montélimar. Le festival Couleur Lavande est de retour le week-end prochain. Ensuite, nous regarderons ce qu'il y a dans la valise de Perrine Clément. Ce mardi, c'est une paire de tongs. Et puis, Emilien Buffat du groupe Les Ardéchois viendra également nous parler du nouveau clip sorti il y a quelques jours. La Dolce Via, les images sont magnifiques. Et juste après, nous jouerons ensemble pour vous faire gagner le nouveau bloc de timbres de 8 timbres à l'effigie des grands sites d'Ardèche. Et une box cadeau Activité Ardèche Secrète, sans oublier l'arrivée du Tour de France, de l'étape du jour que nous allons vivre aux alentours de 17h30, 17h40, 17h45. Bref, restez avec nous pour tout savoir. Mais pour le moment, je vous propose de profiter du premier titre d'Oria, qui jusqu'à présent était connu pour ses reprises sur les réseaux sociaux. Voici son premier titre inédit. Il s'appelle Soirée mondaine. Il est sur votre radio, ici dans Ardèche.

0: Soirée mondaine, Oria sur votre radio, ici Drôme Ardèche. Aimez-vous la lavande, son odeur, sa couleur? Ce week-end a lieu le Montélimar Couleur Lavande, un marché dédié à cette plante que l'on appelle également l'or bleu de Provence, mais pas seulement. Pour en parler, nous sommes avec Laura Combrier de l'Office Montélimar Agglo Tourisme. Bonjour Laura.
1: Et bonjour Catherine, bonjour à tous.
0: Alors, le programme de cet événement est riche, il y a plein d'animations, comme par exemple, alors ça m'a interpellée, la procession commanderie de la lavande de Haute-Provence et confrérie du nougat. En quoi ça consiste, Laura, cette procession?
1: Ah oui, c'est la touche traditionnelle de l'événement. On a cette commanderie de la lavande de Haute-Provence qui vient depuis plusieurs années faire réaliser ce qu'on appelle un chapitre, c'est-à-dire une cérémonie d'intronisation de nouveaux membres. Oui. Et cette cérémonie est précédée d'une procession qui a lieu sur le marché et on associe les camarades de la confrérie du nougat à cette joyeuse fête. Mmh. Donc ces deux confréries partiront à partir de 11h du marché Montélimar Couleur Lavande sur les allées provençales, faire un petit tour parmi les exposants. Je ne sais pas, peut-être qu'ils partiront au centre-ville parce que des fois, ils sont tellement heureux que ça peut déambuler jusque dans le centre-ville. Et ils reviennent pour l'inauguration officielle du marché et l'intronisation des nouveaux membres au sein de la commanderie de la lavande.
0: Alors pendant ces deux jours, il y a de nombreux ateliers qui sont proposés, des conférences et puis une cinquantaine de producteurs et d'artisans. Ils viennent tous de Drôme et d'Ardèche?
1: Alors non, il y en a près de un peu plus de 60, presque 70 exposants. Donc ce sont des producteurs, des artisans, des créateurs, il y a tout type de métiers. Vous avez des locaux de Montélimar, de l'agglomération, vous avez des Ardéchois, vous avez des Drômois, mais vous avez d'autres personnes un petit peu plus du sud, du Vaucluse, des Bouches-du-Rhône, plutôt le quart sud-est, dirons-nous.
0: Qui viennent avec leur lavande, donc.
1: C'est ça. Alors, producteur de lavande, c'est plutôt local. Mmh. Après, voilà, vous avez différents corps de métier qui mettent à l'honneur la plante.
0: Oui, parce qu'on peut faire des dégustations, parce que la lavande se boit et se mange aussi.
1: Exactement. En fait, vous avez des personnes qui créent des biscuits avec de la lavande. Vous avez même des chocolats à la lavande. Vous avez aussi, donc ça c'est la partie gastronomique, même des meringues aussi. Et vous avez après tout ce qui est un peu décoratif ou bien-être avec des coussins, avec des en graines et avec des inserts de fleurs de lavande pour le côté bien-être. Qu'est-ce que vous avez d'autre?
0: Alors il y a le musée de la mémoire, j'ai vu le musée de la mémoire agricole du pays de Grignan, mais aussi à disposition une machine à couper la lavande. Elle ressemble à quoi cette machine?
1: Ça c'est un de nos exposants historiques, qui vient de Grignan et qui expose une d'anciennes machines à couper la lavande et qui explique un petit peu le procédé mécanique ancien de la récolte de la lavande. Donc ils sont présents sur les deux jours et ils présentent ces grandes machines qui paraissent sortir d'un autre temps et ils donnent toutes les explications possibles pour évoquer une des étapes du process de récolte de lavande.
0: Alors la musique sera également au rendez-vous. Les amateurs de voitures anciennes seront aussi comblés avec une exposition le dimanche. L'entrée est gratuite, il faut le répéter.
1: Tout à fait.
0: Voilà, merci.
1: Tout à fait. Assez libre les deux jours.
0: Merci Laura Combrier de l'Office Montélimar Agglo Tourisme. Le Montélimar Couleur Valente, c'est donc samedi et dimanche à Montélimar à partir de 9h30. Je vous souhaite une bonne fin de journée.
1: Également, merci à vous.
0: Retour de la musique maintenant avec Queen, Bohemian Rhapsody sur votre radio ici dans Ardèche.

0: Queen, Bohemian Rhapsody. Allez, à suivre la petite histoire d'un accessoire indispensable de l'été. J'ai nommé la tongue. Je suis sûre que vous en avez toutes et tous au moins une paire. Ça sera juste après Mon Sourire de Zaz, qui arrive dans un instant sur votre radio ici dans Marlèche.
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0: j'espère.
1: 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Ils font partie de nos vacances, sans qu'on y pense vraiment. Perrine Clément retrace l'histoire de ces objets devenus cultes, aujourd'hui dans sa valise des tongs.
2: Dans ma valise, il y a...
3: Ah ben mince, j'en ai qu'une.
4: C'est pas grave, on s'en servira contre les moustiques.
2: Des tongs.
4: Ah ben je l'ai pas raté celui-là.
5: Les premières traces de ce type de chaussures apparaissent en Égypte. Pas de caoutchouc, mais en papyrus, voire en or. C'est réservé à l'élite. C'est un symbole de pouvoir. Les tongs, on les retrouve sous d'autres versions, bien plus tard et bien plus loin. Au Japon, à Hawaï et au Brésil. La tong s'est imposée partout. À la plage, dans les ruelles ou encore à la maison.
6: Des choses avec

0: Des perles avec des petits strass, avec des petits modèles à talons, des petits modèles plats, très colorés. Il y a en jaune, en rose, en violet, enfin, plein de choses comme ça.
1: Tong, que vous aimez chausser ou encore lancer.
2: Dégagez la terrasse, qu'on me donne mes tongs.
1: Et la Gironde a déjà accueilli le championnat du monde de lancer de tong. Une personne lance sa tong avec son pied le plus loin possible. Mais attention, le coéquipier doit la ramasser. Il ne faut pas qu'elle tombe par terre.
3: Lancer, c'est facile, rattraper un peu moins, mais c'est essentiel.
1: Le lancer de tong à pratiquer en duo avec un lanceur et un receveur.
3: L'équipe qui fera mieux verra figurer son nom au livre des records. C'est pas le pied, ça.
1: Et vous, portez-vous des tongs?
4: Après, ça dépend de la destination. Si c'est la destination à la plage, ouais, je les prends, carrément.
5: Moi, je prends toujours deux paires de tongs dans ma valise, voire trois, parce que je casse souvent mes tongs.
6: Il faut une paire de tongs pour aller à la douche, pour aller à la plage, pour se balader dans le camping. Essentiel.
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9: Et demain, avec Perrine Clément, nous évoquerons les jeux de plage à venir dans moins de 10 minutes, l'arrivée du Tour de France. En direct, vous le suivrez avec Ici, votre radio officielle. D'abord, c'est Music and Light Imagination sur votre radio Ici de Romardèche.

0: Vous écoutez ici Drôme Ardèche, Music and Light, Imagination. Et puisqu'on parle de musique, dans une dizaine, quinzaine de minutes, nous serons avec le groupe Les Ardéchois qui vient de sortir un nouveau clip.
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0: Allez, on jette un œil du côté de la route. L'accident n'a plus lieu sur la Nationale 7 au niveau de Chabeuil. Par contre, il y a toujours un petit bouchon sur cette Nationale 7 dans le sens nord-sud au sud de Valence. Pour le reste, tout semble rouler sans trop de problèmes. Si vous avez une difficulté, n'hésitez pas à nous appeler 015 75 40 10 10. On fait la route ensemble sur votre radio ici, Drôme Ardèche. Et puis du côté des trains, alors c'est un petit peu compliqué si vous devez prendre le train à Valence TGV 18h03 en direction de Paris-Gare de Lyon. Il y a plus d'une heure de retard. N'hésitez pas à vous renseigner sur le site de la SNCF.
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0: Et pour la musique, nous continuons maintenant avec Patrick Fiori. Patrick Fiori qui sera le samedi 18 juillet à Pierre-Latte au Festival du Rocher. Patrick Fiori donc avec Jean-Jacques Goldman et Christine Ricol. 4 mots sur un piano sur votre radio ici Drôme Ardèche.

Fury avec Jean-Jacques Goldman et Christine Ricole. Quatre mots sur un piano sur votre radio et Sidrom Ardèche. Et maintenant, nous partons pédaler sur le Tour de France 2026 afin de suivre en direct l'arrivée. Je vous rappelle que l'étape du jour reliait Carcassonne à Foix, plus de 180 km en montagne. Et l'arrivée, c'est maintenant sur votre radio ici Sidrom Ardèche.

Alors, normalement, l'arrivée du Tour, c'est maintenant, puisque les coureurs sont à un peu plus de 3 km de l'arrivée. L'arrivée que nous allons suivre normalement en direct sur votre radio ici. Je vous rappelle que ici est la radio officielle du Tour de France. Les coureurs ont fait une étape de montagne aujourd'hui, qui relie Carcassonne à Foix, plus de 182 km. Ils ont eu chaud aujourd'hui, hein. Je vous le confirme, ça va être un peu compliqué. Ils arrivent dans à peu près 3 minutes. Le peloton est à environ 12 minutes du premier coureur qui est en tête. Et nous allons suivre en direct l'arrivée du Tour sur votre radio, ici de Romardèche.

0: envie de sourire également quand on écoute ce titre du groupe Les Ardéchois, parfait pour cet été. Bonjour Emilien Buffat.
1: Bonjour.
0: La Dolce Via, c'est un titre extrait de votre dernier album sorti en mars dernier. Et le clip est disponible depuis quelques jours, un clip avec des images magnifiques que vous avez tournées sur la Dolce Via en Ardèche. Racontez-nous.
1: Eh ben, il se trouve que c'était à peu près il y a un an, j'ai fait la Dolce Via avec JP, un des membres des Ardéchois, et puis mes enfants. Et voilà, c'était vraiment comme ça pour le plaisir. Et puis, voilà, on est tous dans nos vies un peu pris par le boulot, par le speed, voilà, de la vie moderne, on va dire. Et en faisant cette balade, je me suis dit, mais ça fait un bien fou. On a complètement vidé, tout. On était calme, on a lâché prise et tout. Et je dis à JP à un moment donné, faut qu'on fasse une chanson pour les Ardéchois. Et JP, sur le trajet du retour, parce qu'on se faisait remonter en bus, il a commencé à écrire « C'est la Dolce Vita sur la Dolce Via ». Et ça y est, la chanson était née.
0: Alors, dans le clip, on vous voit pédaler beaucoup. Ça va les jambes ?
1: Ça va, sachant qu'en plus, pour les besoins du clip, on a trouvé des vieux vélos des années 70 qu'on a retapés. Et je vous garantis que les pneus, ils étaient pas en forme. Et les freins, y en avait un sur deux qui marchait, et quand ça voulait bien marcher. Donc, heureusement, on roulait pas vite.
0: Ça a été sportif, voilà. Quoi, c'est ça?
1: Voilà. Non, il y a quand même 24 kilomètres. Enfin, on a fait 24 kilomètres au total pour le tournage du clip. Mais voilà, on a fait dans le sens de la descente, donc
0: c'est plus facile du coup.
1: Voilà.
0: Le clip précédent pour la chanson Vive la vie était entièrement en intérieur. C'était pour un peu prendre le contre-pied que vous avez fait ce nouveau clip de la Dolce Via entièrement en extérieur sous le soleil à pédaler, donc.
1: Ouais. Et puis de toute façon, on pouvait pas faire autrement pour parler de cette chanson, enfin pour illustrer cette chanson, que de le tourner en plein air et sur la voie verte. Donc voilà, et puis Vive la vie, c'était le lancement de l'album. On a fait, on va dire, au plus simple, on l'a tourné directement au studio à Peaugre. Donc voilà, on l'a fait comme ça. Mais là, c'était on avait avec JP, quand on a écrit la chanson, on avait plein d'idées, plein d'images. Voilà, on voulait faire passer aussi des messages à travers. Bon, il y a deux grands sportifs qui nous doublent, et puis on voit qu'ils veulent aller vite, ils nous poussent et tout. Et puis finalement, c'est un peu le lièvre et la tortue. On les retrouve un peu plus loin sur le parcours, complètement fatigués. Et puis on leur dit d'aller, mais calmez-vous et venez rouler tranquille avec nous, quoi.
0: Quel est le prochain titre de l'album que vous auriez envie de mettre en image ?
1: Alors, il y en a plusieurs, mais je pense que ça sera « On marche à l'envers ». C'est une chanson qu'on a écrite sur les panneaux retournés, voilà, qui vient qui est sous fond de panneaux retournés, mais qui vient en soutien à l'agriculture. Mmh. Et voilà, et puis dénoncer aussi un système qui est pas équitable. Je pense que ça sera ça. Donc c'est une chanson plutôt engagée. Et les Ardéchois, c'est vrai que jusque-là, on n'a pas fait beaucoup de chansons engagées, si ce n'est côté engagé, bien-être, joie, positif. Et là, on s'engage, voilà, pour une cause qui nous tient à cœur.
0: Alors, pour celles et ceux qui vous connaissent et celles et ceux qui vous connaîtraient pas et qui iraient voir ce clip et qui vous disent « sont super les Ardéchois, c'est hyper sympa », vous êtes en concert à la fin du mois.
1: Ouais, alors on a la chance de jouer sur le festival En Place à Annonay. Donc c'est le 31 juillet, place des Cordeliers, en plein centre d'Annonay. Et en plus, c'est gratuit. Donc voilà, on espère qu'il y aura beaucoup, beaucoup de monde et qu'on va passer une super soirée. Voilà.
0: Donc, je pense que les gens vont venir, surtout si vous pédalez, si vous faites preuve d'un peu de sport.
1: Je ne sais pas si on va prendre les vélos, mais...
0: Mais pourquoi pas.
1: Ouais.
0: Merci beaucoup Emilien Buffat du groupe Les Ardéchois. Je rappelle que le clip du titre La Dolce Via vient de sortir et les images sont vraiment très belles. Merci, je vous souhaite un bel été Emilien.
1: Merci à vous aussi, à bientôt.
0: Il est maintenant l'heure de jouer. 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

0: Rétali, Lansa, Perfumi sur votre radio, ici Drôme Ardèche. Et cet après-midi, Cidre Mardèche vous offre le nouveau bloc timbre de 8 timbres à l'effigie de grands sites d'Ardèche, plus une box cadeau activité Ardèche secrète. Puis vous aurez aussi peut-être quelques petits goodies de la poste. Bonjour Cathy.
1: Oui, bonjour.
0: Comment allez-vous Cathy?
1: Eh bien, ça va bien, merci. Bon. Pas chaud, mais bon, ça va.
0: Faut commencer à boire de l'eau régulièrement, Cathy. Hein.
1: Ah oui, c'est ce que je fais. Hein.
0: Vous êtes où, Cathy? En Drôme, en Ardèche?
1: En Drôme, à Montpellier.
0: À Montpellier, très bien. Qu'est-ce que vous avez fait aujourd'hui?
1: Eh bien, rien du tout. Non, mais écoutez, restons frais surtout, et puis voilà.
0: Mais c'est un programme parfait, ne rien faire et écouter ici Drôme Ardèche. Alors, Cathy, je vais vous poser une question. Vous aurez 6 secondes pour répondre Drôme ou Ardèche. Il faut bien répondre dans les 6 secondes, ok?
1: Oui, d'accord.
0: Allez, il y a quelques jours, un conseil municipal a validé une délibération officialisant un partenariat avec le département qui vise à mettre en service un logement destiné aux internes en médecine qui effectueront un stage dans les environs. Ça les aide à s'héberger quand ils viennent faire leur stage. Où sera situé ce logement qui sera en colocation d'ailleurs? Est-ce que c'est en Drôme ou en Ardèche? Top chrono.
1: C'est dire Ardèche?
0: Mais non. En Drôme, à Porte-les-Valences, colocation à 4 dans un appartement tout équipé. C'est pas grave, on a une question de rattrapage, Cathy.
1: D'accord, oui.
0: Pareil, 6 secondes pour répondre. Les Levadois et les Levadoises sont-ils drômois ou ardéchois? Top chrono.
1: Ardèche.
0: Vous me dites Ardèche, vous avez une idée de la ville?
1: Oui, ça me dit quelque chose.
0: Bon, c'est une bonne réponse. C'est la Levade d'Ardèche. Bravo.
1: Voilà,
0: bravo, oui, Cathy. Oui. Vous avez gagné donc le nouveau bloc de timbres de 8 timbres à l'effigie des grands sites d'Ardèche et une box cadeau activité Ardèche secrète. Quelle est votre radio locale en Drôme Ardèche, Cathy?
1: Super, merci beaucoup. Eh bien, c'est Drôme Ardèche. Je vous écoute tous les jours.
0: Eh bien, c'est parfait. Je vous embrasse, Cathy. À bientôt.
1: Eh bien, moi aussi. Merci beaucoup. À bientôt.
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0: Wicked Game, Chris Isaac, sur votre radio ici de Romardèche.
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0: Ici premier sur l'info locale en Romardèche, il est 18h. L'essentiel de l'info, Clément Arnal.
2: Désormais 2000 hectares parcourus par les flammes dans le Diwa. Le feu de la forêt de Justin continue sa progression malgré les efforts de 375 pompiers. Mais les habitants s'inquiètent. Où sont les Canadairs ? Certains se sentent délaissés. La députée du Diwa, Marie Pochon, a posé la question directement au ministre de l'Intérieur, Laurent Nunez, cet après-midi à l'Assemblée nationale. Écoutez sa réponse.
3: Sur le feu de Die, nous mobilisons tous les moyens, y compris des moyens aériens. C'était le cas hier, ce sera le cas encore aujourd'hui. Normalement, deux Canadairs sont prévus pour intervenir cet après-midi. Mais ce terrain est difficile d'accès compte tenu des fumées, y compris pour les moyens aériens. Donc il y a aussi la sauvegarde des intervenants que nous devons prendre en compte. Mais je peux vous assurer que comme tous les feux de végétation ou de forêt qui sont en cours actuellement, ils sont absolument prioritaires. Vous savez que 95% des feux sont d'abord combattus et éteints par des moyens terrestres. Et puis sur les moyens aériens, nous avons commandé les 4 Canadairs avec une livraison en 2028, une livraison en 2032. Mais surtout, nous louons, et on oublie trop souvent de le dire, nous louons des moyens aériens qui permettent de combattre les incendies. Nous avons 12 Canadairs, nous avons 8 avions Dash, 10 hélicoptères, 6 avions bombardiers d'eau, et nous les utilisons, et ce sera le cas y compris dans la Drôme à Die. Nous avons les moyens d'intervenir, et qu'ils sont bien supérieurs à ceux à disposition de pays comme le Portugal,
4: merci
3: la Grèce
4: beaucoup,
3: ou l'Espagne.
4: Merci beaucoup, monsieur le ministre.
2: Et en cette fin de journée, un autre incendie s'est déclenché cette fois-ci en Ardèche, vers Toulaud, Nathalie De Keyser.
5: Oui, tout à fait. C'est un feu de forêt, très exactement à Saint-Georges-les-Bains, qui a démarré aux alentours de 16h30. Les secours interviennent actuellement. 4 hectares ont déjà été parcourus. Les pompiers, comme c'est leur habitude depuis le début de cet été, côté Ardèche, envoient de gros moyens pour essayer de contenir le feu dès son départ. Nous avons donc 3 groupes d'intervention feu de forêt, et également un groupe d'appui feu tactique et un hélicoptère Puma. 90 pompiers sont déjà engagés. Les autorités demandent d'éviter le secteur afin de faciliter l'accès des véhicules de secours. Il ne faut évidemment pas s'approcher de la zone, respecter toutes les consignes qui arrivent sur les réseaux sociaux. Il faut rester très vigilant. Ce feu est particulièrement visible depuis la vallée du Rhône. Depuis Valence, le panache de fumée est déjà très impressionnant. Pour l'instant, aucune habitation menacée et pas d'indication non plus de personnes blessées.
2: Précision, Nathalie De Keyser. Marine Le Pen peut se présenter à la présidentielle, mais fera-t-elle campagne sous bracelet électronique ? La chef des députés Rassemblement national reconnu coupable aujourd'hui en appel de détournement de fonds publics. C'est l'affaire des assistants parlementaires européens du FN. Sa peine est allongée, 1 an de prison ferme. Donc le port d'un bracelet électronique, elle n'est plus inéligible à la présidentielle. La chef du fil du RN s'exprime ce soir au journal de 20h de TF1. En Coupe du Monde de foot, le coup d'envoi vient d'être donné pour le premier 8e de finale de la soirée Argentine-Égypte. Autre match à 22h ce soir, la Suisse contre la Colombie. Et puis le Tour de France, le Danois Mats Pedersen remporte la 4e étape à Foix au sprint. Un succès après une échappée folle qui a mis plus de 10 minutes d'avance au peloton. Le Norvégien Torstein Train est le nouveau maillot jaune. Et la météo de cette fin de journée, ce début de soirée avec vous.
0: Il fait toujours aussi doux, oui. Clément. Vous l'aurez remarqué, les températures sont toujours très hautes. Si vous êtes à Saint-Jean-Royan, Annonay, 28 degrés. Tulette, Tournon-sur-Rhône, Vallon, Pont-d'Arc, 30. Valence, 32 degrés ce soir. Et puis demain, des petites éclaircies dans le ciel à la place du grand soleil sur les deux départements. Mais les températures resteront encore très chaudes. Le matin, vous aurez entre 28 et 31 degrés. Et l'après-midi, jusqu'à 39 degrés. Il va falloir faire attention au coup de chaleur.
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0: Alors pendant que vous resservez un verre d'eau ou que vous tournez le ventilateur dans votre direction, on écoute Alain Souchon, Le Baiser, sur votre radio ici Drôme Ardèche.

0: Vous écoutez ici Drôme Ardèche, le baiser Alain Souchon.
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0: Soyez les bienvenus si vous nous rejoignez. J'espère que ce début de semaine se passe bien et que si vous attendiez les résultats du bac, ceux-ci ont été bons. Dimanche prochain aura lieu la 4e édition du Trail des Falaises à Donzère. On en parle dans quelques minutes, ça vous donnera peut-être l'envie d'y participer. Et puis qui dit début juillet dit Tour de France et même dans votre programme télé, surtout dans votre programme télé, vers 18h40, Johan Rock sera avec La Voix du Tour. Et puis juste après, nous retrouverons notre historienne maison, Daphné Michelat, qui nous expliquera qui est Jérôme Cavalier. Bah oui, c'est qui ce monsieur. Allez, place à la musique maintenant avec le dernier titre de Jérémy Frérot. Frérot, sur votre radio ici dans Mardèche.
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0: Le titre du film Top Gun, Take My Breath Away, du groupe Berlin, dans la bonne son de votre radio. Ici Dromard Dèche.
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0: Cet été, aucune excuse pour ne pas continuer à faire du sport. Alors certes, il fait chaud, il faut donc adapter sa pratique. Et pourquoi ne pas participer au Trail des Falaises à Donzère dimanche prochain? Bonjour Marjolaine Astier.
2: Oui, bonjour.
0: Marjolaine, vous faites partie de l'organisation du Trail, 4e édition cette année et 3 distances pour ce Trail. Expliquez-nous.
2: Oui, donc en effet, 4e édition du Trail de Donzère, le Trail des Falaises. 3 distances sur le Trail, un 5 km, un 10 km et un 20 km. Donc prévu ce dimanche.
0: Et puis il y a également une marche de 8 km, c'est ça?
2: Exactement, nous avons aussi proposé une marche de 8 km et une course enfant. Et donc ces deux courses-là seront au profit de l'association 1, 2, 3 Soleil, c'est les artistes à l'hôpital.
0: Alors, course enfant, il y a quoi comme, on peut tous les niveaux, toutes les distances, comment ça fonctionne la course pour enfants?
2: Donc pour la course enfant, c'est les enfants qui sont nés à partir de 2011 jusqu'à 2020. Et donc les distances sont en fonction de l'âge des enfants, entre 340 mètres et 1,7 km.
0: Et vous l'avez dit donc, les billets pour la marche et la course des enfants seront reversés à l'association 1, 2, 3 Soleil qui intervient dans les hôpitaux.
2: Exactement, c'est des artistes qui interviennent dans les hôpitaux, notamment auprès des enfants, pour égayer un petit peu leur journée. Donc l'ensemble des profits de la course enfant et de la marche iront à cette association.
0: Dimanche, il va faire très chaud, Marjolaine. Quelle adaptation vous avez prévue pour ce Trail 2026?
2: Oui, en effet, ils annoncent chaud. Donc la météo annonce environ 22-24 degrés dès le matin, avec un premier départ à 8h45. Donc on a prévu des ravitaillements sur l'ensemble des courses. Donc 2 sur le 10 km et 5 km et 3 ravitaillements sur le 20 km. Et on a également ajouté 2 points d'eau pour des rafraîchissements pour que les coureurs puissent s'arroser sur le 20 km et le 10 km.
0: Alors il faut aussi préciser, Marjolaine, que la course a lieu majoritairement en forêt, ce qui va faire quand même baisser drastiquement la température.
2: Exactement, la grande partie des parcours sont dans les bois, donc à l'ombre, ce qui nous permettra de passer donc un bon moment.
0: Sur le parcours, est-ce que vous avez un endroit favori, un petit peu un coup de cœur, Marjolaine?
2: Eh ben, il s'appelle le Trail des Falaises parce qu'on a la chance de pouvoir en effet monter sur les falaises de Donzère et pouvoir apprécier la vue sur le Rhône, sur le pont du Robinet. Mais également, on peut monter sur le point culminant de Donzère où on a une vue sur Montélimar et les alentours. Donc de jolies vues en perspective.
0: Est-ce qu'on peut encore s'inscrire, Marjolaine?
2: On peut encore s'inscrire. On peut s'inscrire encore sur le site Nicrom actuellement jusqu'à samedi. Et ensuite, on prendra des inscriptions sur place. Attention, pas de paiement par carte bancaire.
0: Donc voilà, si dimanche vous cherchez quelque chose à faire, pourquoi pas le Trail des Falaises à Donzère, c'est ça?
2: Exactement, on sera là, on vous attend.
0: Merci Marjolaine Astier, je rappelle que vous faites partie de l'organisation du Trail des Falaises à Donzère. Je vous souhaite une bonne fin de journée, puis à dimanche.
2: Merci beaucoup de nous avoir accueillis sur votre antenne.
0: Allez, au revoir, allez musique maintenant avec un titre que vous connaissez. Si c'est le cas, n'hésitez pas à chanter avec Michel Fugain. Chantez juste, chantez faux, faites comme vous voulez. Faites comme l'oiseau sur votre radio, ici Dromard Dèche.

0: Senza una donna, Zucchero. Allez, ne bougez pas dans un instant. Le nouveau titre de Céline Dion qui est sorti il y a quelques jours. Et puis à 18h30, ça sera le journal du Tour de France pour revenir sur cette journée. Une étape qui s'est déroulée entre Carcassonne et Foix, 182 km de montagne que vous avez pu suivre avec ici la radio officielle du Tour de France.
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0: Merci.
1: Le tout nouveau titre de Céline Dion, écrit par Ricard, figurez-vous. Eh oui, bonjour, pardon, merci. Sur votre radio, ici, Drôme Ardèche. Direction le Tour de France, à présent avec Gilda Mengi pour le journal du Tour. On va faire un point sur cette quatrième étape aujourd'hui qui s'est déroulée entre Carcassonne et Foix. 182 kilomètres sous la chaleur, on va pas se le cacher. En plus, c'était en montagne, ils ont bien pédalé, ils ont bien sué. On fait un point sur cette journée, donc avec Gilda Mengi et le journal du Tour sur votre radio, ici Drôme Ardèche.
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3: Journée scandinave aujourd'hui sur le Tour de France. Victoire d'étape pour le Danois Mats Pedersen et maillot jaune pour le Norvégien Thorstein Strain. Tout en puissance, l'ex-champion du monde Mats Pedersen lève les bras à Foix en Ariège. Pour la première fois sur ce Tour 2026, l'échappée est allée au bout. Bonsoir Bruno Blanza.
4: Bonsoir.
3: Vous nous avez fait vivre cette quatrième étape entre Carcassonne et Foix. Le Danois de l'équipe Lidl Trek était vraiment l'homme fort de cette échappée.
4: Ben on a l'impression, avec 24 heures de décalage, Gilda, de revoir Tadej Pogacar. Hein, très facile. Lui, il a réglé Mats Pedersen, un patronyme que l'on connaît bien. C'est quand même sa troisième victoire d'étape sur le Tour. Eh bien, il a réglé ses neuf compagnons d'échappée. Et très facilement, on a cru aux 400 mètres que Kevin Vauclin, le seul Français qui restait parmi les 10 rescapés, avait peut-être une chance à jouer. Mais finalement, dès qu'il a accéléré le Danois, avec ses cuisses, là, dès qu'il les contracte, il est surpuissant. Il s'impose même en levant les bras avant la ligne, en jetant un coup d'œil dans le rétroviseur. Plus fort que tout, je le revois à l'instant avec un immense sourire pour sa troisième victoire sur le Tour de France.
3: 34 coureurs figuraient dans l'échappée aujourd'hui, parmi eux 4 Français, le champion de France Romain Grégoire, son équipier Wayne Costiou, le gardois Alexandre Delette et donc Kevin Vauclin, meilleur Français sur le Tour l'an dernier. Il a tout tenté dans le sprint final. Le Normand termine 6e.
5: Dans la bosse, je me suis pas mis dans le rouge. Bon, j'étais à fond, hein, je le rassure, mais ça m'a permis aussi de basculer avec Mats et savoir qu'après on pouvait rentrer. Il fallait être malin et pas aller trop dans la zone rouge avec cette chaleur. Et je suis content parce que j'arrive pour la victoire. J'ai essayé dans le final, mais en fait il y avait beaucoup trop de vitesse, c'était très compliqué de surprendre Mats Pedersen et l'équipe Trek. Donc je pense que je me suis bien battu.
3: Déception en revanche pour le Brestois Ewan Costiou, l'équipier du champion de France Romain Grégoire, a lâché prise dans la dernière difficulté de l'étape, le col de Montségur.
6: Les jambes sont pas au rendez-vous, j'ai pas les jambes que j'attendais. Faut que je prenne mon mal en patience aussi, je pense, et attendre que, je pense, les jours, que les étapes se passent, quoi. Je m'attendais à être quand même mieux sur le début du tour, et bon, là, ça répond pas du tout présent. C'est, bon, je sais pas, c'est comme ça. Hein. Je reste concentré sur la suite. Il y a encore de très belles étapes, et puis, rien que d'être à l'avant à deux aujourd'hui avec Romain, ça montre que voilà, on est offensif et que il y a quelque chose à faire pour les prochains jours.
3: Un troisième coureur va donc porter le maillot jaune sur ce Tour 2026 après Vingegaard et Pogacar. C'est le Norvégien Thorstein Strain. Le rêve se réalise pour celui qui fêtera ses 31 ans la semaine prochaine.
7: Ce matin, dans le bus, on s'est dit, peut-être 5 minutes avant d'aller sur la ligne de départ, on a dit, peut-être qu'on pourrait essayer de prendre l'échappée. Et j'ai eu la chance d'y être, et j'ai eu la chance d'avoir les bonnes jambes, et voilà, j'ai eu la chance d'être en jaune maintenant.
3: Un maillot jaune surprise, et Bruno, ce n'est pas la première fois que ce coureur norvégien porte un maillot de leader.
4: Non, parce qu'il est suffisamment malin, et c'est ce qu'il vient de raconter, Tran, c'est qu'en fait, il est capable de se glisser dans les bonnes échappées. Et il avait déjà fait cela l'année dernière, il y a un petit peu moins d'un an, sur le Tour d'Espagne, sur la Vuelta. Il avait récupéré à cette occasion, non pas le maillot jaune, mais le maillot rouge de leader de la Vuelta. Donc, il lui manque, allez, le rose du Tour d'Italie pour sa collection. Mais il avait lui aussi un immense sourire tout à l'heure à l'arrivée, forcément.
3: Et à ce Norvégien, le bitume surchauffé ne lui a pas fait peur. Plus de 40 degrés sur la route du Tour aujourd'hui. Les leaders ont levé le pied. Le peloton des favoris a terminé très loin aujourd'hui, près de 13 minutes, Bruno.
4: 13 minutes. En fait, pendant longtemps, on a cru que Tadej Pogacar voulait garder son maillot jaune qu'il a récupéré hier, parce que l'échappée avec 34 coureurs était à 3 minutes du peloton maillot jaune. Et puis ensuite, ça a vraiment grimpé et il arrive à plus de 13 minutes, Tadej Pogacar. Donc il laisse son maillot. Très honnêtement, je pense que ça l'arrange. Vous voyez, il n'y a pas tout le protocole, tout l'aspect médiatique. Là, il est peut-être déjà à son hôtel. En tous les cas, il est dans son bus au calme. Désormais quatrième, à quasiment 8 minutes du leader et du nouveau leader norvégien. traîne. Derrière, il y a Vingegaard notamment. Et puis le premier français, c'est Paul Sexas en 10e position à 9 minutes quasiment.
3: Demain, la 5e étape amènera le peloton de Lannemezan à Pau, 158 km avec une seule difficulté au programme à 30 km de l'arrivée. Enfin, un parcours taillé pour les sprinteurs. Attendre la 5e étape, c'est rare, admet le directeur du Tour de France, Christian Prudhomme.
0: C'est rare en effet d'attendre si longtemps avant d'avoir un sprint, si tant est qu'il y a un sprint à l'arrivée de l'étape à Pau. Mais c'est de plus en plus compliqué pour nous de trouver des lignes droites finales sans aménagement ou avec un minimum d'aménagement, puisque bien sûr ce qui prédomine c'est la sécurité du sprint, même si rien n'est jamais sûr. On avait essayé de faire une arrivée à la 4e étape, ça ne nous convenait pas, ni à Thierry Gouvenou, notre patron des compétitions, ni à moi. On l'a repoussé pour arriver à Pau, place de Verdun, donc où il y a beaucoup d'espace et où sans aucun doute les sprinteurs seront là, le entre les dents.
3: Cette étape promise aux sprinteurs à Pau, ce sera à vivre sur votre radio ici à partir de 13h30.
1: Merci Gilda Menguier. Nous retrouvons à présent Nathalie Decaizer pour faire un point, Nathalie, sur l'incendie. L'incendie qui est en cours sur les hauteurs de Saint-Georges-les-Bains.
8: Oui, un incendie qui est particulièrement visible depuis Valence, depuis la vallée du Rhône. Cet énorme panache de fumée blanc qui s'élève dans le ciel et qui inquiète beaucoup. Vous êtes très nombreux à nous aviser au standard d'ici de Romardèche. Les flammes ont déjà parcouru 4 hectares sur ce secteur entre Saint-Georges-les-Bains et Toulaud. On est dans des collines boisées, très escarpées. Un secteur un petit peu compliqué d'accès. Le feu a pris vers 16h30. Il y a déjà un gîte qui a dû être évacué par précaution. 15 touristes allemands qui arrivaient pour leurs vacances, qui ont dû être évacués par les gendarmes et les pompiers. C'est le gîte de la ferme d'Eliette sur la commune de Toulaud. Donc ces touristes ardéchois allemands qui venaient en Ardèche ont été pris en charge. Les autorités recommandent d'éviter le secteur afin de faciliter l'accès des véhicules parce qu'il y a déjà 90 pompiers et de nombreux véhicules sur place, près de 5 groupes feux de forêt. Il ne faut pas s'approcher évidemment de cette zone, ne venez pas voir, prendre des photos. Il faut savoir que la solidarité ardéchoise s'est déjà mise en place. Par exemple, les gérants d'une boulangerie ont donné tout leur stock de bouteilles d'eau aux gendarmes justement qui partaient sur le terrain. Ce secteur du département Toulaud, Saint-Péret, Guiran, Saint-Georges-les-Bains est classé en risque incendie sévère en ce moment par la préfecture de l'Ardèche. Évidemment, vous en doutez, les fortes températures, 35-37 degrés aujourd'hui et le vent n'arrange rien. Il y a également donc un groupe d'appui feu technique qui est sur zone, ainsi qu'un hélicoptère Puma pour tenter d'enrayer les flammes le plus rapidement possible.
1: Merci Nathalie Decaizer et nous continuons à vous informer sur notre site ici.fr.
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1: Allez, restez avec nous dans quelques minutes. Ce sont les coulisses télé du Tour de France avec Johan Rock. Mais d'abord, c'est Toc Toc, Such a Shame sur votre radio. Ici Drôme Ardèche.

0: Talk Talk avec Such a Shame sur votre radio ici Drôme Ardèche. Allez, on retrouve Johan Rock à présent avec ses coulisses TV. Et ce mardi, Johan, vous nous emmenez dans les coulisses du Tour de France.
1: Aujourd'hui, Carcassonne fois 4e étape de la plus grande course cycliste au monde avec la voix du Tour, Alexandre Pasteur.
2: Deuxième attaque de Tadej Pogacar. Tadej Pogacar qui arrive très très vite dans ce virage, mais Vingegaard est là à l'intérieur en plus.
3: Très fort Vingegaard, il est très fort.
1: Pendant 3 semaines que dure le Tour, à chaque étape, ils sont 6 à se partager l'antenne sur France Télé. 2 envoyés spéciaux sur leur moto, les consultants Marion Rousse et Laurent Jalabert, Franck Ferrand, l'historien, pour la partie patrimoniale, et Alexandre Pasteur, lui, c'est le chef d'orchestre de cette petite bande. Je lui ai demandé comment il se préparait à ce marathon télévisuel qui est la grande boucle.
4: Moi, le Tour de France, j'y pense tous les jours de l'année et j'y pense même 30 fois par jour, tous les jours. Il y a toujours quelque chose qui me ramène au Tour de France. Donc, c'est une passion dévorante. Je regarde toutes les courses, une par jour, ça tombe bien, pour rester connecté à l'actualité du peloton. Je regarde beaucoup les réseaux, je lis énormément. C'est pas quelque chose que je m'impose, c'est quelque chose qui vient à moi naturellement. Je me nourris du Tour de France tous les jours, en fait, j'y pense sans arrêt.
1: Il y a cette anecdote qu'Alexandre aime à raconter. Passionné de vélo, il a 14 ans, lorsque le Tour passe pour la première fois chez lui à Pontarlier. Et plutôt que d'aller au bord de la route, voir les coureurs passer, ce jour-là, il préférera les regarder devant sa télé.
4: Si c'est à refaire, je pense que je ferai la même chose aujourd'hui, parce que la télévision, surtout maintenant, permet de ne rien manquer du Tour. On diffuse toutes les étapes en intégralité. Aller sur le bord de la route, évidemment, c'est se nourrir du Tour de France, c'est se nourrir de l'ambiance, c'est prendre un bain de foule, d'émotions exceptionnelles, mais les coureurs, on les voit passer 10 secondes. Donc, moi, ça me frustrerait trop, quoi. Moi, je veux tout voir, je veux rien manquer du spectacle, mais j'ai envie de tout voir, j'ai envie de tout savoir. Aller sur le Tour, c'est me couper de trop de choses.
1: Et c'est vrai que lorsqu'on suit le Tour à la télé, on voit tout, grâce aux moyens techniques qui ont considérablement évolué ces dernières années. Tout ou presque, puisqu'il manque encore une chose que le téléspectateur ne perçoit pas lorsqu'il est devant sa télé.
4: Il manque la dimension sonore, je trouve encore, dans la retransmission du vélo et du Tour de France, en particulier la télévision.
1: Qu'est-ce qu'on entendrait justement?
4: On entendrait les coureurs s'engueuler, on entendrait des noms d'oiseaux, on entendrait des coureurs chanter pour passer le temps, parce que les coureurs s'ennuient des fois sur le vélo, pas quand il se passe pas grand-chose. On entendrait toutes ces choses-là, moi ça me ferait vraiment marrer. Malheureusement, on n'a pas encore des capteurs, des micros sur chaque coureur.
1: Et en attendant ce jour-là, le Tour, c'est chaque jour sur France Télé, jusqu'au 26 juillet prochain.
0: Et c'est aussi chaque jour sur votre radio, ici, radio officielle du Tour, avec notamment l'arrivée en direct et puis le journal du Tour aussi à 18h30 tous les soirs. Merci Johan Rock. Allez, demain, nous serons avec Stéphane Baird et vous pour les coulisses du village préféré des Français. Dans moins de 4 minutes, nous sommes avec Daphné Michelin qui nous dira pourquoi un col de la Drôme porte le nom de Jérôme Cavalier. Mais pour le moment, The Cars avec Drive sur votre radio ici.

0: Drive the Cars sur votre radio, ici Drôme Ardèche. 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
2: Daphné Michelat vient nous raconter des histoires chaque jour, enfin, répond à nos questions aussi sur l'actualité et le patrimoine. Bonjour Daphné Michelat.
3: Bonjour Philippe.
2: Et surtout sur le patrimoine. Alors dites-moi Daphné, dites-nous, qui était donc ce Jérôme Cavalier? Pourquoi un col de la Drôme, un col du Vercors, porte son nom? Parce que franchement, c'est pas tous les jours qu'on croise un col avec un prénom et un nom de famille. C'est même très rare.
3: C'est très rare, oui. Et nous quittons la terre ferme, Philippe, pour prendre un petit peu d'altitude, oui, avec un as de la voltige. Si je vous parle donc d'un pilote d'essai drômois dans les années 30, hein, connu pour ses acrobaties aériennes, c'est, vous l'avez dit.
2: Bah, Jérôme Cavalier.
3: Exactement. C'est ça, alors. Et oui, et figurez-vous que c'est en gardant les chèvres dans le Vercors qu'il a attrapé le virus de l'aviation. Tout gamin, en fait, il levait le nez au passage des avions en rêvant de voler un jour, lui aussi.
2: Donc il s'y est mis assez tôt. Hein.
3: Alors oui, en fait, à 18 ans, il entre à l'école des pilotes de Chalon-sur-Saône. Et à 19 ans, il décroche déjà son brevet, donc c'est très jeune, hein, et très vite, il se fait remarquer pour son talent. On raconte que quand il rasait les champs dans la vallée de la Gervanne, eh bien les paysans levaient les bras au ciel de peur qu'il ne fasse tomber les cheminées.
2: Un vrai cascadeur.
3: Ah bah, surtout un petit peu une tête brûlée. Ah oui. Il a même été champion de jours d'arrêt de rigueur pour indiscipline. Mais c'était quand même un virtuose, un champion du vol inversé. Il remportait de nombreux meetings en France et en Europe. Et puis la guerre est passée par là, malheureusement, hein, pendant la Seconde Guerre mondiale. Sa tête était mise à prix par les Allemands. Pilote redoutable, il combat dans les airs jusqu'à sa mort tragique, le 3 février 1943. Une pluie de bombes s'abat en fait sur la base de Télep en Tunisie, alors qu'il jouait à la pétanque avec un ami.
2: Ah oui, quelle fin, voilà, un peu incroyable pour un tel destin en tout cas.
3: Ah ben, un peu improbable effectivement,
2: oui, c'est ça.
3: Et pour un destin exceptionnel.
2: Oui, oui.
3: Alors aujourd'hui, plusieurs lieux portent son nom. Une place à Coublevis, là on est en Isère, où il repose. Une autre à Amblaise, donc ça c'est chez nous, son village d'enfance dans la Drôme. Et bien sûr, vous l'avez dit, hein, le col Jérôme Cavalli à 842 mètres d'altitude. Et là on est sur la commune de Combeauvin, où une stèle inaugurée en 2002, eh bien rappelle son parcours de chevalier des airs.
0: Merci Daphné Michelat et Philippe Costa. Rendez-vous demain à l'abbaye Notre-Dame d'Aiguebelle pour savoir pourquoi elle porte ce nom, Aiguebelle. Allez, Charles Doré à présent, famille ou pas famille, sur votre radio, ici Drôme Ardèche.

0: famille ou pas famille. Charles Doré, c'est votre radio, et Sidro Mardèche. Alors, vous êtes très nombreux à vous inquiéter du nuage de fumée visible depuis toute l'agglomération de Valence. Il s'agit en fait d'un feu de forêt qui se situe entre Saint-Georges-les-Bains et Toulaud, mais côté Ardèche. 130 pompiers sont sur place pour essayer de contenir ce feu qui a déjà ravagé 40 hectares en moins de 2 heures. Nous continuons de suivre la situation en direct sur le site ici.fr et sur nos réseaux sociaux.
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0: Don't Speak No Doubt sur votre radio. Ici Drôme Ardèche.
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0: Ici premier sur l'actu locale en Drôme Ardèche, il est 19h. C'est 100% années 80 avec Laurent Petit-Guillaume. Et puis à partir de 20h, ce sont les meilleurs moments de Décibel. Ce mardi, ça sera avec Marguerite et Vanessa Paradis. Mais pour le moment, ce sont les informations. Marine Le Génie.
2: Et on saura dans une heure maintenant si Marine Le Pen est candidate à la présidentielle de 2027 ou si elle laisse la main à Jordan Bardella. La chef de file des députés RN doit donner sa décision ce soir aux 20h de TF1 après donc sa condamnation en appel au procès des assistants parlementaires FN pour détournement de fonds publics à 3 ans de prison dont un ferme sous bracelet. Condamnée également à une peine d'inéligibilité, la députée peut tout de même se présenter d'un point de vue juridique car elle a déjà purgé. Juridiquement donc, c'est possible. Politiquement, c'est plus compliqué, Aurélie Herbeumont.
3: Oui, Marine Le Pen est la seule à pouvoir décider si elle se lance à l'assaut de l'Élysée une quatrième fois. Le dilemme qu'elle doit trancher en son fort intérieur est le suivant. Est-ce qu'elle tente le coup en misant sur des remises de peine qui pourraient au mieux l'avoir délestée de son bracelet électronique en janvier 2027, alors que depuis des semaines, Marine Le Pen martèle qu'elle ne veut pas d'une campagne entravée, car un bracelet électronique, ça signifie des heures de sortie à définir avec le juge, donc une campagne sous contrainte, ou alors est-ce qu'elle décide de passer le relais à Jordan Bardella pour éviter une logistique complexe. Et puis au-delà de l'aspect technique lié au bracelet, il y a la question politique. Est-ce que Marine Le Pen prend le risque d'être sans cesse ramenée par les adversaires du RN à son statut de candidate condamnée ? Elle a les données de l'équation, maintenant c'est à elle de la résoudre.
2: Et plus globalement, la Cour d'appel de Paris a confirmé les condamnations des 12 prévenus qui avaient fait appel, dont Louis Alliot, mais en allégeant leur peine. Dans les Pyrénées-Orientales, la situation s'améliore d'heure en heure selon les pompiers, qui restent tout de même très prudents, car le feu n'est pas fixé. La vague de chaleur se poursuit et s'étend en France. 38 feux sont en cours, dont un important en Corse ce soir. Et puis, autre chiffre inquiétant, nos nappes phréatiques souffrent. Plus de la moitié présentent désormais des niveaux sous les normales. Grégoire Le Callot.
4: La baisse de niveau des nappes phréatiques est une tendance normale pour la saison, mais là, d'une part, les précipitations se font plus rares, et d'autre part, la chaleur entraîne plus de prélèvements que d'habitude dans les nappes, d'où ce tableau général inversé par rapport à celui de début juin. La majorité des nappes étaient alors excédentaires. Presque toutes baissent à présent, mais toutes les régions ne sont pas logées à la même enseigne. David Ratto, expert au Bureau de Recherche Géologique et Minière.
5: La situation globale se dégrade donc, avec des contrastes importants sur tout le territoire, hein. Des niveaux qui sont encore modérément hauts, voire très hauts pour les aquifères de Beauce. Je répète, plus la craie au niveau de Touraine, qui a des niveaux encore très hauts. Donc ça, c'est lié à la quantité de pluie qui est tombée février et avril, début mai. Et puis, vous avez des situations qui commencent à être préoccupantes, notamment pour le Limousin, globalement pour tout le Massif central et les côtes du Quercy, mais aussi une partie du Grand Est, Lorraine et les Grèves Vosgiennes.
4: Dans le Limousin, 93% des nappes ont déjà des niveaux insuffisants. Sans pluie, la situation deviendra très préoccupante sur tout le Massif central, en fait, que ce soit pour le niveau des cours d'eau ou par rapport à l'utilisation de la ressource, la rareté de l'eau disponible risquant de provoquer des conflits d'usage.
2: Grégoire Lecal. 67 départements au total sont en vigilance canicule demain. Allez, tout le monde ou presque se souvient de ce moment-là, quand on sait qu'on a décroché le bac, ou pas d'ailleurs. Verdict aujourd'hui pour les 715 000 candidats au baccalauréat, avec évidemment des cris de joie, beaucoup, devant les tableaux d'affichage, comme ici au lycée Élie Cartan de la Tour du Pin, Antoine Ballandra.
6: À quelques secondes du résultat, Mélusine, qui passait son bac général, n'est même pas stressée.
7: Ça va, je pense que je vais l'avoir. Mention assez bien.
6: Verdict donc, 2 minutes plus tard.
7: Moi je l'ai eu, c'est bon. Bon, sans la mention, mais je l'ai eu du coup, c'est bon.
8: Donc première chose à faire, c'est quoi là ?
7: Envoyer aux copines et dire que c'est bon.
6: Ça passe aussi pour ces 3 élèves de bac général.
9: Bon, on va se baigner chez la prof, hein. Et ouais, on va faire la teuf, hein.
6: Du côté d'Arthur et de Maxime, en revanche, pour la fête, il faudra repasser, même si rien n'est perdu.
10: Ouais, moi je suis au rattrapage du coup.
11: Moi j'étais admis tout court sans mention. J'ai le bac donc je me plains pas en vrai.
6: Globalement, cette édition du bac est un bon cru au lycée Cartan. Aucun élève recalé lors de la première session en filière générale. Et des jeunes qui apprécient toujours de venir voir leurs résultats sur les murs du lycée, souligne la proviseure Séverine Rigomier.
12: Oui, je pense que ça fait partie du rite, effectivement, de venir au lycée, partager avec ses amis et parfois sa famille les résultats.
6: Et puis il y a ceux qui travaillent déjà pour financer leurs études, comme Lisea, venue accompagnée par des dizaines d'enfants.
13: Alors là, je travaille actuellement au centre de loisirs. On était au stade, donc on s'est dit qu'on allait venir voir les résultats avec les enfants. Donc voilà.
14: Et alors, c'est quoi le résultat?
13: Eh bien, mention très bien pour moi.
14: Bravo.
13: Merci, c'est gentil. Donc voilà.
6: Lysia qui repart avec un très bien au bac général et donc en plus les 500 euros offerts par la région.
0: Reportage signé Antoine Ballandra, ici Isère. Le Tour de France, Mats Pettersson remporte la quatrième étape à Foix dans l'Ariège. Thorstein Trine endosse le premier maillot jaune de sa carrière. Demain, place à la cinquième étape entre Lannemezan et Pau, à vivre comme tous les jours sur ICI, partenaire de ce Tour de France.
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0: Ce soir, le ciel est voilé en Drôme et en Ardèche, ce qui n'empêche pas les températures d'être hautes. Montpezat, 28 degrés, Die, 29, Nyons, Rochemort, 30, Bourg-Saint-Andéol, 31, Valence, 32 degrés. Demain, des éclaircies sur les deux départements et des températures qui seront toujours très hautes, et ce, dès le matin, entre 28 et 31 degrés. Et puis l'après-midi, il faudra compter jusqu'à 39 degrés. Il faudra donc penser à bien boire de l'eau régulièrement et à vous rafraîchir le plus possible. Pensez également à nos animaux de compagnie.
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15: Bonsoir à tous. Si vous avez connu la première fête de la musique, le premier Walkman, le Minitel et l'arrivée du premier magasin de meubles en kit suédois, c'est que vous avez connu les années 80. Et pour la musique, on va raviver vos souvenirs. Ça commence comme ça.

0: Voyage, voyage, évidemment c'était Désirless.
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0: Le tube qui a fait le tour du monde, un titre qui parle de voyage, mais pas qu'en termes de kilomètres. Hein. Voyage aussi initiatique, intérieur, et ça lui correspondait très bien. Désirless est une passionnée d'écriture, de philosophie, de spiritualité. Quand on lui demande, après le succès mondial de Voyage Voyage, de refaire un titre similaire et de garder sa coupe de cheveux façon balai brosse, elle claque la porte de sa maison de disque et reprend sa liberté. Bon, une question d'équilibre, comme chante Francis Cabrel.
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0: combien de temps? C'était Stéphane Echer. Alors, ça fait combien de temps qu'on aime cette chanson? La réponse est 39 ans. Bah oui, elle est sortie en 87. Et Stéphane Echer, vous pouvez le croiser cet été. Il sera notamment le 17 juillet en concert au festival Les Alpagas Bleus de Saverne en Alsace. Allez, c'est 100% années 80. Dans un instant, un tube qui donne envie de chauffer la piste de danse. Sous la boule à facettes, Rockwell, Somebody's Watching Me.
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0: Ici Dromardèche, c'est des infos pratiques toutes les heures. Et juste après, retour du son 80.
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2: Elle se prépare activement la traditionnelle et historique foire des violettes de Sainte-Eulalie du 17 au 19 juillet. Rendez-vous entre nature, terroir et savoir-faire, herboristes, artisans, producteurs locaux et animations festives, dont le trail des violettes, vous attendent dans ce charmant village, berceau de la Loire en Ardèche, à proximité du Mont Gerbier de Jonc. Plus de 140 bénévoles nous ont concocté une édition 2026 flamboyante de tous les records, avec tous les détails en tapant sur internet Foire des Violettes Sainte-Eulalie. Une idée pour s'amuser dans la Drôme des Collines avec un escape game en trottinette électrique tout terrain, une expédition en équipe afin de retrouver le cœur d'Eldra, la malédiction des cinq éléments. 2 heures pour résoudre des énigmes en plein air le 11 juillet à 14h30. Renseignez-vous auprès de l'Office de Tourisme Ardèche Hermitage.
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0: mix. C'était Here Come the Rain Again.
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0: Ah, pour la suite, j'ai choisi un autre duo, mais masculin, sans doute le plus populaire des années 80 en France. David et Jonathan. Le 7 juillet 1987, ils sont numéro 3 du top 50 avec Bella Vita. Un titre né durant une retenue de David encore au lycée en 85. Il chantonne la mélodie, un autre élève lui écrit les paroles, puis il demande à un autre, Jonathan, d'enregistrer la maquette. Elle est remarquée par un producteur, et puis la suite, vous connaissez, les deux garçons vont connaître un premier succès avec Bella Vita. Et voilà ce que ça donne.
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0: Tracy Chapman, c'était Baby Can I Hold You. 1989, le premier album de Tracy Chapman sur lequel figure ce titre se vend à 1 million d'exemplaires en France. Elle reçoit un disque de diamant incroyable, n'est pas 80. Allez, bientôt 20h, vous allez retrouver Émilie Mazoyer, les essentiels de Décibel. Mais la musique continue en version 80 encore un petit peu. Hein. Jean Schultes arrive avec Confidence pour Confidence, juste après ça.
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2: Il était temps que vous veniez dans cette émission. Bonsoir, comment ça va?
3: Bah, ça va très bien, et vous?
2: Ça va très très bien. Marguerite, c'est pas compliqué. On vous a découverte le 12 octobre 2024 sur le plateau de la Star Academy, première émission de cette saison 2024-2025. Vous chantiez Corinne Charby.
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2: Tube des années 80, top 50 à mort. Deux mois plus tard, vous quittez la Starac le 28 décembre 2024 sur cette chanson-là.
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2: Sublime chanson d'Iseult, qui elle est, contrairement à Corinne Charby, pas du tout dans le top 50, et qui est une artiste indépendante, super chouette, super militante, et pas vraiment tournée vers le grand public. En tout cas, on lui souhaite que ça arrive un jour, mais là c'était pas le cas. Donc je me dis, en deux mois, vous avez renversé la matrice, vous êtes trop forte. Passer de Corinne Charby à Iseult en prime sur TF1. Vous êtes une magicienne, Marguerite.
3: Peut-être un peu. Moi, je ne sais pas si je suis passée de l'une à l'autre. C'est juste que j'aime l'une et j'aime l'autre, en fait.
2: Ça, c'est intéressant.
3: J'ai pas envie de choisir. Ouais. Je trouve que toutes ces chansons sont trop belles. Il faut donner de la place à toutes les belles chansons, qu'elles soient dans le top 50 ou pas.
2: Ouais. Alors vous, oui, mais la télé, surtout à 21h, surtout en prime time, surtout le samedi soir, elle préfère vraiment quand même laisser sa chance au tube. Et donc voilà, je trouvais que c'était chouette que vous ayez pu comme ça mettre en avant tout un tas de trucs. Je l'ai dit tout à l'heure, vous n'avez pas gagné donc cette édition de la Star Academy. En revanche, vous avez signé avec les filles, les meufs, un des tubes notamment de l'été dernier. Moi, j'ai passé mon été à chanter cette chanson avec ma fille de 11 ans qui l'adore, avec ma mère. Enfin, voilà, c'est vraiment une chanson, je trouve, qui a fédéré. Quand vous l'avez enregistrée, vous imaginiez que ça deviendrait un hymne?
3: Non, pas du tout. Je crois que quand on veut faire un hymne, on n'y arrive pas. Je crois que si j'avais voulu faire une chanson qui rassemble comme ça et qu'on qualifie ensuite d'hymne, si c'était intentionnel, je l'aurais sûrement pas écrite pareil. Cette chanson, elle a une spontanéité. Le texte est absolument intact. On l'a écrite en une heure. Et il n'y a jamais eu de changement de texte. C'est même les prises de voix qu'on entend dans la chanson sont les prises de voix du jour où on a fait la maquette et j'ai pas voulu refaire de voix. Parce que c'est vraiment, elle est sortie comme ça et on n'a pas trop voulu y toucher après. Même en termes de réal, de prod, on a juste affiné quoi, mais c'est quasiment la maquette en fait.
2: Alors vous dites on, c'est qui on ?
3: Eh bien moi je fais de la musique, en tout cas j'ai travaillé sur cette EP avec deux artistes notamment. Après il y a eu aussi des producteurs et une productrice additionnelle. Mais sur la composition et l'écriture, j'étais entourée de Vincha et un autre artiste qui s'appelle François Henry. Voilà, qui a aussi fait toute la réale de l'album.
2: Alors Vincha, on le connaît parce que pour le coup, il a beaucoup écrit avec des artistes qu'on connaît bien.
3: Bien sûr, comme Elena, Ben Mazoué, voilà, Ben Tissa, exactement.
2: Ouais, ouais. Et en revanche, le second, je le connais pas. Comment vous êtes retrouvée à travailler avec
3: François Henry? C'est une trop belle histoire parce qu'il se trouve que François Henry, c'est un artiste avec lequel mon frère Baptiste avait déjà travaillé. Il a aussi son projet solo dont moi j'étais absolument raide fan. C'est aussi un ami vraiment depuis des années de mon frère. C'était le témoin de mariage de mon frère. On a chanté ensemble au mariage de mon frère il y a des années. Et moi, j'ai toujours été très fan de FH. Et j'avais un peu ce rêve au fond de moi de faire de la musique avec lui un jour. Et quand je suis sortie de la Starac, j'ai dit je veux absolument. Et j'espérais qu'il accepte parce qu'on est aussi très proches dans la vie. Et j'avais peur qu'il accepte pas parce que ça peut aussi venir se faufiler un peu dans le rapport amical qu'on a, etc. Et au final, ça s'est trop bien goupillé. Et en fait, c'était aussi tellement concluant les premières sessions de studio qu'on a faites ensemble que c'est devenu un peu une évidence.
2: Alors, ce qui est fou quand même, c'est de se dire que les filles, les meufs, Marguerite, vous l'avez fabriqué avec deux gars.
3: Oui, c'est
2: incroyable,
3: vrai.
2: Quand même.
3: Avec un gars en plus, parce que pour le coup, les filles et meufs, c'était que Vincha et moi.
2: Ah.
3: Le jour en tout cas de la création de la chanson. On était deux, enfin j'étais pas dispo, enfin bref, voilà. Ouais, et ouais, c'est assez intéressant. En plus, je sais que Vincha, à ce moment-là dans sa vie, explorait beaucoup aussi la question de la masculinité, des injonctions de masculinité, de virilité, etc. Et je pense que c'est peut-être ça aussi qui a insufflé dans le texte cette dimension, ce passage dans le deuxième couplet. Et je pense qu'au final, ça a donné aussi deux visions qui sont complètement complémentaires, parce qu'on est un homme et une femme voilà, dans la pièce. Et ça a donné peut-être aussi beaucoup de nuances au titre, ce que je trouve très chouette. Et moi, je préfère

0: aussi.
1: Et nous, on adore Marguerite. Ça, c'est le premier tube. Les filles, les meufs, démarrer par un tube, ça doit quand même donner vachement d'élan, non, Marguerite?
0: Ah bah oui, carrément. Ça, franchement, ça donne une sacrée impulsion. Je crois que c'est bien aussi. Il y a quelque chose qui est bien, c'est qu'en vrai, quand Les filles, les meufs est sorti, j'avais déjà écrit toutes les chansons de l'EP. Et ça, je crois que c'est bien. Parce que du coup...
1: Vous n'avez pas essayé de reproduire le succès?
0: Non, et c'est vraiment...
1: Ça aurait été piégeux, ça. Ouais.
0: Oui, je pense. Et je pense que je me serais mis une pression. Et là, c'est vraiment chouette que j'ai pu... J'avais déjà cette petite bibliothèque de titres. Et depuis la sortie de Les Filles Meufs aussi, toutes les autres sessions de création que j'ai faites, c'était vraiment dans cette dynamique de me dire, en fait, reste dans le même esprit qu'au tout début. Parce que c'est ça qui fait la musique qui te ressemble, quoi.
1: Petite bibliothèque de titres, c'est tellement plus mignon que EP.
0: Ah oui, c'est une petite bibliothèque.
1: Une petite bibliothèque, Grandir, première EP de Marguerite. Oui, il y a 6 titres. Et avec ces 6 titres-là, je trouve qu'on a une assez bonne idée de où vous voulez aller et d'où vous venez aussi. Parce que ça, vous l'avez beaucoup expliqué en interview, mais je veux bien que vous en disiez quelques mots aussi ici, parce que nos auditrices, nos auditeurs n'étaient peut-être pas au courant. Ce sont des chansons que pour certaines, vous portez en vous depuis très longtemps.
0: Oui, en fait, c'est des thématiques qui m'ont habité, qui m'habitent encore, mais qui m'ont habité toute ma vie jusqu'ici.
1: Donc d'adolescence, même,
0: ouais, d'enfance. Et en fait, c'était vraiment, je crois, important pour moi pour commencer mon projet musical de reconvoquer un peu la petite fille que j'étais, l'ado que j'étais. Et c'est ce qui est fait dans toutes les chansons, à un endroit ou un autre, dans une dimension ou dans une autre. C'est toujours, ça reste subtil, hein. Mais ouais. Mais ouais, c'était vraiment important pour moi. Je sais pas trop l'expliquer, mais c'est ce qui est venu naturellement dans le processus créatif et aussi dans le choix des chansons que je mettais sur le disque. Donc,
1: moi, je me suis dit que ça avait peut-être aussi à voir avec le fait qu'on vous a découverte donc dans cet énorme programme télé qu'est la Starac, où on vous a vu matin, midi, soir, faisant du sport, rigolant, chantant, galérant parfois, et qu'en fait on avait vu tellement de choses de vous, vous êtes dit attendez. Regardez, je suis ça aussi, et vous avez envie peut-être de dérouler un peu votre histoire.
0: Oui, c'est très juste. Je pense que d'ailleurs c'est un des premiers trucs que j'ai dit à mon label, c'était de dire en fait maintenant j'ai aussi envie de vraiment pouvoir maîtriser totalement ce que je raconte de moi, dans le sens garder. En fait, moi je pars du principe que tout ce que j'ai à dire et tout ce que je veux que le grand public sache de moi est dans les chansons. Et voilà, c'est de me raconter d'une autre manière, avec des vrais choix, ouais, des choix artistiques aussi qui me ressemblent. Et oui, effectivement, c'est ce que j'ai fait sur le disque.
1: Alors l'enfance est là, mais elle n'est pas idéalisée. L'enfance, c'est aussi l'âge des désillusions. Hein.

0: 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Alors, celles et ceux qui vous ont découvert avec les filles, les meufs, qui est une chanson vraiment hyper solaire, là, vous êtes plus dans le côté, vous êtes dans la, oui, le côté lunaire, on va dire, le côté plus mélancolique. Ça, c'est une part de vous qui est importante aussi.
1: Oui, c'est une immense part de moi. J'ai le souvenir d'une photo de moi quand j'étais petite, vraiment, où j'ai le regard complètement dans ma... Dans mon monde, et c'est une photo que ma maman elle me montrait souvent en me disant c'est tellement toi. Et c'est vrai que, mais c'est juste que je pense que j'ai cette, mais on l'a tous, mais moi, j'adore aussi la mélancolie, ça a été un refuge aussi vachement.
0: Ouais. Vous êtes le genre à mettre une chanson triste quand vous êtes triste pour y aller carrément, quoi.
1: Ah ouais, carrément, ouais. Mais aussi pour explorer, pour aller au bout, en fait, des choses. Je sais pas trop pourquoi, mais c'est quelque chose qui fait partie de moi aussi, et c'est aussi avec cette mélancolie là parfois que je regarde le monde, donc je trouvais ça bizarre de pas la mettre dans le disque, quoi.
0: Ce qui est chouette aussi, c'est que vu votre jeune âge, Marguerite, vous êtes pas si éloignée de ça, si déconnectée de ça, de votre enfant intérieur, de votre adolescente intérieure, et c'est pour ça que souvent quand nous, les vieux, on parle de l'enfance, on l'idéalise totalement. C'était mieux, on n'avait pas mal au dos et on payait pas d'impôts. Donc voilà, forcément, c'était mieux. Mais quand on est plus proche, on se rend compte qu'en fait, c'est vachement plus nuancé que ça, l'enfance. Et c'est pas forcément un âge d'or. Alors, c'est chouette, mais il y a des hauts et des bas, quoi.
1: Bien sûr. Et moi, d'ailleurs, toute mon enfance, je voulais qu'une chose, c'était devenir une adulte, quoi. C'était vraiment mon obsession. Je voulais traîner avec les adultes, je voulais parler comme une adulte et surtout qu'on me considère comme une adulte.
0: Vous vouliez quoi, la liberté ?
1: Je crois que je voulais la liberté, je voulais la maturité, je voulais ça. Et pareil, c'est des choses, je ne sais pas expliquer pourquoi, mais c'est comme ça, c'est moi. Aujourd'hui encore, je supporte pas qu'on m'infantilise. Je crois que c'est la chose qui me déplaît le plus et qui peut me mettre dans une colère, dans une tristesse énorme. Donc c'est aussi ça, quoi. C'était mon obsession, grandir, en fait. Ouais. C'était vraiment mon obsession.
0: D'où le titre.
1: Ouais, complètement.
0: Alors ce qui est fou, c'est que dans le monde professionnel dans lequel vous évoluez maintenant, qui est la musique, il se trouve que c'est un milieu qui a été connu pendant des décennies pour infantiliser les femmes, en faire soit des muses, soit des poupées chantantes, qui n'avaient pas droit au chapitre, et si jamais elles avaient une opinion du type Madonna, se faisait traiter de diva ou de femme difficile. Est-ce que là, en y étant, vous vous dites, ok, donc pas d'infantilisation, est-ce que vous êtes vigilante à ça?
1: Ouais, bien sûr. Bon, je le suis au quotidien. Je rajouterais aussi qu'on a eu aussi une époque et il y a encore du travail, mais où les femmes étaient aussi sexualisées
0: bien
1: beaucoup.
0: Sûr, ouais.
1: Et ça a été en tout cas un vrai sujet pour moi parce que je le savais et j'avais vraiment pas envie de subir et de traverser ça. Je pense aussi que j'ai cette envie, en arrivant comme ça, en rejoignant cette nouvelle génération d'artistes et de chanteuses, j'ai envie de participer à ça, de mettre fin un peu à ce système qui a été effectif bien trop longtemps et dont plus personne ne veut en réalité, je crois. Je crois même pas que ce soit le genre de musique que les gens ont envie d'écouter et le genre de manière de vendre la musique auquel les gens ont envie d'assister. Et je crois que ça, c'est important de le dire aussi. Moi, ça a été effectivement un des sujets aussi centraux de ma réflexion autour de ce nouveau métier. Et je crois qu'aussi, c'est quand même très... Enfin, ça transpire aussi dans mes choix et dans nos choix à toutes. D'ailleurs, je le vois, toutes les artistes de ma génération de chanteuses, on est toutes quand même vachement imprégnées de ces envies-là, de ce désir et de ce discours-là qui nous est très important, je crois. Et ça rejoint aussi ce qui se passe dans la société aujourd'hui pour les femmes, en fait, aussi en général, quoi, une vraie libération et un vrai désir d'être autre chose que des corps.
0: Ouais, voilà. Ou des premières dauphines.
1: C'est pas la première fois et ce sera pas la dernière. 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

0: plein de façons d'envisager cette chanson, Première Dauphine, sur grandir. Parce que c'est un truc avec lequel il faut faire la paix, justement, en grandissant, hein, de pas être toujours choisi.
1: Bien sûr.
0: Pas toujours gagné. Ça vient de là, cette chanson?
1: Ouais, ça vient complètement de là. En fait, c'est une chanson qui explore deux éléments pour moi. Vraiment, il y avait une partie de moi que j'avais très envie d'explorer en musique, c'était l'empathie. Parce que on m'a toujours dit énormément, même mes psys me disaient tout le temps que j'en avais beaucoup. Et je crois
0: mes psys, vous avez entendu, c'est un dossier, Marguerite, il en faut plusieurs en fait.
1: Gros dose que je viens de lâcher.
0: C'est ça.
1: Mais en même temps, il faut en parler. Il faut prendre soin de sa santé physique et mentale.
0: C'est quelque chose qui n'est pas une tradition dans la musique.
1: Voilà.
0: Et qui aujourd'hui existe. Et tant mieux. Et si on en avait parlé avant, on aurait peut-être encore, je sais pas, des Amy Winehouse avec nous, par exemple.
1: Complètement.
0: C'est super d'en parler.
1: Ouais, complètement. Et donc, ce thème de l'empathie, d'être là aussi pour les autres, d'être tourné vers les autres, je trouvais ça important. Et aussi parce que moi, dans ma vie, j'ai été confrontée à beaucoup de contextes dans lesquels on est choisi ou pas. J'ai beaucoup de fois, quasiment à chaque fois, pas été choisie.
0: Et parce qu'il faut dire qu'avant la chanson, vous êtes aussi comédienne.
1: Exactement.
0: Donc même chose, casting, on est prise, on n'est pas prise, une copine est prise, on est contente pour elle.
1: C'est ça, et il y a cette espèce de combat intérieur en fait, entre ce que ça veut dire de soi, de ne pas avoir été choisie, mais ce que ça veut aussi dire de l'autre, que l'autre qu'on aime a été choisi. En fait, c'est important pour moi d'avoir cette chanson qui est vraiment manifeste comme ça, je peux complètement être heureuse pour l'autre personne, même si moi, je suis vraiment comme une loseuse et je me sens nulle et je suis un peu dans un coin de la pièce et la fête est finie.
0: Ouais.
1: Et en même temps, en vrai, j'ai juste envie de me concentrer sur ça, en fait, sur le succès de l'autre. Et je crois que c'est une chanson très importante. C'est aussi venu parce que j'ai vu une interview d'Hakim Jemili qui parlait de ça et qui m'a trop marquée. Il en parle super bien, de dire en fait, on peut aussi être heureux par procuration. Enfin, je sais pas si ça se dit comme ça, mais
0: se réjouir du succès des autres.
1: Complètement, ouais. Et que ça peut provoquer un bonheur complètement sincère et complètement égal au bonheur qu'on peut avoir pour soi, en fait.
0: Bon. Ceci dit, on est ravis pour vous, comme quoi ça marche.
1: Maintenant, je me sens quand même plus
0: Miss
1: France que Première Dauphine.
0: Ah ouais, là, c'est Miss France.
1: Non, mais on est plein de Miss France, en fait. Mais
0: un gang de Miss France.
1: Un gang de Miss France. Même si, je pense beaucoup de choses de ce programme qui, je pense, ne devrait pas exister. Mais voilà, en tout cas.
0: Ne devrait plus exister. Ouais. Bah, on n'ira pas. De toute façon, Marguerite, on n'était pas libre.
1: On n'irait pas. Non, c'est ça. Moi, j'ai judo ce soir-là. Et puis, mais j'envoie toute ma force aux candidates, évidemment, qui ont un courage énorme.
0: Oui. Voilà.

0: Ah ouais, c'est Marguerite qui est notre invitée ce soir. Et cette chanson, La Maison, bah c'est ça en fait, c'est avoir tellement envie de grandir, se trouver un peu à l'étroit dans sa condition d'enfant et se dire, mais quand je serai grande, ma maison, elle aura tout ce que j'aime.
1: Exactement.
0: Vous y êtes là, vous y arrivez, vous le sentez venir?
1: Et ouais, je commence à y arriver, hein. Franchement, c'est aussi... Mais c'est marrant parce qu'en fait, même quand je me suis installée dans mon premier appart, je trouvais pas ce truc.
0: Pas encore.
1: Ouais, je pense qu'en fait, c'est aussi le chemin d'une vie, en vrai. Parce que même si on trouve un endroit où on se sent bien, ben en fait, il y aura un autre truc dont on aura envie. Et voilà, c'est juste comprendre qu'en fait, ce qui est important, c'est de savoir où on se sent chez soi et de prendre soin de ça, en fait. Ouais. Et d'être dans la construction, dans une énergie de construction.
0: En tout cas, vous lâchez un sacré dossier dans cette chanson. Ça vous fait un point commun avec Whitney Houston, par exemple. Vous avez commencé à chanter à l'église, comme les chanteuses soul américaines et tout. À la messe, en France, on chante aussi, c'est nouveau ça.
1: Et oui, bon, ouais. Après c'était gospel, vraiment... Hein. Non mais non. En fait c'est vrai que j'étais dans une famille où j'allais à la messe tous les dimanches quand j'étais petite.
0: Vous dites que c'est long dans la chanson, c'est drôle.
1: Ouais, c'était long. C'était long
0: et on n'est pas très bien assis.
1: Et on n'est vraiment pas bien assis, ouais. Et il fait froid et je comprends pas ce qu'on dit et je comprends pas ce que je fais là.
0: Mais vous chantez.
1: Mais il y a des chants et je crois que c'est vraiment ce qui m'a fait tenir ces dimanches si longs. C'était de pouvoir au moins chanter les chansons qui parfois ont des refrains, je dois dire, assez catchy.
0: Mais oui, c'est vrai.
1: S'il y a bien une chose qu'on peut apprécier dans une messe, ce serait ça.
0: En tout cas,
1: pour ma part et de mon point de vue personnel, évidemment. Et voilà, et moi, c'était ce qui me faisait tenir, en fait. Et je chantais, voilà, je voyais mon papa aussi chanter et dormir entre les...
0: entre les chants.
1: Entre les chants. Voilà, le dossier.
0: Parlons d'émotion, puisque cette chanson, Les Avions, ça nous a mis la larme à l'œil à moi et à Iris, qui est derrière la vitre, qui réalise cette émission.

0: Voilà une excellente question à laquelle on ne trouvera jamais la réponse. Hein. Est-ce qu'il y a des trucs indestructibles dans la vie?
1: Franchement, je ne crois pas.
0: Non. Hein.
1: Je crois pas, et je crois que c'est aussi ce qui éprouve cette chanson, c'est que je trouvais ça intéressant parce que le refrain il est très presque enfantin cette question. Un enfant peut-être pourrait poser cette question à son parent, etc. Et je trouvais ça intéressant parce que c'est vrai que ça parle du désamour, de la rupture amoureuse, et j'avais envie de parler de ça aussi, de l'enfant intérieur qui est complètement blessé.

0: je vais continuer à en faire. C'est sûr que j'ai pas envie de m'arrêter à une bibliothèque de 6, enfin une bibliothèque avec 6 livres. Je pense qu'au bout d'un moment, on tourne un petit peu en rond.
1: Donc vous bien êtes sûr, toujours en.
0: Ouais, je travaille sur la suite. J'essaye aussi de m'inspirer énormément dès que je peux. Et voilà, pour continuer à raconter des choses.
1: Eh bien, bonne route, Marguerite.
0: Merci beaucoup
1: d'être venue nous voir. Grandir est disponible. Et c'est assez rare pour être souligné, disponible également en vinyle. Parce que les EP, les petites bibliothèques de chansons, parfois, on se dit, on va pas faire de vinyle. Marguerite a fait un vinyle. Et je crois que vous encouragez tout le monde à aller plutôt l'acheter chez des disquaires indépendants.
0: Ben oui. Alors évidemment, le disque, il est disponible dans les Fnac, dans les Cultura. Mais je crois que c'est cool aussi de rappeler qu'il y a des disquaires dans les villes et dans les villages aussi parfois. Et c'est hyper important de les soutenir aussi, parce que c'est des lieux quand même aussi de rencontres, de conseils. Et c'est important pour moi aussi de le dire.
1: Bisous les disquaires. Bisous Marguerite.
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1: Bienvenue dans Décibel. C'est la première fois qu'on fait une émission ensemble. Je suis très contente.
0: C'est gentil, merci.
1: Bienvenue ici. Avant de parler de ce nouvel album, j'aimerais savoir quelle est la place du son qui arrive dans votre envie de fabriquer ce nouvel album.

0: C'est votre duo avec Étienne Daho.
1: En fait, c'est plus complexe que ça. Enfin, l'envie de faire un disque, ça part jamais. J'ai toujours envie de faire un disque, mais je fais aussi d'autres métiers qui m'éloignent de la musique parfois. Et c'est pas plus mal, parce que comme ça, je nourris mes expériences et je mets tout ça dans les disques. Travailler avec Étienne Daho, ça fait aussi très longtemps que j'en ai envie et que lui aussi en avait envie, mais on n'avait jamais vraiment trouvé le moment de vie pour nous. Et effectivement, le fait de chanter avec lui il y a 2 ans sur son disque, il m'a invité à chanter un duo sur son disque, m'a mis devant l'évidence que c'était maintenant qu'il fallait qu'on fasse ce disque ensemble.
2: Je suis étonnée quand vous me dites que vous avez tout le temps envie de faire un disque. Moi, j'imaginais que quand on a plusieurs métiers, vous faites du cinéma, vous faites du théâtre, etc. Puis il y a aussi sa vie perso à soi, où parfois on a envie de faire autre chose loin du public. Je pensais que oui, les envies se relayaient.
1: Oui, alors vous avez raison, parce que quand je dis j'ai tout le temps envie de faire un disque, c'est pas pour en faire tout le temps.
2: Ah oui, voilà.
1: C'est en fait l'envie est tout le temps là. Après, je sais qu'il me faut du temps pour le faire bien, et que surtout j'ai le privilège qu'on me laisse le temps de prendre ce temps. Donc, mais effectivement, quand je tourne un film ou que je fais du théâtre, j'ai pas envie de faire un disque. J'ai envie de faire le film ou la pièce de théâtre. À partir de votre envie et la concrétisation de cette envie, ça prend quelques années.
2: Et est-ce que c'est bien justement que ça vous manque?
1: Oui, c'est bien. Je peux pas dire que ça me manque non plus, parce que quand je fais autre chose, j'adore ce que je fais.
2: Oui, ouais.
1: Et puis quand je me mets à travailler sur la musique, en fait, j'ai pas le temps que ça me manque, parce que je suis tellement en train de travailler dessus que ça me manque pas. Je suis en plein dans la musique.
2: Ouais. Donc. Et alors pour ce disque-là spécifiquement, vous avez mis, alors l'expression est moche, mais elle est imagée, les mains dans le cambouis, vraiment. On va en parler, mais vous êtes partout sur

0: album. Évidemment, c'est le vôtre et vous chantez, mais vous êtes à la production, à la fabrication. On vous voit au chœur, au clavier parfois aussi, enfin, aux arrangements. C'est hyper réjouissant de voir à quel point vous l'avez embrassé, ce disque. Ça, c'était une envie depuis plusieurs albums de vous impliquer de plus en plus dans la fabrication.
1: Ouais, depuis mon quatrième album, ça a toujours été le cas. J'ai toujours écrit plus ou moins ou composé des chansons et participé à l'arrangement, à la réalisation du disque. Là, il se trouve que celui-là, depuis sa conception, c'était vraiment un album fait à trois avec Étienne Dao et Jean-Louis Pierrot à six mains, tous les trois depuis les chansons qu'on a écrites chacun de notre côté, plus après celles qu'on a écrites ensemble. Mais l'élaboration de ce disque, les maquettes, leur construction, leur arrangement, ça on l'a vraiment fait tous les trois tout ensemble à l'unisson, avec en étant en même temps très différents et très complémentaires, ce qui fait que le talent et l'expérience de l'un ou de l'autre nous a fait monter ce disque en puissance, je trouve.
0: Oui, je trouve aussi. Il est exceptionnel, le retour des beaux jours. Ces beaux jours, on les appelle évidemment sur la chanson titre. Allez,

0: les beaux jours, c'est un pays imaginaire, c'est quelque chose qu'on veut retrouver, c'est quelque chose qu'on peut souhaiter très fort, c'est un rêve, ça peut devenir réalité. Comment vous les voyez, vous, les beaux jours?
1: C'est tout ça, mais vous avez mis peu de réalité dans vos commentaires, mais je suis d'accord avec vous, c'est par la force des choses, évidemment, c'est ce qu'on ressent. Mais le titre de ce disque, bon déjà c'est le titre d'une chanson qu'a écrit Étienne Dao sur ce disque, que j'adore cette chanson et j'adore ce titre. Et l'idée de donner ce titre à l'album, c'est, oui, effectivement, c'est comme un espoir, comme une prière, en tout cas de tendre vers les beaux jours, ça me paraît évident pour moi, même si c'est pas facile tous les jours.
0: Non.
1: Vraiment, vraiment. Et puis c'est pas facile, c'est plus ou moins facile selon là où on est né. Donc et évidemment, c'est quelque chose qui parfois même est impossible à concrétiser pour certains. Mais j'ai l'impression que la phrase peut être un leitmotiv.
0: Ouais. C'est ça, ou un mantra. D'ailleurs, c'est ce que je ressens en écoutant Éléments. Il y a vraiment ça, ce côté mantra.
1: Oui, oui, oui.
0: On les appelle les beaux jours, et puis à force de les chanter, ça va arriver, quoi.
1: Exactement. Exactement. Il paraît que ça marche d'une certaine façon, parfois.
0: Il faut y croire.
1: Oui.
0: En tout cas, on a envie d'y croire, en vous écoutant. Vanessa Paradis, je voulais vous demander quel est votre rapport avec la nature. On a beaucoup parlé des villes avec vous. Vanessa Paradis, c'est Paris, oui, mais c'est aussi New York, oui, mais elle a enregistré à Bruxelles, oui, mais Los Angeles. Mais en fait, la nature, elle est là. Alors, dans la chanson Éléments, de manière très évidente.

0: Et puis quand vous parlez de Los Angeles, en fait, vous parlez de la nature de Los Angeles, les tremblements de terre, les fleurs, la pluie, les plantes. Tout ça, c'est la nature qui dévore presque cette ville tentaculaire. C'est quoi votre rapport avec la nature ?
1: Il est crucial, le rapport à la nature. Il est transcendant, il est rassurant, inquiétant. Il est plus grand que nous. Il était là avant nous, il sera là après, il sera là après nous, la nature. C'est grandiose. Il y a des arbres qui poussent sur terre, qui font pousser des fruits, qui nous nourrissent. Enfin, la beauté de cette existence. Et la nature répare, la nature protège, console, fait réfléchir, fait le tri. La nature, c'est primordial, la nature. On vit grâce à elle.
0: Ouais.
1: Et puis, quand on est un peu perdu dans sa vie, d'aller simplement marcher, juste marcher, en essayant d'arrêter de réfléchir. Je trouve que quand on revient d'une balade comme ça, de la nature, on va toujours mieux quand on revient.
0: Le retour des beaux jours, nouvel album de Vanessa Paradis. C'est un album d'amour, on peut dire ça. On parle de chansons d'amour, on pourrait dire que c'est un album d'amour.
1: Bien sûr, bien sûr.
0: Ouais.
1: C'est souvent le cas avec moi.
0: Oui.
1: Mais oui, bien sûr, c'est un album d'amour.
0: On va pas faire de la psychanalyse, mais vous vous êtes demandé pourquoi toutes ces chansons d'amour, justement. Pourquoi est-ce que, alors quand c'est pas vous qui écrivez les textes, pourquoi est-ce que votre cœur vous portait vers des chansons qui parlaient d'amour?
1: Parce que je sais que ça me touche, ça parle de moi et ça parle des autres. Donc une chanson, on cherche à la faire sienne, mais à la partager avec le public. En tout cas, qu'elle résonne dans leur esprit, dans leur cœur, qu'elle parle d'eux. Et l'amour, ça parle de nous tous.
0: Ah oui, oui, oui. Alors sous toutes ses formes évidemment, et chacun prendra la chanson qui correspond le plus au moment de sa vie. Mais si vous êtes en pleine rupture, Vanessa, est-ce qu'il vous faut en stock? Au moins la rupture avec vous, on danse.
1: Non, c'est vrai, mais en même temps, c'est aussi une chanson d'indépendance.
0: Ouais.
1: C'est pas qu'une chanson qui parle à l'autre. C'est une chanson de rupture, mais c'est aussi une chanson de quelqu'un qui prend sa vie en main et qui écoute vraiment plus son cœur que celui de l'autre, qui peut lui raconter des histoires, ou en tout cas qui a plus de mots que d'actes. Et j'ai aimé cette chanson de girl power.
0: Exactement, ça donne de l'élan, tout comme Make You Mine. Si vous vous demandez s'il faut faire le premier pas, Vanessa vous dit mais oui.

0: êtes en studio, est-ce que vous pensez à la réaction du public? Je sais que certains artistes sont allergiques à ça et se disent « Oh non, faut surtout pas que j'y pense, ça va m'influencer ». J'ai l'impression que c'est pas votre cas.
1: Non, mais c'est pas exactement à la réaction du public, parce que ça, on peut jamais savoir. Mais en revanche, il y a des chansons où on est en studio et immédiatement, on se projette sur scène en se disant « Oh, ça va être génial sur scène ». Les chansons, tout de suite, en fait, parce qu'elles ont, une vie interminable, les chansons, et pendant qu'on les élabore, qu'on les habille, qu'on les décore, qu'on les joue, après on se dit « Oh là là, ça risque d'être très chouette et que ça pourrait plaire au public. En tout cas, ça va mettre la pêche dans le tour de chant, dans la setlist et tout, on pense à ça. »
0: Est-ce que la musique, vous pensez, peut être un outil pour se sentir mieux?
1: Ah mais j'en suis sûre, même. Je parle pas de ma musique.
0: Ouais.
1: La musique en général, ouais. Et les chansons qu'on choisit, bien sûr. On nous a dit il y a quelques années que c'était pas un art essentiel, mais quelque part, ouais. Il apporte du sourire, du soleil et du réconfort aux gens, et en tout cas moins de solitude, parce que quand on entend sa propre histoire dans un texte, on se sent moins seul. Et puis la musique nous permet de s'exprimer, de danser, d'évacuer du stress. Au début de l'humanité, ça se passait comme ça déjà,
0: ouais.
1: Hein, avec des percussions et des chants et de la danse, et ça a toujours été l'histoire des humains, enfin une partie de leur histoire.
0: Il y a sur ce disque une chanson un peu à part, qui s'appelle Trésor. Alors, je la trouve incroyable. J'ai vu que celle-ci, vous l'aviez fabriquée toute seule. C'est-à-dire que les paroles et la musique sont de vous. Vous êtes crédité aussi au chœur, à la guitare, au clavier. Donc, j'ai l'impression que c'est vraiment votre bébé, cette chanson Trésor. Et alors, elle sonne comme ça.

0: Alors c'est marrant parce que c'est des sonorités qui à la fois peuvent nous penser à des titres de rap de Los Angeles, vraiment rap américain, West Coast. Et il y a un petit côté aussi, le travail que Mark Ronson avait fait sur l'album d'Amy Winehouse. D'où ça sort tout ça? Racontez-moi
1: ça,
0: comment
1: très,
0: vous l'avez
1: très
0: fabriqué.
1: Ce que vous dites comme référence. Moi, c'est mon amour du rap des années 90-2000. Alors, c'est West Coast, East Coast. Enfin, je les aime des deux côtés.
0: C'est mieux pour la santé d'aimer les deux.
1: Oui. J'ai toujours, même si mon projet n'a jamais été de devenir rappeuse parce que je le ferais pas bien du tout, mais en revanche la rythmique de rap de cette époque-là me plaît tellement, et donc c'est aussi parce que j'ai appris à enfin me servir de logiciel sur l'ordinateur pour arriver à, alors c'est pour ça que je suis créditée au piano et la guitare, parce qu'il y a certaines chansons que j'avais maquettées toute seule, et ça c'était un nouveau truc dans ma vie de chanteuse, c'est que d'aller un petit peu plus loin que mes compositions guitare voix ou piano voix, c'est que j'ai réussi un petit peu, j'ai appris à les aller un petit peu plus loin, et en tout cas dans la rythmique. Et voilà, et cette rythmique là c'est une de mes préférées, c'est celle qui me fait danser depuis mon adolescence, donc c'est aussi quelque chose de très qui fait partie de moi, de mon panthéon musical. Aussi
0: Vous avez fait un super duo avec Nekfeu qui s'appelait Dans l'univers aussi.
1: Oui,
0: donc le rap,
1: oui.
0: Voilà, alors oui, vous n'allez pas devenir rappeuse, enfin quoique, n'insultons pas l'avenir, Vanessa, on sait
1: non
0: pas.
1: Mais c'est aussi, mais j'adorerais ça, mais je franchement il faudrait s'entraîner, quoi. Mais pourquoi pas?
0: Mais ceci dit, c'est chouette qu'une artiste aussi populaire que vous dise son amour du rap, parce que c'est vrai que, souvenez-vous, quand vous avez commencé, il y a plein de rappeurs qui commençaient aussi, et on disait oui, non, mais ça, c'est une sous-culture, une sous-musique, etc., etc. Et finalement, avec les années, quand on vous entend sur un album de Nekfeu, ou quand vous faites des clins d'œil au rap sur vos albums à vous, on se dit que, ça y est, elle est installée.
1: Le rap, c'est extraordinaire, le rap. Ouais. C'est un mouvement musical très, très, très important. En plus, c'est ce que ça veut dire rap. Il n'y a pas beaucoup de gens qui savent,
0: non.
1: C'est tellement beau. Ça veut dire rhythm and poetry, rythme et poésie. Donc, franchement, c'est un art très, très important. Et puis, qui fait chanter, danser et rapper tellement de gens sur la planète. Donc, il a raison d'exister, le rap.
0: La scène, je sais que c'est important pour vous. Moi, je vous ai vu plusieurs fois en concert et j'ai vu à quel point vous êtes à la fois extrêmement généreuse et à la fois une éponge à ce que les gens vous envoient, les gens du public. C'est quoi votre rapport avec ce public que vous avez connu toute jeune? Vous avez commencé votre carrière, vous étiez ado. C'est quoi votre rapport avec eux?
1: Il y a un public qui me suit depuis très longtemps, donc c'est des retrouvailles, c'est souvent des retrouvailles, oui. Et puis il y a aussi des nouveaux venus.
0: Ouais.
1: Et alors le rapport avec le public, c'est que dans les concerts, en fait, on ne peut faire un bon concert qu'avec leur participation. Et leur participation, c'est de parfois, en fait, c'est assez étrange. Parfois, on peut avoir un public plus calme que d'autres. Puis d'ailleurs, les jours de semaine font beaucoup aussi pour l'énergie du public.
0: Ah, c'est vrai.
1: On n'a pas le même public en début de semaine qu'en fin de semaine, quand les gens savent qu'ils n'ont pas besoin de se lever tôt le lendemain et qu'ils peuvent plus se lâcher et tout ça. Donc, l'ambiance s'accélère, ça se devient de plus en plus chaud en fin de semaine. Ça, c'est vrai. Et puis, le rapport avec le public, c'est que j'ai un grand, grand respect pour le public qui paye une place pour venir vous voir, prend du temps pour venir vous voir, se déplace pour venir vous voir. Donc, il faut qu'il passe une bonne soirée, le public, voilà. Et je ferai tout pour qu'il passe une bonne soirée. Et en fait, nous, on répète, les musiciens, on prépare un show, le public vient. Et puis, il y a aussi un truc en plus, parfois, qui peut se passer, c'est la magie de la soirée, de notre rencontre et du moment, en fait, qui fait que le public nous galvanise, on galvanise le public, et tout ça monte de plus en plus haut et peut donner quelque chose d'incroyable.
0: Ouais.
1: Vraiment très fort.
0: Quand les émotions fortes arrivent sur scène, alors il y a deux teams, hein. Il y a la team je ravale tout, il ne faut pas que je pleure parce que je suis en train de chanter. Ou alors la team, je pleure, je laisse venir les larmes. Vous, comment vous faites ça?
1: il n'y a pas de team, parce qu'en fait, on joue dans plusieurs équipes.
0: Ouais.
1: C'est que, on n'est pas fait de la même force ou de la même vulnérabilité tous les jours. Donc, une tournée, les concerts se passent sur, voilà, tous les jours de votre vie. Il y a des jours où on est costaud, d'autres on est moins costaud. Ça dépend aussi comment le public vous émeut, ce qui se passe ou notre force du jour, quoi, ouais. En fait, à quel point on est vulnérable ou pas, à quel point on se laisse partir dans les émotions. Parfois aussi, on a un manque de sommeil qui nous rend un peu plus fragile, ouais, que d'autres jours. Enfin,
0: mais vous n'avez pas peur de ça. De toute façon, si ça arrive, ça arrive, quoi.
1: Non, j'aime bien pas trop pleurer sur scène parce que on peut pas chanter quand on pleure. Ouais. On a trop de sanglots dans les voix. Donc, non, le but, c'est de pas pleurer quand même. C'est plutôt de rigoler, de chanter surtout.
0: Ouais, mais pas se laisser, ouais, submerger par les émotions.
1: Non, mais après, pourquoi pas, quoi. Mais quand on est submergé, après, on maîtrise moins ce qu'on veut donner aux gens. Donc, c'est pas l'idée, mais si ça arrive, c'est pas grave.
0: Il y a un travail sur cet album incroyable, autour des chœurs. Exemple, la chanson Un amour de jeunesse.

0: et ça participe à cette ambiance années 60, années 70. Depuis quelques années, ouais, les chœurs, je sais pas, moi, je faisais pas attention en écoutant les disques. Et là, sur le vôtre, je les ai entendus. Vous avez mis un chœur particulier à travailler ces chœurs?
1: Absolument. Puis je travaille aussi avec le roi des chœurs. Hein. Étienne Daho, c'est quand même le roi des chœurs et des gimmicks. Bien que moi, j'aime beaucoup ça et que je travaille toujours beaucoup mes chœurs sur mes disques, les précédents disques, même si vous n'avez pas entendu.
0: Je m'étais pas rendu compte.
1: Oui. Non, mais parce que j'adore ça en fait. C'est un travail. En fait, c'est un autre travail d'habillage d'une chanson parce que on fait des chœurs, on les harmonise. Tout d'un coup, ça devient un instrument, les chœurs. Et Étienne Daho est très fort aussi pour faire des chœurs. Que les gens dont les gens se souviennent et qui font partie d'une intro ou du milieu d'une chanson et qui est des phrases que le public répète souvent dans les concerts, et ça j'adore ça. Je lui ai évidemment demandé d'en créer plein sur le disque.
0: Et puis il y a cet orchestre, il faut quand même qu'on en parle, un orchestre de 27 musiciens dirigé par Sally Herbert, enregistré à Abbey Road, mais ça ne suffit pas, c'est dans le studio 2 de Abbey Road. C'est le studio des Beatles.
1: Exactement.
0: C'est pas la première fois que vous avez des cordes sur vos disques. Est-ce que c'est la première fois, en revanche, que vous alliez à Abbey Road?
1: Oui. Non seulement c'est la première fois que j'allais à Abbey Road, mais c'était la première fois que j'avais autant de cordes qui enregistraient en même temps. D'habitude, on faisait ça un petit peu plus petit. Il y a beaucoup moins de musiciens et puis ils jouent sur plusieurs pistes et on arrive à faire à recréer pas un orchestre mais quand même un petit peu plus de que 4 musiciens par exemple. Mais là ils étaient 27 et c'était époustouflant parce que on a travaillé avec des cordes synthétiques pendant des mois pour construire les chansons, donc on avait ces sons de fausses cordes dans les oreilles pendant des mois, et puis à la toute fin de l'enregistrement, c'est là qu'on est allé à Abbey Road, qui est un studio mythique dans lequel les Beatles ont enregistré tous leurs premiers albums avec George Martin. Et il y a les Pink Floyd aussi, et puis il y a plein d'autres gens qui ont enregistré dans ces studios. Mais et puis le studio est dans son jus, et le décor est exactement le même, donc c'est assez troublant quand on arrive dedans, parce que si vous regardez des photos sur Internet, c'est la même chose. Et j'ai aussi pu jouer sur des pianos sur lesquels John Lennon ou Paul McCartney ont joué. Ils étaient là,
0: ils ont pas bougé.
1: Ils sont identiques, c'est les mêmes, ils sont même au même endroit. Donc ça, c'était très, très émouvant. Mais je dois dire, ce qu'il y avait de plus émouvant, c'était d'entendre les parties de cordes qu'on a travaillées pendant des mois, jouées par des vrais grands musiciens, tous ensemble d'un coup, quoi. C'était très, très, très, très beau et émouvant.
0: Est tellement beau que vous avez décidé d'ouvrir l'album avec un orchestre, et aussi la fin de l'album, la première et la dernière minute du disque finalement, c'est cette musique sublime.

0: parce que ça veut dire que vous partez en tournée avec 12 choristes et un quatuor à cordes, Vanessa.
1: Non, ça, c'est pas possible.
0: C'est pas possible.
1: Ça dépend, pour certains, c'est possible. Là, non, c'est pas le cas.
0: Mais
1: non.
0: Ceci dit, ça pourrait vous donner envie. Je me souviens de votre album live, Une nuit à Versailles, qui était acoustique, mais où il y avait déjà des cordes et tout. Et on se dit, pourquoi pas un concert symphonique une fois?
1: Non, mais ça m'est arrivé une fois, il y a très longtemps, aux Nuits de Fourvière, j'avais joué mon sixième album Love Song avec l'orchestre symphonique, enfin l'école, le conservatoire, pardon, les élèves sortant du conservatoire de Lyon.
0: Ouais.
1: Et on avait enregistré l'album en entier en concert avec tout l'orchestre. Mais oui, mon rêve, ce serait de le refaire un jour, peut-être en intérieur. Là, c'est en extérieur, c'est toujours plus... plus compliqué en extérieur, enfin dans le vent, dans les ces conditions là, mais j'aimerais tellement ça, parce que j'aime tellement être habillée, enrobée de musique là, quand on est au milieu d'un orchestre. Moi, ça me bouleverse, ça me chavire complètement.
0: Et ce disque ici prête très bien. Alors, je vous donne l'info, Vanessa, vous en faites ce que vous voulez, mais ici à Radio France, on a un super orchestre symphonique et on a un grand chœur de jeunes filles et jeunes garçons qui s'appelle la Maîtrise de Radio France. Et je trouve que avec votre album et avec cette envie que vous avez, tout ça pourrait donner un truc complètement fou.
1: Très bonne idée.
0: Vanessa Paradis, merci d'être venue nous voir et bonne tournée à vous.
1: Merci beaucoup, merci de m'avoir accueillie.
0: Merci.
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1: L'artiste toulousain Robin Arnaud, c'est facile.
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1: Robin Arnaud, un auteur-compositeur-interprète qui séduit par une écriture lumineuse et une sensibilité très personnelle. Une voix douce mais ancrée, portée par de belles mélodies. Une voix qui explore avec finesse les émotions qui traversent nos vies, les élans, les fragilités, les reconstructions.

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2: Bonjour, je m'appelle Gérard Monange et la bibliothèque est devenue mon lieu préféré pour partager ma passion pour le jeu d'échecs. Dame prend F7, échec et mat.
3: Comment vous est venue la passion des échecs, Gérard ?
2: Quand j'avais 17 ans, je me suis arrêté devant la vitrine d'un magasin de jouets et j'ai vu un jeu d'échecs. Et ce jeu d'échecs a été pour moi un phare, puisqu'il m'a permis de réaliser mon métier, c'est-à-dire d'être professeur d'éducation physique.
3: Ce qui est marrant, entre guillemets, dans votre histoire, c'est que vous avez été prof de sport, et là, maintenant, vous êtes mis à apprendre les échecs dans cette bibliothèque.
2: Le hasard a voulu que Colette m'a fait découvrir d'abord l'éco-quartier Ginko où j'habite et j'ai découvert la bibliothèque de Bordeaux-Lac. Ce lieu m'a plu et j'ai rencontré un joueur d'échecs et c'était le début de cette merveilleuse aventure.
3: Une formidable aventure qui marche hein, parce que vous avez eu beaucoup d'élèves depuis. Comment vous expliquez ce succès, Gérard ?
2: Alors je crois que je vois le jeu d'échecs différemment. Un enfant n'est plus dans une cour d'école, il est devant un échiquier, il va raconter son histoire. L'échiquier, c'est une toile. Et chaque coup, chaque déplacement de pièce va peut-être faire un chef-d'œuvre. Où l'enfant écrit son histoire, ce n'est plus la cour de l'école, c'est une réponse à leurs problèmes, c'est une magnifique peinture que tout le monde est capable de composer. Le jeu d'échecs, c'est la vie. Tout ce qu'il découvre sur le jeu d'échecs, il va le découvrir et il aura les meilleures réponses possibles. Et sa route sera la plus belle possible.
3: Donc Gérard, vous avez commencé les échecs à 17 ans. Maintenant, vous avez 80 ans. Qu'est-ce qu'on peut vous souhaiter ?
2: Continuer de pouvoir apporter ma passion à tous ces joueurs. Et rien ne pourra m'empêcher de continuer de faire encore un bout de chemin et d'aider tous ces jeunes.
3: Et en plus, on le rappelle, vos ateliers sont totalement gratuits.
2: Oui, vous êtes les bienvenus. Et n'oubliez pas que avant de commencer une partie, vous avez les mêmes pièces que votre adversaire. Il n'y a ni vainqueur ni vaincu. Croyez en vous.
3: Eh bien, merci beaucoup, Gérard.
2: C'est moi qui vous remercie de m'avoir tendu le micro. Je souhaite à tous les mordus, les fans de ce jeu, de venir me voir, de passer un bon moment autour d'un jeu d'échecs.
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4: Révolutionner un domaine, ça tient à pas grand-chose. Et le destin de l'Isérois dont on va parler en est peut-être le meilleur exemple.
5: Nom de Dieu !
4: Adolphe Pégou vient au monde le 13 juin 1889 à Montferrat, à côté du lac de Paladru, dans une famille d'agriculteurs.
6: Paysans, c'est dégueulasse !
4: Mais labourer des champs, s'occuper des semailles, c'est pas le projet pour Adolphe. Dès qu'il a 18 ans, bye bye la ferme, bonjour la grande muette, il s'engage dans l'armée et c'est là qu'il va faire une découverte qui va changer sa vie, le pilotage aérien. Revenu à la vie civile, Adolphe Pégou ne chôme pas. En moins d'un mois, il passe du statut de débutant à l'obtention du brevet de pilote.
7: Vous avez fait à 4G un piqué inversé avec un MiG-28.
4: D'ailleurs, un mois, c'est encore le temps qu'il lui faudra pour être embauché comme pilote d'essai par Louis Blériot, l'une des références de cet univers à l'époque.
8: Waouh ! Tout le monde se calme !
4: Mais Adolphe ne va pas s'arrêter là. C'est un enchaînement de premières qui va faire sa légende. Parce que le 19 août 1913, première, il est le premier pilote à sauter en parachute.
9: Hé hey Adolphe, on pensait t'attacher un gros drap dans le dos pour que tu sautes d'un avion qui pourtant fonctionne très bien en plein vol. Qu'est-ce que t'en penses ?
4: Et alors que la descente se fait tranquillement, il observe son avion qui descend tout seul. Sans personne aux commandes, Pégou voit son appareil faire des figures qu'il n'a jamais vues de sa vie. Sa première pensée, c'est de se dire
10: « C'est de toute beauté !»
4: Et la seconde, mais des manœuvres comme ça, ça pourrait permettre à un pilote de se sortir de situations désespérées. Une réflexion qu'il va mettre en application un mois plus tard, c'est décidément une constante, en réalisant le premier vol tête en bas de l'histoire, 400 mètres la margoulette inversée, et devant son patron Louis Blériot.
11: Quelle histoire ça aussi.
4: Le 21 septembre 1913, moins d'un mois après cette performance, le bougre accélère. Adolphe Pégou réalise cette fois tout un programme de figures acrobatiques qui se termine par le désormais célèbre loupé.
5: Attends que je t'explique mon idée, enfin.
4: Adolphe Pégou est-il le premier à l'avoir réalisé? Les historiens n'arrivent pas à trancher entre lui et le russe Piotr Nesterov, mais ça n'empêchera pas la légende de l'Isérois de naître à ce moment.
6: Impeccable, non?
4: Toute la presse relate sa démonstration. Il est demandé de partout, en Europe, en Russie, même en Allemagne, où on n'est normalement pas très fan des Français à l'époque. Cette star de la voltige se produit devant parfois des dizaines de milliers de personnes. Et alors que les États-Unis réclament aussi de voir Adolphe dans leurs cieux, la Première Guerre mondiale éclate. Adolphe Pégou est affecté au 2e groupe d'aviation de Reims et rapidement, le professionnel des acrobaties aériennes utilise son savoir-faire pour s'imposer dans les airs. Premier pilote à remporter 5 combats aériens de l'histoire, Adolphe Pégou devient donc le premier as de l'histoire de l'armée française.
6: Et Verboten aussi.
4: Pégou, pionnier jusqu'au bout. Sa légende prendra fin le 31 août 1915. Il rencontre dans le ciel Otto Kandulski, l'un de ses anciens élèves et pilotes allemands, là-bas dans les airs, pas loin de Belfort. L'aviateur germain et son mitrailleur lui rendront hommage quelques jours plus tard en déposant une couronne de fleurs ornée de l'inscription « À Pégou, mort en héros pour sa patrie ». Ses inventions ne furent pas suffisantes pour lui sauver la vie. Adolphe Pégou, le pionnier de la voltige aérienne, est un Isérois, illustre Isérois.
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8: Arnaud Fromage est avec nous chaque matin, c'est l'heure de la nécessaire minute comtoise. Mon cher Arnaud, bonjour.
10: Bonjour.
8: Du côté des radars, il y a des petites surprises, on donne vraiment des drôles de noms aux choses, parfois, chez nous en Franche-Comté.
10: Oui, et en voici un nouvel exemple. Alors, petite mise en situation, vous êtes en voiture, vous venez de Belfort et vous roulez en direction de la chapelle sous Rougemont. Bref, vous êtes sur la départementale 83, vous passez de nez avant d'arriver à Rope. Là, vous passez devant la mairie, sur l'avenue Charles de Gaulle, il y a Céline Coiffure, mais vous continuez. La petite patte d'oie à la Vermenoncourt, vous restez sur la route principale et vous avancez encore un petit peu. Il y a les jolies maisons typiques là sur le côté et c'est là, dans le virage, qu'il faut freiner tout simplement parce qu'il y a un radar.
8: Bon, bah, pas mal la petite balade là autour de Belfort, je vois pas vraiment où vous voulez en venir, Arnaud.
10: Eh bien, exactement à cet endroit précis, là, sous le radar, en face de la boîte aux lettres. Parce que ce n'est pas n'importe quel radar. C'est celui qui est surnommé le radar Johnny Hallyday. Mais alors, pourquoi, allez-vous me demander, maintenant que j'ai réussi à capter votre attention?
8: Eh ben oui, pourquoi le radar de Johnny Hallyday, Arnaud, oui?
10: Pour comprendre, il faut remonter à février 1970. L'idole des jeunes a donné la veille un concert à Strasbourg et doit se rendre à Besançon. 3000 personnes l'y attendent et il est 18h passé. Dans la DS Palace Citroën, qui roule à fond parce que, bah, années 70, il y a donc Johnny Hallyday et Sylvie Vartan, mais aussi Mickey Jones, le guitariste de Johnny, Jean Ponce, son manager, et Sacha Rull, son secrétaire. On est en février, il fait nuit, il fait froid, il y a du verglas et ça roule vite, bref, Johnny perd le contrôle de sa voiture. Il glisse et se retrouve dans le fossé. Alors il parvient à reprendre le contrôle de son véhicule, parce que, ne l'oublions pas, Johnny Hallyday est un pilote, mais malheureusement, il y a un bloc de béton qui bloque le fossé et la voiture finit par s'y écraser. À bord, Johnny et son guitariste n'ont rien, mais son secrétaire et son manager sont blessés. Sylvie Vartan, elle, a carrément traversé le pare-brise, elle a le visage en sang. En 1970, la ceinture de sécurité est censée être obligatoire, mais dans les faits, personne ne la met vraiment. Les voisins viennent au secours des blessés, alors au départ, ils avouent ne pas vraiment avoir reconnu Johnny et Sylvie Vartan parce qu'ils sont sous le choc, et les blessés sont conduits à l'hôpital de Belfort. Johnny s'empare du téléphone d'un riverain pour annoncer qu'il n'y aura pas de concert à Besançon ce soir-là. Sylvie Vartan, elle, s'exile quelques mois à New York dans une clinique de chirurgie esthétique où elle subira des dizaines d'opérations de reconstruction pour effacer les traces de l'accident. Alors voilà pour la petite histoire. Et c'est donc dans ce même virage, toujours à la sortie d'Europe et toujours aussi dangereux, qu'a été installé en 2019 un radar, le radar Johnny Hallyday, pour nous rappeler que, star ou pas, il ne faudrait pas oublier de...

0: radar Johnny Hallyday. Voilà, on sait désormais où il est grâce à vous, Arnaud Fromage, pour la nécessaire minute comptoise. Vous menez les enquêtes dans tous les sens et vous nous faites revivre avec un superbe podcast La vie incroyable de Paul-Émile Victor, un jurassien qui, pour sa première expérience et sa première expédition, est parti au Groenland. On a entendu le premier épisode jeudi, à partir de 10h. Et le numéro 2 est déjà disponible en ce moment sur l'application ICI. Vous allez véritablement découvrir ce qu'a enduré l'équipe autour de Paul-Émile Victor. Une équipée qui a été véritablement sans danger, mais ô combien importante pour l'avancée de la science. Un podcast passionnant avec vous, mon cher Arnaud Fromage. Je vous dis à demain.
1: À demain.
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1: Les gens d'ici, tous les jours, une rencontre quelque part sur le territoire. Et quand deux surfeurs très joyeux rencontrent Valérie Delos, réputée comme très joyeuse, ça donne un sacré trio qui vous réveille. Ils se sont rencontrés à Tarnos, à la plage de la Digue.
2: Bonjour, je m'appelle Max, je suis de Boucau, je surfe au Boucau depuis les années 1970. Et j'ai donc 65 ans fait, voilà.
3: Mais vous n'êtes pas tout seul, vous êtes avec, bonjour.
4: Yes, moi c'est Michel, j'ai arrêté de surfer il y a 10 ans. Et puis je m'en porte pas mal aussi, il y a un peu trop de monde. Et donc je suis très très bien, comme je suis.
3: Et vous êtes de quel endroit?
4: Bayonne, né à Paris, je suis arrivé il y a 50 ans ici.
3: Bon alors les gars, moi je ne savais pas, c'est Max et Michel, mais vous avez fait référence à Jacques. Comment il s'appelait déjà?
4: Jacques Michel.
3: Oui, Jacques Michel. Il paraît qu'il sévissait dans les buts là-bas.
4: La butte de tir, oui, absolument. Comme son nom l'indique. Ça, vous pouvez la passer, celle-là. Elle est mignonne, et c'est la vérité.
3: Oui, elle est mignonne, je ne sais pas si c'est le terme, Max.
2: Bon, écoutez, oui, c'est pas mal quand même.
4: Elle a dû venir depuis le temps, Marc.
3: Je ne sais pas si les nouvelles générations ont la ref, mais bon.
2: Ils doivent l'avoir, on leur fait confiance.
3: Donc là, tiens, vous pouvez me présenter, puisque vous êtes là depuis très longtemps, un petit peu où on est, là, si les auditeurs ne voient pas les paysages.
4: C'est l'embouchure de la Dour, Tarnos. C'est la première localité des Landes.
3: Quel temps vous préférez, vous?
2: Bon, on préfère même la saison, septembre, octobre, sans doute, c'est les meilleurs. Mars, avril, tout ça, c'est des vents de nord assez violents, encore un peu de fraîcheur, voire quelques giboulées, l'eau toujours un peu trouble, avec, comme il pleut, tout ça, les descentes de la Dour, de la rivière, mais toujours agréable. Toutes les saisons, ça, c'est très agréable.
3: Alors vous êtes un surfeur depuis toujours et vous continuez, dis donc à 65 ans, continuez à surfer, moi ça m'épate.
2: Occasionnellement maintenant, je reste toujours en contact avec la mer et à vélo, je vais plus souvent ramer, nager, surfer quand il y a des bonnes conditions, mais depuis un an quand même, je ne suis pas trop allé, j'avais quelques blessures à cause de chutes à vélo et comme ça, et donc je surfe moins.
3: Ah oui, parce que c'est l'année dernière que vous avez surfé, c'est fait très très occasionnel comme surf.
2: Ouais. Mais l'année dernière, c'était pas si loin que ça, on est qu'au mois de mars.
3: Ouais, c'est vrai.
2: J'ai beaucoup surfé l'année dernière au mois de novembre.
3: C'est un peu un mytho, votre copain Michel.
4: Complètement, oui, complètement. Je pense qu'il s'en rêve un peu, oui.
3: Je me promenais sur la digue et on m'a raconté, tout à l'heure, là, quand j'étais là-bas, on m'a raconté que vous avez surfé avec le frère de Lizaratu. C'est vrai ça?
2: Oui, c'est vrai, oui. C'était mon équipier. On était équipier quand on est allé surfer la vague légendaire de Bellara. Voilà, donc on était tous les deux, toujours ensemble. Ouais.
3: Et c'est quoi votre plus beau souvenir à chacun de surf, Max? Le plus beau souvenir de surf que vous avez, c'était où et quand?
2: Je pense que c'est sur la vague de Safi au Maroc.
3: Et pourquoi elle était magnifique?
2: Parce que c'est déjà un spot de renommée mondiale, parce que toutes les conditions étaient réunies, et voilà, et la vague était parfaite, longue, extraordinaire. Quoi.
3: Et notre Parisien, c'était où sur la Seine, la plus belle vague?
4: Le Parisien, c'est quand je suis sorti indemne par 4 mètres ici, et j'ai commencé à boire de l'eau, et à marcher sous l'eau même carrément. J'en suis sorti sans me noyer. Voilà.
3: C'est vrai, c'est dingue ça.
4: J'ai résumé un peu de mes forces. Ah, voilà. Oui.
3: La vague de 4 mètres, c'est énorme.
4: Oh, il y avait 3 mètres 50, 4 mètres, c'était énorme.
2: 4 mètres de
4: non.
2: Bon, et nous, on va marcher.
3: Bon, allez les gars, merci. Je vous dis au revoir. Merci, au revoir.
4: Ah, ciao.
2: Oui, merci, au revoir, bonne journée. Adieu, agour.
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5: Ils sont jeunes et ont un avis sur tout. Ici Picardie donne la parole au Tchou Picard. Annick Bonhomme.
6: Pourquoi appelle-t-on l'eau l'or bleu?
7: En fait, l'eau, ça donne de l'énergie, ça peut donner aussi des bonnes vies aux animaux et ça peut donner des bons trucs à l'environnement. Ça sert à la vie de contenir de l'oxygène et sans l'eau, en fait, à la Terre, ça s'en fait une grosse boule de désert.
8: Bah pour moi, on appelle l'eau l'or bleu parce que bah l'eau c'est précieux. Quand par exemple le pays l'Afrique au Sahara, bah l'eau là-bas c'est comme de l'or, c'est si t'en as, c'est magique, c'est parce que là-bas ils ont pas beaucoup d'eau, mais oui, l'eau c'est précieux et c'est aussi important parce que quand il y a des réchauffements climatiques, il n'y a plus beaucoup d'eau.
9: C'est grâce à ça qu'on vit aujourd'hui parce que si on boit pas, si on s'hydrate pas 3 jours, bah on sera déjà mort. C'est vraiment précieux l'eau, faut qu'on en ait à l'infini.
7: Vous avez vu les usines comme Christine, tout ça? En fait, eux, ils gaspillent l'eau. Ils fabriquent de l'eau qui se périment, donc ça se fait pas.
10: Et aussi, l'eau, c'est censé pas d'être périmé, parce que l'eau, dès qu'il y avait personne dans ce monde, maman, il y avait déjà l'eau. Et cristalline, maintenant, c'est comme si leur but, c'était de construire de l'eau, et après, de mettre des dates pour la périmation.
8: En fait, non, les usines cristallines, c'est en fait, ils récupèrent, je pense, de l'eau de mer, et après, ils la filtrent, ils enlèvent le sel pour pouvoir en faire de l'eau minérale, de l'eau de source, un peu. Pour
6: et alors, chez vous, vous prenez l'eau du robinet, ou vous avez des bouteilles d'eau?
9: Moi, je pense que je bois plus au robinet parce que, en fait, on a 3 bouteilles et après on remplit à l'infini.
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11: Je rêvais d'avoir une maison à la campagne. Cette maison, c'est comme si j'y étais née. C'est ma maison de famille.
12: Ma maison s'appelle l'Ostao de la Mar.
13: C'est une maison un peu envoûtante.
14: Eh bien, vous voyez, des livres et 3 fenêtres qui me donnent le paysage du pays, comme si c'était 3 tableaux.
15: Ils ont vécu ici.
0: Thibaut Gaudry.
16: Ce fut autrefois Montmartre ou Montparnasse. C'est aujourd'hui Saint-Germain-des-Prés, avec ses rendez-vous littéraires, ses silhouettes et ses figures. Avec Juliette Gréco, qui en fut l'enfance et n'y est plus qu'une passante.
17: T'es toute nue sous ton pull, y'a la roue qui est ma jolie môme.
15: Symbole de liberté et de féminité, la jolie môme Juliette Gréco devient à la fin des années 50 la muse de Saint-Germain-des-Prés, avant de devenir une icône de la chanson française à texte. Ce qu'elle n'avait pas prévu, se rêvant plutôt danseuse.
18: Je donne mes textes à Cosma, il aime si tu t'imagines, et l'après-midi même, il en fait la musique. Moi je suis là, maintenant il va me falloir chanter. Et puis tout d'un coup le miracle s'est produit. Pour moi, il y a eu un miracle. Voilà, ça y est, je m'envole, je me mets à chanter. Et depuis, j'ai toujours chanté.
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15: Juliette s'échappe régulièrement de Saint-Germain-des-Prés, fuit le tourbillon de la vie parisienne pour goûter la douceur de vivre du Sud, en virée parfois à Saint-Tropez avec ses copains Boris Vian ou François Sagan. Jusqu'en 1985, où elle est invitée à chanter au festival de Ramatuelle. Et c'est le déclic. C'est là qu'elle veut vivre avec son mari, le musicien Gérard Joannest.
20: Je voulais une maison face à la mer. Je voulais le soleil qui tourne autour de la maison toute la journée, parce que Gérard adore ça. Et je voulais une maison qui me permette de rêver dans le silence.
15: Elle achète un terrain et demande à Serge Meige, l'architecte du théâtre de Verdure où elle a chanté pendant l'été, de lui concevoir son futur havre de paix qu'elle baptise la Maya. Elle va en penser les moindres détails, comme cette table de jardin construite autour d'un mûrier platane ou la tortue en mosaïque au fond de la piscine.
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15: Juliette, contemplative, aime se ressourcer sur la terrasse, avec vue sur la Méditerranée, et dans son jardin constellé de toutes sortes d'espèces méridionales. Elle développe même une passion pour les orchidées blanches. Elle fait de ce jardin et de sa maison son petit coin de paradis, son refuge, celui qu'elle n'a jamais eu petite, et qu'elle partage avec ses chats, ses chiens, un ménate prénommé Goya, et même un bébé panthère. Mais on peut aussi la croiser dans Ramatuelle, au marché ou au café de l'Ormeau. Et puis, femme libre, c'est également une collectionneuse, notamment d'objets érotiques, mais aussi religieux.
22: Déshabillez-moi.
15: Elle était venue, elle aime toujours chanter au festival de Ramatuelle.
23: C'est vrai que ça ressemble un peu à Avignon, quand Avignon a démarré. C'est-à-dire une chose totalement artisanale, faite d'amour, de tendresse et de sueur, de larmes de sang, de larmes de sel, de larmes de miel.

0: La vie.
1: Alors, j'étais institutrice au départ, puis chef d'établissement. Donc, pendant plus de 38 ans, je me suis occupée des pitchouns.
0: Et à la retraite, quand arrive l'heure de la retraite, vous vous dites quoi ?
1: Je me dis, oh chic, je vais me poser. Et patatras, je lis un article dans un journal qui raconte l'odyssée d'un vélo sans âge. Et je me dis, mais qu'est-ce que c'est que ce truc ? C'est génial. Je les appelle, ils me disent, il n'y a pas d'antenne entre Bordeaux et Nice. Claire, il faut que tu en montes une.
0: C'est quoi ce slogan ?
1: Du vent dans les cheveux et de la lumière dans les yeux, c'est magique.
0: Ouais. Alors que fait l'association ?
1: On propose aux personnes à mobilité réduite ou personnes âgées, isolées ou en EHPAD, des balades en triporteur. Figurez-vous que vous avez deux personnes devant et un bénévole derrière qui pédale.
0: Et c'est génial parce que, évidemment, vous mettez des étoiles dans les yeux des personnes que vous transportez, notamment des personnes âgées et ce couple qui pourrait en être un, Émile et Gaston, deux copains.
1: Oh, Émile et Gaston, magique. Quand on a ouvert l'antenne, Gaston a inauguré le premier triporteur. Il avait mis la cravate de son mariage, trop fier, en disant « Aujourd'hui, c'est jour de fête ». On est parti place du Capitole, où on a été accueillis par le maire. Gaston était le roi du jour. Tout le monde voulait monter avec lui pour découvrir ce drôle d'engin. À la suite de cette première balade, il ne ratait jamais, jamais une balade avec son copain Émile.
0: Quel âge tous les deux ?
1: Je pense qu'Émile avait déjà 91 ans et Gaston devait en avoir 92. On a emmené des personnes jusqu'à 104 ans.
0: Ah, magnifique. Il y a aussi la petite Élise.
1: Élise, extraordinaire, une jeune autiste qui, quand elle arrive, elle hurle de joie, de je ne sais. Et à partir du moment où elle s'installe sur le triporteur, elle s'arrête net, les yeux pétillent, elle sourit pendant toute la balade et dès qu'on rentre et qu'on remet le pied à terre, elle se remet à hurler. C'est quand même magique.
0: Et vous alors, le bonheur que ça vous procure, vous nous en parlez ?
1: Honnêtement, ce sont les personnes qui nous le transmettent parce que ce sont que des sourires, que du bonheur. Et j'avoue qu'il y a des jours où on se donne un petit coup de pied dans le derrière pour y aller parce qu'on a la flemme. Mais quand on rentre, on se dit heureusement qu'on y est allé, c'est magique.
0: On repart, Claire ?
1: Allez, on y va, en route !
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3: Bonjour Julie, bonjour tout le monde.
4: Il y a un débat, Lucie, sur l'origine de la Loire. Je ne sais pas si vous qui nous écoutez, vous êtes au courant, mais c'est ce que vous nous racontez en tout cas aujourd'hui.
3: Oui, alors je parle bien du fleuve. Le plus long fleuve qui s'écoule entièrement en France. 1020 km de long. Fleuve légendaire, royal, qui a vu naître ses fameux châteaux. Fleuve sauvage aussi, puisque c'est l'un de ses surnoms. Est-ce que vous savez où la Loire prend sa source, Julie ?
4: Mais oui, carrément, je le sais, Lucie mieux sait qu'elle prend sa source au Mont Gerbier de Jonc.
3: Excellente réponse, bravo, c'est en Ardèche, dans le Massif central. Plus précisément, c'est une montagne, le Mont Gerbier de Jonc, très reconnaissable avec sa forme arrondie. C'est un ancien volcan qui semble avoir été posé là, comme ça, par un géant. La Loire prend apparemment sa source à environ 1400 mètres d'altitude. Et je dis environ parce que, encore une fois, il y a débat. Sur place, il y a trois sources différentes qui sont indiquées comme étant la source de la Loire. Il y a l'authentique source de la Loire, la géographique source de la Loire et la véritable source de la Loire. Les trois sont des filets d'eau ou au mieux des ruisseaux. Et là, c'est le moment de se souvenir de vos cours de primaire. Pour former un fleuve, il faut qu'il y ait une source, rejointe par d'autres sources affluentes, puis par des rivières affluentes, etc., etc., pour finalement que tout ça aille se jeter dans la mer. Mais alors, comment il peut y avoir une source géographique, une source véritable et une source authentique de la Loire ? Eh bien, parce que les propriétaires des terrains sur lesquels sont situées ces sources se sont chamaillés pendant longtemps pour savoir lequel était le propriétaire de la source de la Loire, question certainement d'argent et de tourisme.
4: Bien sûr, aujourd'hui, Lucie, c'est fini quand même, les chamailleries, tout le monde s'est mis d'accord.
3: Bien sûr que oui, tout ça c'est terminé. Aujourd'hui, on parle des sources de la Loire. En fait, la Loire prendrait sa source dans la nappe phréatique sous le mont Gerbier de Jonc. Nappe phréatique qui fait jaillir non pas trois sources, mais une trentaine au pied du mont. Alors, il n'y a pas de source officielle en fait. Et cerise sur le gâteau, certains bénévoles se sont mis à chercher quelle était la vraie source de la Loire. Et ils se sont rendus compte que le premier affluent du fleuve prenait sa source plus haut et plus loin que ces fameuses sources dont je vous parlais tout à l'heure. Même si on n'est pas sûr de sa source principale, on est sûr qu'elle se jette à Saint-Nazaire. Et là, il n'y a pas besoin d'investigation.
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0: quand il y a des prédateurs, bah, mais sa tête dans le sable, au moins ils disent que c'est un pot avec des roses qui dépassent.
1: Pourquoi l'autruche met de temps en temps sa tête dans le sable?
2: Pour peut-être manger les bêtes dans le sable.
3: Pour manger ce qui est dans le sable, pour tout simplement voir ce qu'il y a dans le sable.
0: Pour dormir.
1: Si elle veut voir ce qu'il y a dans le sable et qu'elle met sa tête dans le sable, elle voit plus rien.
3: Bah, peut-être qu'elle résiste au sable.
1: Ou alors elle a une frontale.
3: Je pense pas.
4: C'est peut-être pour manger ce qu'il y a dans le sable, mais plus profondément avec sa bouche.
0: Quand il y a des prédateurs, bah, met sa tête dans le sable. Au moins, ils disent que c'est un pot avec des roses qui dépassent.
5: Oh, les jolies fleurs!
4: Comme ça, elle voit pas ce qui se passe autour et elle a plus peur.
1: Qu'est-ce que vous faites si quelqu'un vous court après?
4: Courir. Dire à quelqu'un qu'on a besoin d'aide.
1: Tu vas pas mettre ta tête dans le sable?
4: Bah non, sinon il peut nous attraper facilement.
0: Ou alors sinon on lui met un coup de poing dans la figure, au moins bah, c'est lui qui a la tête dans le sable et nous on s'en va.
1: Mais pour l'autruche alors elle?
3: Pour l'autruche c'est facile, elle court plus vite que nous.
1: Et vous savez comment on fait des petits autruches?
4: Une fois qu'ils sont dans l'œuf, bah, ils cassent la coquille, ils sortent.
1: Donc c'est avec des œufs?
4: Bah oui.
1: Vous avez déjà vu un œuf d'autruche?
3: J'ai cru en voir un en vidéo, mais non. Comme les œufs normaux, mais quand même un peu plus gros.
6: Oh, plus ils sont gros, plus les œufs.
4: Bah, l'œuf, je l'ai déjà vu, mais pas en vrai. L'œuf, il est gros comme ça.
1: Il est en effet très gros. Comment est-ce qu'on peut avoir une poêle suffisamment grande pour faire un œuf au plat d'autruche?
4: Tu fabriques soit une grande poêle ou...
5: Non, pas la poêle à frire!
4: Soit... T'essayes de trouver une grande poêle, bah comme ça c'est bien. On en a des poêles grandes, mais ça suffit des poêles comme ça suffit.
3: Ou alors on le fait tout simplement pas cuire, on les laisse vivre.
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1: Un début de conversation pour vous aider dans l'apprentissage de la langue bretonne aujourd'hui et puis après un nom de famille qui permet de faire front.
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1: Alors, c'est pas évident d'apprendre la langue à la radio. J'essaie de vous donner quelques clés chaque jour, mais pour ça encore faut-il être à l'heure pour écouter les chroniques. Donc, pour ne pas rater l'heure, il y a une question que vous devez connaître. Une phrase. Pédeuré. Je suis sympa, c'est une phrase courte. Trois mots. Pédeuré. Et, ou éo, si vous voulez, c'est facile à traduire, c'est « quelle heure est-il ?» Ped, c'est un mot interrogatif qui signifie « combien ?» Ped, à retenir évidemment, ça sert dans plein d'utilisations. Pedeur, quelle heure ? Et à la fin, éo, c'est une des formes du verbe « être » en breton conjugué. Pedeur éo, pedeuré, quelle heure est-il ? Retenir cette phrase vous permettra de ne jamais rater vos rendez-vous de toutes sortes et surtout vos rendez-vous radiophoniques. Pedeur éo, quelle heure est-il ? Alors pour répondre s'il est midi par exemple, bah vous répondrez « Christeis eo ». Midi, il est. Et on n'oublie pas le verbe à la phrase, on ne dit pas juste « Christeis », on dit « Christeis eo ». Pedeur eo, quelle heure est-il ? Christeis eo. Il est midi. Bon, dites pas ça une autre heure qu'à midi, ça marchera moins bien.
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1: Et un patronyme frontal aujourd'hui, ou un nom qui fait front, comme je vous le disais, ou même plusieurs, « Taldir » ou « Talourn ». Deux mots commençant avec le préfixe tal, T-A-L. Et tal, qui n'est pas la chanteuse en breton, bah, a plusieurs sens. En premier, c'est le front humain, évidemment, tal, antal, le front, tal, antal et begarpen, le front en haut de la tête. C'est mieux s'il est là, d'ailleurs. Et donc, si votre nom de famille est Taldir ou Talouarn, eh bien, mieux vaut ne pas donner de coup de tête au risque de casser celle d'en face, car Taldir veut littéralement dire front d'acier. Rien que ça. Et Talouarn, c'est pas en reste non plus. Talouarn, c'est le front de fer. Alors encore un nom ramenant une époque où les hommes se faisaient remarquer sur les champs de bataille ou dans les mêlées. Et les Taldir ou Talouarn étaient visiblement pas mauvais pour donner ou amortir les coups. C'est pas une raison pour faire pareil. Moi je vous dis à demain, même heure.
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3: Tôme. Voilà un nom qui ne boude pas ses origines. Ben oui, je me souviens avoir croisé des pièces à Rennes, à Dijon, et toujours à côté de Dôme, il y avait écrit Nancy. Et je vous avoue que j'ai toujours du mal à ne pas être super fier quand je vois ces pièces ailleurs que chez nous. On dit pièce d'ailleurs parce que c'est une œuvre unique à chaque fois. Quand vous possédez un objet dôme, vous possédez une pièce parce que vous possédez un morceau de savoir-faire. Quelque chose d'unique puisque ça n'est pas fabriqué à la chaîne, mais selon des techniques très élaborées pour lesquelles la main de l'homme est indispensable. La main, l'œil, l'esprit de l'homme puisqu'il faut les trois. Les trois en action pour que cet objet magnifique parvienne jusqu'à vous, jusqu'à vos yeux dans la vitrine de la place Stanislas ou même, pourquoi pas, dans votre salon. C'est l'esprit de l'homme qui imagine les couleurs. Ces couleurs qui peuvent être vives, mais qui sont souvent douces, hein, nuancées, comme devrait l'être la vie, au fond. C'est l'esprit des artistes sélectionnés par Dôme qui fait naître l'idée. Des fruits étonnants, ici, le petit prince, là, des animaux exotiques dans cette autre collection. On a beau bien connaître Dôme et savoir que l'imagination est première, mais on s'étonne à chaque fois des idées et de l'audace qui se mettent en marche pour sortir de nouvelles beautés. Ensuite, après le travail de l'esprit, c'est la main de l'homme qui met en œuvre l'étonnante technique de la pâte de verre, technique rarissime hein, que Dôme maîtrise avec brio depuis plus d'un siècle. Le verre est coloré, fondu, coulé dans une sorte de moule, et c'est là que l'alchimie permet la naissance de la pièce. Ensuite, c'est encore la main de l'homme qui va nettoyer, apaiser la matière et lui donner cette patine et ce génie surtout de choper le moindre rayon du soleil pour s'en vêtir et pour briller. L'œil est là aussi pour vérifier qu'il n'y ait justement pas de défaut et l'œil seul juge, décide de l'avenir de ce qui est déjà une suite énorme de savoir-faire, d'efforts et de matières premières. Ben oui, parce que si l'œil détecte un défaut, on casse tout. et on recommence. Du sable, le feu, des minéraux. Doom, c'est une alchimie unique au monde, née à Nancy. Et ça, c'est fin bien.
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4: Le vin, ça prend du temps. 18 mois en général en Bourgogne avant d'être mis en bouteille. En ce moment, le millésime 2024 finit son élevage en fût comme à Beaune chez Philippe Pacalé. C'est dans le calme de ses caves qu'il nous raconte les notes aromatiques de son Gevrey 2024.
5: Donc là, on a changé de cave. On est plutôt sur du 2024, c'est ça ?
6: On est sur des 2024 rouges.
5: Attendez, vous voulez que je prenne votre micro ? C'est peut-être plus pratique. Hop, voilà. Donc là, vous avez ouvert le tonneau. Vous plongez la
6: pipette. Et on se retrouve avec un millésime classique, c'est pour ceux qu'on voit. On a une belle robe rubis, Gevrey Village. C'est quatre parcelles différentes. Gevrey, c'est toujours beaucoup de fruits. Hein. Ça fait un vin assez gourmand et toujours beaucoup de structure. Il y a les deux. Si on prend 10 personnes, il y a toujours 7 qui l'apprécient. On va les soutirer pour les mettre en bouteille l'année prochaine.
5: Quand vous dites préparer, ça veut dire que...
6: On a mis un bouchon.
5: Ça, hein. Donc là, c'est le bouchon qui est à l'intérieur du...
6: Voilà, après on met le robinet.
5: D'accord.
6: Parce qu'on n'utilise pas de pompe, on fait par gravité. Ça évite d'aspirer le vin, c'est moins stressant.
5: C'est plus doux.
6: Voilà.
5: Ah, on peut stresser des vins.
6: Ouais, c'est de la matière vivante. Ouais. C'est comme nous, ça évolue. C'est un peu à l'image de l'homme, le vin. C'est un produit culturel. Il y a beaucoup de points communs.
5: Donc il faut lui apporter beaucoup de douceur. Voilà.
6: Même si la forme du vin, là, c'est le tonneau après la bouteille. Nous, on a un squelette, c'est différent. Mais c'est une construction différente.
5: Oui, mais nous, on se trimballe avec le même squelette toute la vie.
6: Voilà.
5: Et eux, ils changent de squelette quand même.
6: Mais on ne grandit plus à partir de 21 ans, normalement.
5: Non.
6: Et les vins, dès qu'on les a mis en bouteille, ils grandissent, mais différemment, parce qu'ils sont aussi coincés dans cette bouteille.
5: C'est pour ça qu'on a cette forme de tonneau, finalement, parce qu'on aurait pu mettre ça dans des cubes, finalement. Enfin...
6: C'est un œuf coupé au debout. L'œuf sous la terre, la gestation, enfin, il y a toujours une jolie philosophie avec tout ça, mais c'est... Hein, il y a un sédiment qui se forme au fond du tonneau, qui s'appelle l'ali, donc quand vous remuez le tonneau, ben, ça remélange, ça dynamise, quoi. C'est un peu comme un bébé avec son placenta, quoi. Il y a une naissance. Et ça protège le vin, donc ça dure un certain temps. C'est pour ça qu'on doit soutirer. J'ai un rôle protecteur et nourricier. C'est bien fait, quand même.
4: Philippe Pacalé à Beaune est le papa de 50 000 bébés, quand même. Bouteilles par an, c'est pas rien. Et ça fait partie de la fierté de notre région.
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1: Me voilà parti en quête de brèves de comptoir. Et pour ça, nous allons rentrer au Zanzibar. Bonjour messieurs, dames.
2: Bonjour.
3: Bonjour.
4: Là, la brève de comptoir, tu sais, c'est la circulation. Et comment dire, le bordel, les bouchons, les vélos sur les trottoirs, les trottinettes sur les trottoirs, qui ne respectent pas. Et puis voilà, c'est le bordel. Ouais. Je me dis qu'à un moment donné, il faudra respecter les codes de la route. Et respecter les piétons.
1: Donc, c'est bien l'heure où on râle.
4: C'est mon surnom, figurez-vous.
1: Non.
4: Si. La râleuse. Moi, j'en ai marre. Donc après, voilà, c'est comme hier, tu vois, il y a un vélo électrique qui était sur le trottoir. Il m'a à peine bousculé, machin. Même une trottinette, hein, à un moment donné, faut contrôler, quoi. Et hier, on est parti en voiture. On avait un vélo devant nous qui était sans lumière. Et je ne l'ai pas vu parce que mon nez, là, quand on descend sur Sidoine, les voitures montantes, on a les lumières en pleine face. Donc quand les gens viennent pour la piste cyclable ou traversée, on ne voit en rien. Il y a un vélo qui est sans lumière, je ne l'ai pas vu. C'est mon mari qui a dit « Attention, j'ai freiné, mon mari n'aurait rien dit, et ben, le vélo sans lumière, sans le voir, j'aurais percuté. Qui c'est qu'a tort ?»
1: Alors, est-ce que vous faites que râler ou est-ce que parfois vous montrez votre mécontentement vis-à-vis d'un cycliste ou un gars en trottinette ? Est-ce qu'il entend la suite et le reste, le
4: Alors,
1: gars ?
4: Des fois, on a un petit doigt d'honneur et des fois, la personne s'arrête et on discute. Il y a des gens qui sont bien sympas, qui s'arrêtent en disant, voilà, comme les vélos qui sont sur la route et que je klaxonne en disant que je vais passer. Il dit, qu'est-ce que madame ? Monsieur le maire fait 10 millions pour une piste cyclable, allez-y, quoi. Il dit, oui, vous n'avez pas faux, madame. Du coup, il va sur piste cyclable et voilà. Et des fois, il y a des gens qui vous emmerdent ou voilà, des bons gros mots. Après, ben, je prends la patience et puis voilà, quoi. Et puis, ouais, je rate un beau tour toute seule.
1: Et après, on vient défouler tout ça aux Zanzibar.
5: Et ma râleuse, elle s'appelle comment ?
4: Nadine.
5: Au revoir, Nadine.
4: Au revoir, madame. Mais vous, comment, alors ?
5: Patricia.
4: Patricia, enchantée, ouais. Patricia.
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6: Bonjour Charlotte.
7: Bonjour.
6: Taxidermiste, c'est un métier vraiment pas commun.
7: Non, c'est vrai.
6: Comment on devient taxidermiste ?
7: Par passion et par persévérance, beaucoup.
6: Ok, mais comment on se lance dans ce métier ? À quel moment on se dit je vais être taxidermiste ?
7: Alors, c'est un métier de passion déjà. Depuis toute petite, j'ai toujours été fascinée par les animaux, le monde animal et l'art. Du coup, le mélange des deux, forcément, ça a donné une direction vers la taxidermie.
6: Bon, alors, pour j'ai testé, le but, c'est un petit peu un vie ma vie. Je vais découvrir un peu votre métier. Qu'est-ce que vous nous réservez ?
7: Alors, aujourd'hui, on va faire ensemble un jackalope. Donc, c'est un animal du folklore américain. C'est en gros un lièvre avec des bois de chevreuil. Et ben, du coup, on va commencer par placer la peau sur la forme que j'ai préparée en amont. Donc, c'est une forme en mousse polyuréthane très, très dense. Donc là, on a la peau que j'ai aussi préparée en amont.
6: Okay.
7: Et donc, bah voilà, ça ressemble un peu à une chaussette retournée. C'est pas très joli. Et on va essayer de passer de ça à l'aspect du vivant. Okay. Et là, je vais te laisser
6: mettre le lapin
7: essayer la peau pour voir si tout va bien.
6: C'est incroyable. Qui a cru que je ferais ça ? T'as fait quoi aujourd'hui au boulot ? Bah, j'ai mis un lapin dans son étui, quoi.
7: Donc là, l'étape suivante, ça va être de fixer à l'arrière. Donc là, on va le retourner. Et là, j'espère que tu aimes la couture.
6: Pas du tout.
7: Eh ben, ça tombe bien, parce qu'on va en faire. Hop, on va prendre...
6: C'est du fil de pêche ?
7: Ouais, c'est du fil de pêche. Tac. Et donc, je fais le premier point, et ensuite, tu vas pouvoir t'amuser à faire un petit peu de couture.
6: Allez. Ça, c'est le moment. Ok.
7: Voilà, délicatement.
6: Ça, c'est pas gagné. Et là, je viens le même côté, même truc, mais en face.
7: Voilà, maintenant, on a à peu près 350 autres à faire.
6: 350.
7: Donc là, on va lui faire son petit brushing.
6: Ah.

0: Bon, là, on a une base pour bosser. Normalement, il faut continuer encore, mais du coup, on va essayer d'avancer un peu. Et donc là, tu vas pouvoir choisir les yeux. Donc, je vais te proposer plusieurs,
1: eh ben voilà,
0: plusieurs sont les teintes.
1: Yeux. Les verts, ils sont jolis, ceux-là.
0: Les verts sont jolis, hein. Eh ben, on va partir sur les verts, alors. Donc là, tu viens avec ton doigt ou un outil venir ressortir toute la peau de l'envers des paupières. Voilà. Et là, tu pousses un peu avec ton doigt pour maintenir le tout. Voilà. Et là, il a un peu plus un profil de lapin.
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4: Le temps de vous lire en marseillais. Bonjour Médéric.
3: Bonjour Philippe. Cyrus,
4: notre linguiste marseillais. Donc on va jouer ce matin un peu comme des enfants.
3: Oui, tout à fait. Alors vous savez à quoi jouent les enfants en ce moment? Enfin ces jours-ci, ces temps-ci.
4: Ces temps-ci, bah, avec le smartphone, un jeu, voilà quoi.
3: Les tablettes, les jeux vidéo, etc. Ouais. On est d'accord. Bon, les tout petits jouent encore avec des voitures, des robots, des trucs Pokémon, etc. Voilà. Alors autrefois, alors non, je vais pas faire celui qui regromelle à mon réguignard.
5: C'était mieux avant.
3: C'était mieux avant, c'est ça. Non, mais je vais vous parler quand même des réguignards. Les Réguignaires de Luberon, c'est une association provençale qui, comme son nom l'indique, regroupe des amoureux de la culture et de la langue provençale, des gens du Luberon, qui s'appellent avec autodérision donc les Réguignaires, en gros les râleurs. Hein. Eh bien, la présidente de cette association est bien connue chez nous, il s'agit de Claudette Ocelli, aussi connue sous le nom de Mamette, dont on a entendu la voix sur notre antenne pour nous apprendre un peu de provençal. Avec ses Réguignaires, elle organise jusqu'au 14 mars à Pertuis, à l'espace de Croze, une exposition appelée Joe et Jugué d'Antan, qui propose de retrouver des jeux et jouets d'Antan et avec leur petit nom en provençal. Alors autrefois, les minots jouaient à Ouda, au dé, au Baouduf, au Toupi ou au Quille. Il y avait les osselets aussi. Alors je me souviens que mon frère jouait, je trouvais ça bizarre, les osselets. Mais voilà, ça a disparu, j'ai l'impression.
4: Oui, c'est vrai.
3: Non, voilà, on ne voit plus ça. Jouer aux osselets, c'est Djouga, Djibotrao et Mélisa Ousset. Par contre, les billes, on y joue encore. À mon époque, on prisait les gros galops comme ça et on tirait les soldats Starlux. Ou on jouait au pot. Enfin bref, voilà, j'adorais les billes. Dans la cour de récré, je pense qu'on joue encore à la marelle ou à la corde persaouta, je traduis pas. Mais probablement plus aux yeux banda, les yeux bandés, au Colin Maillard, qu'on appelle aussi Kukuruma. On dirait une chanson Kukuruma. En revanche, on fait encore liser Skundai, le jeu de cache-cache, à partir du verbe s'escoudre, se cacher. Et on dit parfois, c'est Avateskoun, on va te cacher. On joue aussi à la poupée, la titeille, dans son ousta ou des titeilles, sa maison de poupée, ou bien avec une poupoune pour Djouga à la mama, là non plus, je traduis pas. Quand j'étais minot, j'adorais jouer avec les taraillettes, la dinette, mais aussi à la marchande. J'avais d'ailleurs un bel établi de marchande et je vendais à ma mère, à ma grand-mère, plein de beaux fruits et légumes en plastique, ou du poulet, ou en plastique, ou du fromage en plastoc. Avant, la malbouffe, vous voyez, avait déjà tout prévu. Tous les jeux d'enfants d'hier ou d'avant-hier sont présentés à l'exposition Joe et Jugué d'Antan à Pertuis jusqu'au 14 mars pour ce... Et samedi, donc demain, il y aura en plus un grand jeu de piste sur le double thème du parler provençal et des jeux d'enfants dans les rues de Pertuis, mais aussi du Motus. Tout le t-shirt, toute l'après-midi, nous serons sur place avec mon collègue Bla pour vous faire jouer à Motus en mode démo ou initiation. Mais il y aura aussi un Motus en live, en public, avec les meilleurs joueurs de Motus à défier. Alors, de mon temps, on jouait à cache-cache et celui qui comptait, on disait qu'il pégait. On disait, allez, c'est toi qui pègue. Ouais. Et on joue aussi à faire des moulons dans la cour. Et pour signaler un attroupement, on crie moulons. Donc ce samedi, moulons à Pertuis.
4: Allez, moulons.

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1: C'était Ferdinand.
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4: Bonjour à toutes et tous, bienvenue dans Affaires classées, le podcast. Nous sommes en